0: ma moitié.
1: Deux ans plus tard, alors que Delon est à Marseille pour tourner Borsalino et que le couple cherche un coin de soleil et de tranquillité, l'ami et agent de l'acteur, Georges Baume, leur fait découvrir Aix-en-Provence où il habite. Ils sont sous le charme et ne tardent pas à s'installer dans un hôtel particulier du quartier Mazarin, le plus ancien de la ville.
2: Pourquoi tu t'en vas ?
3: Parce qu'on est deux.
2: Je comprends pas.
3: Facile à comprendre. Un jour ou l'autre, il n'en restera plus qu'un de nous deux. Faut mieux que je m'en aille avant. On finira par se tirer dessus.
1: Dans l'hôtel de Boisgelin, aux belles pierres ocre, construit en 1650 et classé monument historique, ils louent le vaste rez-de-chaussée qui leur permet de profiter de l'adorable jardin avec son imposante fontaine à vasque. Ils y font même percer une porte dans l'un des murs afin de pouvoir sortir discrètement et éviter les éventuels groupies ou paparazzi, et flâner dans les rues ou aller déjeuner aux Deux Garçons, la plus célèbre brasserie de la ville.
4: Tu sais que tu m'aimes ?
2: Sûr.
4: Même après que tu m'auras fait l'amour.
2: Ça dépend de toi.
1: Ils y mènent une vie paisible, en famille, dans cette ville qui est encore une belle endormie, qu'une polémique va réveiller un peu. Alain et Mireille aimeraient bien pouvoir se baigner au saut du lit et faire construire une piscine. Une faute de goût majeure pour les habitants du quartier et les défenseurs du patrimoine. Une polémique qui en créera une autre. Mireille Darc aime bronzer au bord de sa nouvelle piscine en tenue d'Ève, conduisant un voisin, dont la vue donne sur le jardin, à déposer une main courante pour offense aux bonnes mœurs. Une protestation qui n'empêche pas l'actrice de continuer à lézarder nue sous le soleil aixois.
4: Il faudra encore un peu de champagne.
2: Sommelier ?
4: Parce que vous avez besoin du sommelier pour me servir. Mais doucement, le champagne c'est fragile. C'est mon père qui m'a appris ça.
2: Ah oui ?
4: Tiens, vous n'avez pas besoin du sommelier pour me tenir la main ? Vous ne voulez pas coucher avec moi en plus, là, tout de suite sur la banquette ?
1: Ils passeront 5 ans dans ce lieu dont la beauté laisse interdit, comme le dit Mireille. Et aujourd'hui, il n'y a aucune plaque pour rappeler aux nombreux touristes qui se baladent sur la jolie place des Quatre Dauphins que cet hôtel particulier a abrité l'une des plus fameuses idylles.
5: C'est un mot qu'elle m'a écrit, il doit y avoir 40 ou 35 ans, ou 35 ou 40, peu importe, qui résume à lui seul tout ce qu'est Mireille. Et c'est un mot que j'ai toujours avec moi depuis ces 40 ans et qui m'aide à vivre. Mon amour, il est 3 heures du matin et je n'arrive pas à dormir. Je pense à toi qui as tellement de mal à vivre. Je t'ai donné, tout. Et j'ai simplement besoin d'un peu de calme et de tendresse et d'un sourire le matin parce que la vie est là et qu'il faut remercier le ciel d'être l'un en face de l'autre et de s'aimer.
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7: Vous l'avez forcément déjà remarqué en allant de Palavas à Carnon, ce fortin qui trône au milieu de l'étang du Levant. C'est la redoute de Balestras, une tour de guet qui a passé 60 ans emmurée dans un château d'eau.
8: Au secours des pirates !
7: Au milieu du XVIIIe siècle, de nombreux pirates barbaresques arpentent notre littoral et détroussent les navires marchands. Et il y a aussi les Anglais qui se prennent pour les maîtres des mers. Fire ! Pour protéger les populations, Louis XV fait construire tout au long des côtes françaises une série de fortins équipés de sémaphores. Lorsqu'un bateau suspect se rapproche dangereusement, on envoie des signaux pour prévenir les gardes-côtes qui envoient alors au canon quelques coups de semonce. Du Gros du Roi jusqu'à Hague, dont construit un réseau de 8 tours de guet, on peut encore voir celle de Frontignan, Marseillan, Sète, au Grand Travers aussi, et donc celle de Palavas. Dès 1743, la redoute de Balestras assure sa fonction protectrice, et ça va durer plus d'un siècle. Autour de ce fortin, peu à peu, des pêcheurs installent leurs cabanes, et c'est tout un village qui finit par prendre forme. En 1906, on installe sur le toit de la tour une citerne qui va alimenter en eau les fontaines de la commune. Au début du XXe siècle, la station balnéaire, devenue reine des plages, voit ses besoins en eau augmenter. Alors en 1943, la mairie décide de bâtir un véritable château d'eau. Il y a toujours la cuve sur la redoute qui est alors emprisonnée d'un sarcophage de béton. Attendre les années 90 pour la redécouvrir. On détruit le château d'eau pour bâtir à la place le phare de la Méditerranée, 45 mètres, avec son restaurant tournant au sommet. Et la redoute, elle, est démontée pierre par pierre par les compagnons du devoir. 300 tonnes de pierres marquées une à une et transportées sur un autre site. Il faudra aussi tailler de nouvelles pierres pour remplacer celles qui sont trop altérées. La ville de Palavas a choisi l'étendue Levant pour reconstruire le fortin à l'identique, dans la même orientation qu'à l'origine. Il trouve au milieu des flamants roses un écrin à sa mesure. La redoute de Balestras abrite depuis le musée Albert Dubout, dessinateur caricaturiste qui a contribué à la réputation de Palavas grâce à ses dessins du célèbre Petit Train. Voilà une bonne occasion d'aller la visiter.
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1: Avaler des légumes aux ados, c'est souvent mission impossible.
2: Parce que c'est pas bon.
1: Et si en plus les légumes sont moches, bah là c'est carrément la guerre.
3: Oh, toi, file dans ta chambre et que ça saute. Dépêche-toi. Allez, ouste.
1: Carottes tordues, navets craquelés, patates trop grosses ou trop petites, difficile de leur faire avaler tout ce qui sort des standards parfaits des supermarchés.
4: Non, j'ai pas faim.
1: Du coup, les légumes moches finissent à la poubelle. Pourtant, ces légumes-là ont autant de goût, voire plus de caractère. Mais non, non, non, ils ne rentrent pas dans le moule. Comme dans la vie, ce qui n'est pas dans la norme est souvent mal perçu. Et dans l'alimentation, bah, carrément jeté.
5: Je me rappelle dans le temps que, quand j'étais petite, qu'on ne gaspillait rien.
1: Au lycée d'Avier à Joigny, on a décidé de casser les codes et de ne rien gaspiller avec une soupe un peu spéciale.
6: Tiens, ça c'est de la soupe aux choux.
1: Alors, elle n'est pas forcément aux choux, mais tous les mercredis, entre 10h-10 et 10h10, c'est l'effervescence dans la cafétéria. Des centaines d'ados, des cuillères qui s'agitent, des verres de soupe qui disparaissent en un clin d'œil, 150 portions englouties avec le sourire. Le secret ? Une soupe préparée avec des légumes moches. C'est tellement bon. Bah oui, des carottes difformes, des pommes de terre irrégulières transformées en un délice réconfortant.
7: Avant, j'étais moche. Ma vie était un enfer.
1: Et puis l'équipe choc de l'association Lycévasion, née en 2025, est arrivée et elle a tout changé. Avec cette idée choc, et si on montrait que moche ne veut pas dire mauvais ? Et ça marche, les élèves adorent, tout se passe comme sur des roulettes au lycée Louis Davier. Voilà un geste d'éducation de bon goût, doublé d'un geste solidaire et anti-gaspi, qui met dans le mille, du coup j'ai envie de m'y mettre aussi. Allez, sauvons les légumes moches.
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8: Oh, j'en peux arrêter de beuvracher.
9: En Berrichon dans le texte.
8: Beuvracher, c'est boire des petits canons. Mais à force d'en mettre derrière la cravate, vous pourriez ben avoir le gerlet, puis devenir causant. Puis si vous continuez à beuvrailler, vous serez abreuvagé, plein comme une nœud. Mais quand c'est que vous en avez vos deux pleins patins, le lendemain, il y a le pivert qui vous colle dans le nez, yo. Ça fait qu'au goûter, vous buvez plus que de l'io. Vous faites un repas de bœuf. Les bonnes résolutions de plus toucher à une chopine, oh, ça dure jamais ben longtemps. On retrouve ben vite son avaloir et puis on se remet en beuver. Faut dire que chez nous, dans le Berry, j'encle l'embarras du choix. Châteaumeillant, Mentoux, Chancy, Reuilly, Sancerre, Valençay. Sans compter Saint-Marcel et Venem. Comment voulez-vous en que ça que j'arrête de gobloter? Maurice Sandré, dans Plein Communeux, nous décrit son état. Cré bon Dieu, tchic, ça veut donc dire. V'là que je peux plus rester d'aplomb. Quand que je cause, je raconte des bêtises et j'ai la tête comme un vrai plomb. Je peux plus me tenir sur mes giboles. J'ai comme qui dirait mal aux cheveux. Ah, je crée bien que je suis plein, ma parole. Là oui, je suis plein comme une nœud. Oh, c'est une chose qui est pas naturelle. Où que j'ai ben pu attraper ça? Ah, va m'endioler, ma fumelle, en me voyant dans cet état-là. Ah, pour une fois que je fête la Sainte Barbe, je peux plus rentrer chez nous, bon Dieu, sans me cramponner à tous les orbes. Ah, ça y est, ben, je suis plein comme une nœud. C'est que pour arroser la bonne cuisine, en que le lieutenant, tous les deux, j'avons bu nos 17 chopines. Du coup, nous voilà plein comme une nœud.
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10: Les petits bonheurs, ce sont des rencontres au petit bonheur. Donc, au hasard, sans rendez-vous, sans se présenter, avec juste un tout petit et discret micro ici. Et en voici un de petit bonheur que je vous ai trouvé en Haute-Savoie, dans la commune de Rumilly, où pendant près d'une dizaine de minutes, j'ai suivi en voiture une monoplace qui circulait dans la ville. Alors maintenant qu'elle est arrêtée et que je m'en approche, je m'aperçois de mon erreur.
11: Bonjour.
10: Bonjour, c'est pas une monoplace, il y a deux places quand même.
11: Oui.
10: Et c'est quoi cet engin ?
11: Une arrêt à
10: l'atome. Je vais attendre qu'il enlève son casque parce que là, on comprend pas trop bien. Voilà.
11: C'est une arrêt à l'atome.
10: Ça veut dire quoi ?
11: Arrêt à l'atome, c'est un moteur, enfin une voiture entière anglaise.
2: donc avec un moteur Honda compresseur, 310 chevaux, pour un poids total de 500 kg.
11: Quand je l'ai vu arriver tout à l'heure, parce que je vous ai croisé, vraiment, ça fait un petit moment là que je vous ai suivi, de loin, on a l'impression de voir arriver une monoplace.
2: Ouais, c'est atypique, ouais.
11: Ça, c'est autorisé à rouler ici, sur la voie publique?
2: Il n'y en a que 27 en France homologués sur route, et autrement, toutes les autres, elles sont sur piste.
11: Donc là, ça veut dire rouler avec un casque obligatoire?
2: Oui, c'est conseillé, parce que si vous avez un accrochage, un accident...
11: En même temps, quand on a une voiture comme ça, on n'a pas trop envie d'avoir un accrochage.
2: Ouais, faut faire attention avec ça sur la route. Peut vite arriver des accidents.
11: Et alors là, c'était quoi, un petit tour pour le plaisir?
2: Ah non, c'était juste pour poser chez Anthony. Il doit faire un petit check sur la voiture.
11: C'est qui, Anthony? C'est un mécano?
2: Ouais, Anthony.
11: Et ça, c'est votre voiture?
2: Non, c'est la voiture à mon papa. Là, il

0: chiens font pas des chats, quoi.
1: Ouais, ouais, t'as le père, t'as le fils, ouais, on peut dire ça, ouais.
0: Vous avez quel âge?
1: J'ai 17 ans.
2: Bon, en général, les jeunes qui se lancent dans le kart et puis qui ont un petit peu des capacités, l'objectif, c'est pas le kart, c'est quoi derrière?
1: Après, peut-être monter les échelons, mais ça coûte très très cher, donc pour l'instant, je suis bien dans le kart.
2: Bon, papa, il a les moyens de s'acheter une belle voiture, quand même.
1: Oui, mais bon, une saison de monoplace, c'est trois fois le prix de cette voiture, donc... Puis j'ai deux grandes sœurs, donc faut que ça soit équitable.
2: Bon, 17 ans, peut-être que vous commencez à avoir des perspectives professionnelles?
1: Oui, moi, j'aimerais bien être horloger.
2: Ah oui, rien à voir, je m'attendais à un truc, voiture...
1: Ah non, du tout, c'est vraiment un loisir.
2: Et votre prénom?
1: Alexis.
2: C'est quoi le dernier petit bonheur d'Alexis?
1: Dernier petit bonheur, je sais pas, manger.
2: Conduire la voiture à papa, c'est pas un petit bonheur?
1: Si, c'est un grand bonheur, ça. C'est un grand bonheur. C'est pas pareil. Mais ouais, je suis fier que mon père me fasse confiance, quoi. C'est incroyable de pouvoir conduire ça à 17 ans, j'ai beaucoup de chance.
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1: L'atelier Fernand Robert, le temple du chapeau en Sarthe. Un atelier d'excellence qui fournit les plus grandes marques de luxe. Mais comment ça fonctionne? Quelle machine et quel savoir-faire? Je vais vous emmener dans les coulisses d'un atelier de fabrication de chapeaux. Aujourd'hui, j'ai testé pour vous les ateliers Fernand Robert. Direction le 36 rue de Carnac à Coulaines. J'arrive sur un petit parking et j'ouvre les portes de l'atelier. Une femme m'accueille.
2: Bonjour, bienvenue aux ateliers Fernand Robert.
1: C'est Axelle Jarosset, la directrice des lieux. Elle est en charge de l'atelier depuis 5 ans, mais c'est une histoire de plus de 120 ans.

0: Là pour mission d'entretenir et de continuer de développer.
1: Oui, absolument. Vous êtes ici dans un atelier de modiste où on fabrique des chapeaux grâce à des machines qui sont elles-mêmes centenaires, avec lesquelles on travaille le feutre, la paille et puis différents matériaux naturels pour notre clientèle locale et internationale. On a même travaillé pour le roi du Maroc, vous voyez, donc c'est la princesse de Thaïlande.
0: Et bien souvent, c'est surtout pour les cérémonies de mariage que l'atelier travaille avec des clients de Paris, d'Angers, de Tours qui viennent directement sur place pour ça. Mais autrement, l'atelier s'active aussi dans des domaines bien variés, cinéma, palace, spectacle, mode de luxe ou encore cirque, tout est possible.
1: On a ici 350 moules de formes différentes, dans des tailles différentes.
0: Et avec une variété de matières, feutres ou pailles, de toutes les couleurs et toutes les qualités.
1: Tellement de sortes de chapeaux que tout le monde peut y trouver son compte.
0: Des chapeaux qui passent d'abord tous par la main et les machines de Xavier David, le chapelier, ces fameuses machines de 1905 qu'il a appris à dompter sur le terrain. Des belles machines, encore joliment entretenues et peintes de verte, avec un système mécanique qui est encore aujourd'hui inégalé. Le moule chauffe par en haut et par en bas, au gaz. On place le feutre au milieu et c'est parti.
2: Et par un jeu de pédale, je peux bloquer le feu.
0: Après cette étape du moulage, Xavier taille et nettoie avant de passer le relais à ses collègues de la couture, à la main et à la machine. La dernière étape, c'est Mirella qui s'en charge. Elle gère toutes les finitions.
3: Donc je commence avec préparation d'extérieur, les nœuds, le galon, l'intérieur, toute la finition, c'est moi. Je fais tout, et même le dressage.
0: Une rigueur et un savoir-faire reconnus par le cinéma, puisqu'on peut voir sur grand écran nos chapeaux sartois.
1: C'est vraiment une fierté pour nous, comme quand on a vu dans le film Astérix, par exemple, donc pour les petits chapeaux chinois. Ils sortent de l'atelier, donc c'est vrai qu'on est tous allés au cinéma pour aller voir le film.
0: Alors si le monde du chapeau vous intéresse et que vous voulez profiter de la qualité à prix réduit, sachez que c'est possible.
1: Oui, tout à fait. On ouvre les portes de notre atelier du lundi au jeudi pour la clientèle locale, donc les gens qui veulent venir acheter un chapeau, ou ça peut être aussi un béret, un bonnet.
0: Ou chapeau de mariage, vous pouvez en tout cas soit venir sur place, ou faire des demandes particulières si vous le souhaitez également par téléphone. Dans tous les cas, les ateliers Fernand Robert ont encore de beaux jours devant eux, et sans conteste, c'est un savoir-faire testé et approuvé par Issimen.
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5: Dans Toujours à la page, je vous emmène dans une forêt extraordinaire. Extraordinaire et inquiétante à la fois. Celle de Chimère tropicale, un dernier livre de Corinne Morel-Darleux, paru chez Dalva. Femme politique repentie, écologiste convaincue, Corinne Morel-Darleux a d'abord écrit des essais pour transmettre ses convictions, mais depuis quelques années, c'est aussi à travers le roman que cette drômoise a choisi d'exprimer sa fascination pour la nature. Et c'est en Inde du Sud, lors d'une résidence d'écriture, que l'autrice a imaginé cette histoire, l'histoire d'Ariane, infirmière en psychiatrie qui n'a jamais quitté ses montagnes, mais rêve de jungle. Alors le jour où un double accident d'avion improbable se produit dans une forêt tropicale éloignée, Ariane trouve l'occasion de rejoindre cet univers fantasmé. Un univers de moiteurs, de crocs, de mystères, de magie, où elle croisera un homme jaguar, des chamans, des morts inaccomplis et l'inquiétant Cadillac qui la poursuit comme une ombre. Vous l'aurez compris, la place de l'imaginaire dans le livre de Corinne Morel-Darleux est centrale. Alors je lui ai demandé quelle était pour elle la place de l'imaginaire, son importance dans la vie.
6: Ouais, j'ai l'impression que c'est un sujet d'une actualité brûlante, cette question de la place de l'imaginaire. D'abord parce que j'ai l'impression qu'on est nombreuses et nombreux à avoir de plus en plus besoin de se réfugier dans l'imaginaire pour de temps en temps échapper au réel qui semble de plus en plus dystopique et difficile à affronter. Et ensuite, parce que l'imaginaire, c'est aussi ce qui nous permet éventuellement d'imaginer autre chose. Comment le monde pourrait être de manière différente, de cultiver une forme d'empathie aussi, de pouvoir se mettre à la place de l'autre, d'envisager qu'il puisse y avoir des réalités multiples et pas une seule manière d'aborder la vie, d'aborder les événements, les faits. Toute ma question, moi, c'est de savoir comment on nourrit nos imaginaires, qu'est-ce que ça nous permet de produire qui n'est pas encore là, qu'est-ce que ça peut faire advenir dans nos vies.
5: Alors dans ce que vous nous racontez, il y a de l'extraordinaire, il y a du magique, il y a cette jungle qui est presque hantée
6: Oui, cette forêt tropicale, elle est à l'image de la symbolique de la forêt qui est à la fois dans l'imaginaire collectif, un endroit, un milieu qui attire et en même temps qui a souvent provoqué aussi la peur, la crainte, parce que c'est un lieu mystérieux, étrange, sombre. Parce que finalement, je trouve que c'est beaucoup à l'image de notre époque, de nos vies, d'apprendre à cheminer sur cette ligne de crête entre émerveillement et inquiétude. Et donc, c'est finalement assez logique que ça se soit retrouvé dans mon écriture et dans l'histoire de Chimère tropicale.
5: Chimère tropicale, c'est un objet littéraire étrange, un roman organique qui nous enlace, nous emporte, sans laisser voir ce qui relève de la réalité ou de l'illusion. C'est sûrement pour cela qu'il est présélectionné pour le prix Ouest France Étonnant Voyageur, verdict attendu le 24 mai 2026. En attendant, à vous de vous plonger dans ces chimères tropicales parues chez Dalva.
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7: L'oreille de Sam Berda fait des merveilles depuis 2016. Il s'occupe de masteriser les albums de vos artistes préférés ou encore de s'occuper du son de leur vinyle. C'est un travail précis et unique en Moselle. Bonjour Sam.
8: Bonjour Jérémy.
7: Vous avez commencé par des études dans des domaines très différents avant de tourner vers la musique. Comment cette transition s'est-elle opérée ?
8: Effectivement, ouais, différentes études, même que je dirais avortées. Puis après, j'ai travaillé pas mal d'années en restauration en faisant de la musique à côté en fait. Et puis, c'est des concours de circonstances et d'opportunités qui ont fait qu'à un moment, j'ai eu la possibilité de me lancer comme d'abord comme producteur et mixeur en musique électronique en essayant de produire d'autres personnes. Et puis, petit à petit, à transitionner vers le mastering par intérêt et puis par opportunité et par demande aussi des clients simplement.
7: Est-ce qu'on peut expliquer ce qu'est le mastering à nos auditeurs qui sont pas forcément dans le milieu de la musique ?
8: Pour faire simple, c'est la dernière étape entre la production de la musique et sa distribution ou la fabrication des disques si on parle d'un support physique.
7: Vous avez l'occasion de travailler avec des artistes de renommée comme Cœur de Pirate, Gims, Lio, Claudio Capeo. Vous êtes occupé de masteriser le tout premier vinyle qui sert ensuite pour le pressage commercial. Comment ces collaborations ont pu voir le jour ?
8: Pour ces artistes-là, je fais ce qu'on appelle donc le master vinyle. Donc c'est le disque témoin qui est ensuite dupliqué pour le pressage et puis la vente des disques comme on les connaît, qu'on achète chez soi. Moi, j'ai pas contact directement avec ces artistes-là, je travaille beaucoup
7: avec les maisons de disques.
8: Les maisons de disques, ouais.
7: Quelle est votre méthode, Sam Berda, de travail pour faire ressortir l'âme de la musique d'un artiste ?
8: Je pense que ça passe beaucoup par énormément d'écoute de musique déjà, de manière générale, être un peu curieux de choses différentes et il faut savoir mettre ses propres, des fois ses propres goûts et je dirais même de manière plus générale,
7: de côté,
8: de côté et essayer de comprendre les intentions de l'artiste et les sens, puisqu'au final, nous, on est des techniciens, des artisans au service d'artistes et c'est pas du tout l'inverse, quoi.
7: Il y a de plus en plus d'artistes qui font appel à l'intelligence artificielle pour la création de morceaux. Qu'en pensez-vous ? Vous, et est-ce que vous trouvez que votre métier est en danger ?
8: Pour la partie purement créative, je reste assez dubitatif pour l'instant avec tout ce que j'ai entendu, mais bon, j'imagine qu'il en faut quand même pour tout le monde. Pour ce qui est de mon métier, je me sens pas du tout en danger pour l'instant, c'est-à-dire que ce sera peut-être des outils pour
7: perfectionner,
8: pour gagner du temps sur certaines tâches répétitives, mais tant que les outils IA sont dépourvus de sensibilité, bah justement aller comprendre l'essence d'un morceau et mettre en avant des fois ses imperfections parce que c'est ça qui fait que c'est joli, on n'y sera pas, quoi.
7: On souhaite longue vie à The Wall, hein, votre studio de mastering, et puis bonne route pour la suite, Sam Berda.
8: C'est gentil, merci beaucoup.
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1: Et on retrouve Patrick Citeau qui nous emmène chaque week-end découvrir les communes de notre Poitou. Ce matin, Patrick, vous évoquez l'histoire de Mellerand, une commune des Deux-Sèvres qui a vu naître la femme de lettres Claire Sainte-Soline.
2: Intéressons-nous dans un premier temps aux origines du nom de cette commune située près de Mel. C'est le mot latin mel, qui veut dire miel, qui donne le point de départ de la dénomination de la commune. Une production de ce mets sucré devait ainsi exister aux origines de la bourgade. Le préfixe « rang » proviendrait pour sa part du mot « ranc » qui signifie « boiteux ». On ne sait comment les deux particules se sont trouvées unies pour venir former le nom de la commune. Toujours est-il que cette partie du territoire de Sévrien a vu naître la femme de lettres Claire Sainte-Soline. De son vrai nom, Nelly Eva Fouillet, elle y voit le jour le 18 septembre 1891. Son père, Pierre Fouillet, qui sera maire de Niort de 1932 à 1935, et sa mère, Henriette Léontine Barbeau, sont instituteurs. Jeune fille, Nelly Fouillet fait des études brillantes à Niort. Elle poursuit son parcours scolaire à l'école normale supérieure de Sèvres à Paris. Elle y obtient une double agrégation de sciences physiques et naturelles et de physique-chimie. Suivant les traces de ses parents, Nelly Fouillet devient professeure. Elle enseigne successivement à La Châtre, Blois, Grenoble, Auxerre et Paris.
1: C'est en 1934 qu'elle publie son premier roman sous le pseudonyme de Claire Sainte-Soline, Patrick.
2: Intitulé « Journée », le roman évoque la vie d'un village des Deux-Sèvres. Une des communes du département, Sainte-Soline, située près de son lieu de naissance, lui a d'ailleurs inspiré son nom d'auteur. Tout au long de sa carrière d'écrivaine, elle expérimente de nombreuses formes. Romans, nouvelles, essais, recueils de témoignages, récits de voyages et vulgarisations scientifiques sont ainsi au cœur de ses travaux littéraires. Au total, elle publie une vingtaine d'œuvres dont certaines ont marqué l'époque. Le Dimanche des Rameaux, publié en 1952, est notamment une belle réussite. La parution du recueil de nouvelles Mademoiselle Olga en 1954 reçoit également les éloges des critiques littéraires. En 1957, son écriture précise et rigoureuse, héritée de sa formation scientifique, fait mouche. Avec son roman intitulé « La mort de Benjamin », elle connaît une belle renommée. Le livre manque en effet d'une voix le prix Fémina. Dès l'année suivante, elle entre au jury de ce prix. Elle est également membre du jury du prix du roman populiste. Claire Sainte-Soline s'éteint le 14 octobre 1967 à Paris. Elle est inhumée le 17 octobre suivant au cimetière des Sablières à Niort, où elle repose avec ses parents.
1: Merci Patrick Citeau pour cette découverte de la commune de Mellerand.
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3: C'est la Camini Minute, votre chronique de la joie et de la bonne humeur. Comment ça va les amis? Enfin, je dis comment ça va les amis, je pourrais dire CMTV. Oui, parce que je sais pas si vous avez remarqué, mais je ne sais pas si c'est la nouvelle génération, mais il y a des gens, quand ils parlent, ils mettent de moins en moins de voyelles, de moins en moins de lettres. Pour dire « il n'y a rien », ils disent « il y a R ». Pour dire « mort du rire », ils disent « MDR ». Pour dire « pété de rire », ils disent « PTDR ». Et pour dire « à ce qui paraît », ils disent « à skip ». Il y a de moins en moins de lettres, de moins en moins de mots. Mais si on continue comme ça, ils vont parler comment dans 10 ans, les gens? C'est quoi cette façon de parler, là? Je veux dire, il n'y a rien, c'est pas une longue phrase. Je comprends qu'on veuille écourter des trucs, mais il n'y a rien, c'est pas long, il y a R. Comment on va parler dans 10 ans? Moi, je dis... on parle de plus en plus des extraterrestres et des ovnis. Moi, je pense que si les extraterrestres viennent sur Terre, c'est à cause des gens qui parlent comme ça, qui réduisent les mots. C'est quoi cette façon de parler, franchement? C'est abusé, quoi. Parler français, c'est une belle langue, le français. Il y a R, MDR, PTDR, ASKIP, il est BG pour dire beau gosse. Mais c'est bien de dire qu'on est beau gosse, ça fait plaisir d'entendre beau gosse. C'est plus plaisant que BG. Ils enlèvent les voyelles comme ça. Ça me rappelle les films coquins qu'on voyait sur Canal+, au début du mois, le samedi du mois, quand c'était encrypté. Vous rappelez ça? Faites pas semblant. Hein. Lui, à tous les auditeurs d'ici Picardie, vous aussi, vous êtes tombés au moins sur du crypté sur Canal+, dans les années 90. bah c'est pareil, cette nouvelle façon de parler là, des mots courts de plus en plus courts. Et d'ailleurs, même les rappeurs de nos jours ont des noms d'artistes de plus en plus courts. ZKR, PLK, SCH, MHD. Après, il y en a qui gardent même les voyelles, Gims, Jules, Vald. Et bien sûr, on terminera par les groupes asiatiques, les Coréens de BTS. Alors eux, ils n'ont pas mis de voyelles, mais BTS, c'est quand même Bac plus 2.
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4: Nous partons à la découverte des Maranges, ce petit territoire partagé entre trois villages. Chéilles-les-Maranges, Sampigny-les-Maranges et Desize-les-Maranges, au lieu de la prochaine Saint-Vincent tournante 2026. Alors, avec Plus belle la vigne, on zoome sur ce territoire viticole caché dans une petite vallée. Ici, les coteaux font partie de la côte de Beaune, mais en Saône-et-Loire. Explication avec Élodie Roy, viticultrice et vice-présidente du comité d'organisation de la Saint-Vincent.
5: La côte de Beaune s'étale d'une même exposition, mais il y a une faille géologique à Santenay et les Maranges, on est une vallée un petit peu à part, je dirais.
4: Alors là, Santenay, c'est dans quelle direction ?
5: Santenay, c'est juste en face. Voilà,
4: là-bas. C'est dans le petit creux là-bas.
5: Là, vous voyez des bâtiments en face. Oui. Là, c'est tout le début de Santenay.
4: D'accord. Voilà. Et donc après, il y a les hauteurs, en fait, il y a les collines.
5: Les coteaux, voilà. Les coteaux. C'est une vallée, en fait. Les Maranges, vous avez la vallée de la Causanne et la vallée de la Deune. Donc la Causanne, c'est une petite rivière qui circule sur Chéilly, sur Sampigny, qui prend sa source en fait à Vauchignon, au bout du monde. Donc c'est un nom qui ça s'invente pas.
4: C'est joli.
5: C'est une petite rivière qui fait 14 km et qui se jette dans la Deune, juste à la sortie de Chéilly. Donc cette rivière, elle passe au milieu là. Le petit village de Sampigny qui est ici, très étriqué, très enclavé, et sur les hauteurs, vous avez Desize et tout en haut le petit hameau de Borgy et la montagne des Trois Croix qui est en face de nous. Connue aussi sous le nom de Mont de Seine. Alors, bon, moi je les vois les croix, mais je connais. C'est vraiment juste en face de moi. Je ne sais pas si vous voyez.
4: Non, mais
5: le petit point culminant.
4: D'accord.
5: Oui, là, on est à 521 mètres d'altitude, je crois. Et le vignoble des Maranges est vraiment devant nous.
4: Alors, qu'est-ce qui fait que ça reste tout de même la côte de Beaune ? Alors qu'on décroche quand même de cette côte de Beaune.
5: On décroche de cette côte de Beaune légèrement. Hein, c'est quand même pas. Parce qu'après. Une fois passé la côte de Beaune, on est sur la côte chalonnaise. Mais la côte chalonnaise, on est sur la plaine de Saône. Nous, on est quand même très éloignés. La côte chalonnaise, elle est vraiment derrière cette colline-là.
4: D'accord.
5: Avec le village de Bouzeron qui commence la côte chalonnaise, Ruilly, Mercurey, etc. On a des terroirs distincts. Là, on a une carte géologique. Vous voyez qu'il y a beaucoup de couleurs différentes en fonction du type de sol.
4: Ah oui, je vois, jurassique, plutonique.
5: Donc ça, ce sont des niveaux géologiques. Donc là, on parle de millions et de millions d'années. Pour faire simple, c'est argilo-calcaire, mais pas que. On est un vignoble assez tardif. On vendange souvent plus tard que les autres appellations de la côte de Beaune.
4: Vous êtes entre la côte de Beaune et les Hautes-Côtes, finalement.
5: Oui, exactement.
4: C'est ça.
5: Les Maranges, ils sont exposés sud-sud-est, on va dire. Les Hautes-Côtes, moi, personnellement, j'ai des parcelles. Elles sont exposées vraiment plein sud.
4: Nouvelle confirmation de la définition hyper millimétrée des terroirs bourguignons.
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1: Peut-être que vous connaissez, vous, la place du village. Sur les réseaux sociaux, Jean-Noël et Philippe de Paris parcourent les Savoies avec leurs caméras et ils vous racontent leurs rencontres tous les jours au micro de votre radio. Ici, aujourd'hui, Jean-Noël, on s'arrête dans l'ouest du département de la Savoie. C'est ce qu'on appelle l'avant-pays.
2: Nous sommes à Nance, du côté du lac d'Aiguebelette. Et on va rencontrer quelqu'un qui a un métier rare, un métier d'art. C'est celui de sellier, tapissier, décorateur. Et on va en parler avec Jean-Pierre Ancel, dans cette région bien paisible autour du lac d'Aiguebelette. Et Jean-Pierre commence par nous dire « J'ai choisi de m'installer à Nance parce que je voulais du calme ». Et là-bas, il est servi et il nous dit qu'il a longtemps vécu en ville et il nous explique que là-bas, au moins, à Nance, on peut se garer. On connaît Nance au nord du lac d'Aiguebelette, c'est vraiment la campagne, et il est heureux de travailler là-bas. Et il travaille dans un métier dont il dit qu'il est un peu l'héritier du bourrelier, puisque lui-même est sellier garnisseur, des bourreliers qui ont quasiment disparu. Lui, il va utiliser beaucoup de cuir, beaucoup de crin animal, donc très naturel, la ouate qu'il préfère, le tissu et la mousse. Et tout ça sur des supports extrêmement variés, notamment les vieilles chaises. Il nous dit qu'il aime bien travailler sur les vieux objets, les vieilles chaises. Il faut les recoller, il faut faire les vernis, il faut les retinter. Mais il travaille aussi sur l'automobile. Il va notamment refaire une vieille De Dion Bouton de 1902 à l'ancienne avec justement du cuir et puis du crin animal. Donc il aime ce travail, il en est passionné et en particulier il va travailler d'une drôle de façon puisqu'effectivement il utilise des petits clous qu'on appelle des semences et ces petits clous, il les met dans la bouche pour une bonne raison, c'est que c'est plus facile pour travailler. Et là c'est original. Et on le voit faire. Il met une poignée de clous dans la bouche, il y a des petits clous qui sont pas très longs quand même et il a un marteau aimanté, s'il vous plaît. Donc, il prend avec la main droite le marteau et il va choper le clou dans la bouche. La main gauche est disponible. Et il nous dit, c'est comme si j'avais trois mains. Ça, c'est formidable. Et il nous explique qu'il a des clous dans la bouche très souvent et que il prend son clou et il tape dessus et paf, le clou. Incroyable. Il enfonce ça avec une dextérité énorme. C'était un bonheur de le rencontrer du côté de Nance.
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3: Taureau, je crois que c'est du 21. Ah non, je sais plus.
4: Savez-vous ce que c'est que l'astrologie ?
5: C'est les astronautes qui vont dans l'espace.
3: C'est l'espace et les constellations, le placement des étoiles.
4: Vous êtes de quel signe ?
5: Verseau. Moi, je crois que je suis taureau.
3: Moi, je suis taureau.
5: Ah si, je suis taureau.
4: Comment on a découvert que vous étiez de ce signe-là ? C'est grâce à quoi ?
3: Au mois de l'année, par exemple, le taureau, je crois que c'est du 21 mars jusqu'au 20... Ah non, je sais plus.
5: Moi, j'avais un petit carnet de jeux et il y avait un jeu. Si on réussit le jeu, on savait on était de quel signe.
6: C'est quand même magique, hein ?
7: Waouh, c'est fabuleux ! Et pourquoi on fait ça ?
5: Je suis un peu Verseau. C'est de quel temps à quel temps ? C'est de la fin de janvier au début de février. Et moi, vu que je suis née le 31 janvier, je suis Verseau, du coup. Ça s'appelle des signes astrologiques. Et l'astrologie, du coup, c'est des signes astrologiques.
4: T'es taureau, ça veut dire que tu rentres, t'as besoin d'une étable ?
3: Non, c'est sur les qualités. C'est quand on est, par exemple, taureau, dans le mois où on est taureau, on n'est pas comme d'habitude.
4: Et vous êtes comment, messieurs les taureaux ?
3: J'en sais rien.
8: Il possède certainement des qualités, mais voilà. Lesquelles ?
5: Je sais pas, moi, je pense de l'émotion, beaucoup, beaucoup d'émotions. Après, je sais pas.
9: Comment je peux te montrer que je peux être fort et sensible, noble et affectueux ?
5: Aïe. Les taureaux, par exemple, ce sont des personnes qui sont nées pendant les mois
3: de taureau.
10: C'est logique.
3: Quand on est taureau, on se contrarie plus, on est plus vexé, alors que d'habitude, non.
5: Taureau, vu que les taureaux, c'est costaud, je pense que les taureaux, ils sont costauds. Enfin, ceux qui ont les signes astrologiques taureau, ils sont peut-être très forts.
4: Et les balances, alors?
5: Quand on était le signe astrologique balance, c'est-à-dire que quand il y a quelqu'un qui nous dit quelque chose, on va le balancer.
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11: Salut Brésil.
12: Salut toi. Qui est cette charmante personne? Voulez-vous me présenter?
11: Ah, c'est encore Sylvie.
13: Je suis Sylvie.
12: Vous avez quel âge?
13: J'ai 50 ans.
11: Tu crois que je te vois pas?
12: Vous faites quoi dans la vie, en fait?
13: Je suis vendeuse en boulangerie.
11: Mais tu me prends pour une conne, là, ou quoi?
14: Elle est jalouse, tu sais pourquoi?
13: Je suis dans les petits bonheurs.
15: C'est exactement ça qu'on a pensé, nous.
11: Qu'est-ce que vous faites ici, à part foutre la merde?
13: J'habite à Port-Sal.
12: Et alors?
13: Port-Sal, c'est sauvage, bleu turquoise.
12: Comme sur les cartes postales.
13: Il y a une super vue au Guiligui qui surplombe le port, et c'est le paradis.
16: Un petit commerce, une petite femme. C'est pas beau, ça, c'est pas le paradis.
11: C'est quoi votre endroit préféré?
13: Mon coin de balade préféré, c'est Boutrouille à Kerlouan.
17: Et on peut savoir pourquoi?
13: C'est une grande plage avec des rochers. Quand j'étais jeune, je montais sur les rochers. J'allais attraper des poissons, des crabes, des étrilles. Il y a trois petits rochers qui se situent au milieu de la plage. L'eau ne part pas quand la mer descend. Et ça fait des petites mares. Et quand j'y retourne maintenant, je vois les enfants qui jouent là où je jouais. Par contre, les rochers sont tout usés, puisque les enfants glissent dessus.
18: Allez, je glisse. Moi, tous les matins, je casse le vent, je fais chier les gens, ça me purifie, c'est important.
11: C'est quoi Mégatube?
13: Ma chanson d'enfance inavouable, c'est Son Kukai.
19: En l'an 70 du calendrier spatial, des êtres humains quittèrent la Terre pour rejoindre différents systèmes galactiques, comme le 15e système solaire, par exemple.
13: C'est un générique de dessin animé qui passait dans les années 80. J'adore.
20: Je ne comprends toujours pas.
21: Tu leur as fait un huile bordée.
13: Quand je me suis mariée, on l'a passé avec le MP3.
22: Très bien, ma chérie. Après tout, c'est ton mariage.
13: Son Kukai au mariage. Ah bah oui.
23: Sur quelle planète?
24: Allez, vas-y, fais nous rire.
11: Raconte-nous une histoire, allez.
13: Si, j'en ai une quand même.
23: Ah oui?
13: La maladie du boulanger.
22: Ah, mais je crois que je la connais.
25: Non, c'est peu probable.
13: C'est la brioche qui gonfle et la baguette qui tombe.
24: Mais c'est une honte d'entendre des trucs comme ça.
13: C'est une tradition. Allez, salut!

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1: Vous écoutez Quand je creuse par le groupe Volcaillou.
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1: Volcaillou, un duo formé par Simon et Timothée. Originaire du Sud Ardèche, ils se rencontrent à l'âge de 12 ans au conservatoire et commencent à écrire et composer pendant leurs années lycée.
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1: Aujourd'hui, le duo est un ovni, un alliage entre musique électronique et chanson française.
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0: Volcaillou avec Quand je creuse, un coup de cœur ici de Romardèche.
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3: Bonjour.
4: Bonjour, bienvenue dans Décibel, cher Sam Sauvage. Ce premier album de Sam Sauvage qui vient de sortir, mesdames, messieurs, évidemment, on va se balader dedans. Vous rappelez que Sam Sauvage, peut-être qu'avant de l'entendre, vous l'avez vu, notamment avec la vidéo de cette première chanson, Les gens qui dansent.
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0: sais pas ce qui est le plus percutant dans cette chanson, justement, si c'est le son, si c'est la découverte de la voix de Sam Sauvage, ou ouais, ce look et cette petite danse qui vous colle à la peau. Là, vous partez en tournée. Tous les jours, vous allez la faire, cette danse
1: de, ah ouais, des tout gens à qui fait. Dansent. Ah ben moi, quand je me dis que les gens ont pris leur place, ouais. pour nous, c'est un concert de plus à chaque fois, mais pour les gens, souvent, c'est la première fois qu'ils me voient, donc, et qu'ils nous voient avec les musiciens et les musiciennes. Donc il y a un peu un truc où on donne tout le soir, et puis tant pis pour le lendemain.
0: Bravo pour la condition physique.
1: Merci, on ne fait qu'on peut.
0: Sam Sauvage, vous l'avez vu aussi dans le joli clip de Clara Luciani. Garçon mystérieux qu'elle regarde dans la rue. Voilà. Premier rôle, n'empêche, dans un clip, ça vous a donné envie d'en faire d'autres,
1: ouais,
0: ou même du cinoche.
1: Ah bah quand j'ai fait ça, je me suis dit, oh, pour que ce soit pas le dernier.
0: Ouais.
1: Non, en vrai, je sais pas. Moi, je pense pas du tout que j'ai un talent pour ça. Hein.
0: Oui, faire l'acteur, c'est pas dans
1: vos... Non. Bah, déjà, chanteur, c'est dur. Alors, quand elle m'a dit, viens faire l'acteur, moi, je lui ai dit que je vais couler ton clip. Puis elle m'a dit, non, ça va être génial. Bon, on l'a fait.
0: Elle voilà. avait la vision. Bravo, Clara. Alors, mesdames, messieurs, bonsoir. Les vieilles personnes comme moi ont la ref. Sam est beaucoup trop jeune pour avoir entendu Yves Mourouzi dire mesdames, messieurs, bonsoir. Mais n'empêche que l'album s'appelle Mesdames, messieurs. Et c'est pas juste un gimmick. Ce Mesdames, messieurs, il est là dans l'album, dans plusieurs chansons. Dans la chanson d'ouverture, donc,
1: qui s'appelle
0: Avis de tempête, où vous incarnez un présentateur météo, mais pas que, complètement dépassé par les fracas du monde.

0: drôle comme ref, mesdames, messieurs, pour votre génération qui regarde sûrement pas le 20h et qui s'informe autrement. Et le mesdames, messieurs, bonsoir, il vient d'où, de vos souvenirs d'enfance?
1: Ouais, je sais pas, pour moi c'est même l'expression que j'aime bien, c'est ce truc un peu solennel, ouais. Et à la fois qui s'adresse à tout le monde, et puis quand on dit mesdames, messieurs, on a l'impression qu'on va dire un truc important.
0: Oui, c'est vrai.
1: C'est beaucoup plus que, écoutez-moi, j'ai un truc à vous dire, là c'est mesdames, messieurs. Ça, oui. Voilà, c'est vraiment, écoutez-moi parce que ça va être important, et je trouve ça très chouette, et surtout je voulais que l'album ce soit un peu une injonction. C'est-à-dire que comme c'est un premier album, que j'avais la sensation que voilà, à part quelques personnes qui ont vu les gens qui dansent de temps en temps, je suis loin d'avoir eu une reconnaissance nationale, il n'y a rien du tout, donc il faut un peu montrer ce qu'on fait, et je pense que c'est un peu une invitation à écouter l'album.
0: C'est sa première rencontre, mesdames, messieurs, point d'exclamation. Mesdames, messieurs, c'est pas seulement les gens très bien habillés de la télé qui le disent, ou les hommes politiques au début d'un discours, ça peut être aussi quelqu'un qui fait la manche dans le métro. Mesdames,

0: Ça s'appelle Un cri dans le métro. Et donc, autant sur la chanson d'avant, vous incarniez un personnage qui était plutôt rigolo. Là, vous incarnez quelqu'un qui est en pleine détresse puis qui va exploser. C'est des rôles que vous vous écrivez. Pourquoi ces rôles-là ?
1: Ça dépend. Des fois, je prends un rôle, des fois, je prends une incarnation, ou des fois, je ne joue pas de rôle. Ça m'arrive aussi.
0: Dans les chansons.
1: Ouais. C'est, en fait, je m'adapte beaucoup par rapport à la chanson. Hein. C'est-à-dire que moi, c'est pas du tout un album concept. C'est vraiment chanson par chanson. Si je pouvais, je ne sortirais que des chansons une par une, mais je voulais faire un contenant quand même. Et je pense que là, pour le coup, c'est plus une incarnation de ce que j'ai vu, d'une situation. C'est-à-dire qu'on l'a tous vécu un peu ce truc-là, et même ailleurs que Paris, ailleurs que Lille, là où il y a encore même un bus, dans la rue tout simplement. Là, ouais. Je veux dire, ce mec que j'ai vu péter un dans le métro, hein, littéralement, bah là j'ai pris la position osée de devoir l'incarner, et je le fais sur scène, et je pense que ça a donné du cachet au message, et ça a donné surtout plus de puissance au message.
0: Plus de force, c'est-à-dire que quand vous êtes cette personne et que vous vous adressez aux gens en disant mesdames, messieurs, c'est plus fort que si vous vous mettez dans votre rôle de chanteur observateur et vous dites j'ai vu un type dans le métro, il a dit ça.
1: Bien sûr, parce que moi j'étais pas derrière la vitre du métro, c'est ce que je dis souvent, j'étais même dans le métro, et à ce moment-là je le dis pas fièrement, mais je veux dire moi non plus j'ai pas donné 2 euros, je veux dire quand il est passé j'ai à peine laissé un regard, et c'est pour ça que c'est pas une chanson très engagée, en fait c'est une chanson beaucoup plus engagée contre l'indifférence que je mettais en avant, donc cette incarnation était nécessaire, je pense.
0: Donc, plus, on va dire, oui, vous êtes concerné par ce qui se passe autour de vous, que ce soit dans Un vide de tempête ou Un cri dans le métro. Mais qu'est-ce qui fait qu'un moment comme ça, ça devient une chanson, typiquement là, Un cri dans le métro, qu'est-ce qui fait que ce jour-là, cet homme-là qui fait la manche et qui s'énerve parce que personne lui donne et qu'il est au bout du scotch, qu'est-ce qui fait que ça devient une chanson ? C'est quoi le déclic pour vous ?
1: Bah justement, pour moi, c'est quand je dis le cri dans le métro, c'est le cri, et c'est un peu la sensation qu'on a tous crié à ce moment-là. C'est des moments un peu rares comme ça où parce que quelqu'un qui fait de la manche dans le métro, il y en a tous les jours. Hein, je veux dire, on les voit tous les jours quand on va au boulot, quand on va ailleurs, peu importe. Là, ce gars-là avait un truc où il s'est énervé contre une pauvre vieille dame, comment qu'elle non plus n'y était pour rien en fait.
0: Ouais.
1: C'est ça, on n'y est pour rien et à la fois c'est devant nous. Alors qu'est-ce qu'on fait ? Est-ce qu'on regarde ? Est-ce qu'on regarde pas ? Lui, il a décidé qu'il fallait le regarder à ce moment-là. On l'a tous regardé. Et puis finalement, cette dame, elle a donné 2 euros et moi, je me suis dit, ok, c'est peut-être un moment d'humanité à photographier. Et c'est important pour combattre l'indifférence, la seule chose que je combats presque dans cette chanson, c'était important d'en faire quelque chose d'immortalisé. Ouais.
0: Bah vous l'écouterez sur le premier album de Sam Sauvage, mesdames, messieurs, point d'exclamation. Donc, et si ça se trouve, j'ai dit une grosse bêtise, Sam, parce que pour nous qui achetons des disques, qui découvrons des artistes, je me dis, première grosse tournée, premier album, première nomination aux Victoires, Révélation, c'est le début de l'aventure. Mais en fait, vous, l'aventure, elle a démarré bien avant. Ça fait plusieurs années que vous faites de la musique.
1: Oui.
0: Vous avez même lu dans une interview dire que vous aviez la sensation même d'avoir eu un petit temps de galère.
1: Ah oui, bien sûr. Mais après, c'est normal que les gens ne savent pas. Hein, parce
0: bah oui.
1: qu'il y a une exposition un peu cette année, des choses comme ça, dont je suis très très content.
0: Ouais.
1: C'est-à-dire que moi, ça change ma vie aussi. Hein. Ça change la tête de mes concerts. Aussi,
0: ouais.
1: tout ça. Mais non, moi, ça fait 10 ans que je fais de la musique et ça fait à peu près, je pense, oui, pour être honnête, 8-9 ans. Très vite, j'ai voulu avoir un projet musical, tenter ma chance, en fait, en tant que jeune dans la musique. Donc, ouais, j'ai connu un peu 8 ans, 9 ans de bar, de resto et comme je disais, de concert dans l'indifférence, mais une indifférence nécessaire avant de connaître autre chose, je pense.
0: Qu'est-ce qui vous a donné la niaque, la force de continuer ? Parce que oui, servir des pizzas ou des bières pendant 1 an, 2 ans en attendant, soit, mais 8 ans, c'est long. C'était quoi ? C'était de l'espoir ?
1: Je pense que j'avais beaucoup d'espoir, et même si je traversais forcément des grands moments de doute, mais comme j'en traverse aussi aujourd'hui, parce que là maintenant il y a une autre pression, la sortie d'album, des choses, donc ouais. En fait c'est une pression différente. Il y avait la pression d'arriver à sortir un album, ensuite la pression que l'album fonctionne. Il y a toujours de la pression dans la vie, mais pas que pour ce métier-là, il y a des métiers bien pires que ça d'ailleurs. Moi j'ai cette chance-là. Non, mais je pense que j'ai tenu entre guillemets, hein, c'était pas si dur que ça, mais j'ai tenu parce que l'aventure est aussi intéressante, le chemin est aussi intéressant que la présumée arrivée qui n'existe pas.
0: Oui.
1: Et pour moi, tant qu'il n'y a pas d'arrivée, il y a du chemin, et moi ça me plaît. Donc même jouer dans les restaurants, si demain j'y retourne, alors oui, ça va me faire bizarre, mais c'est pas un truc qui va me m'horripiler.
0: Comment dire ? Est-ce que maintenant vous pouvez dire mon métier c'est musicien ? Et si oui, à partir de quel moment vous avez commencé à le dire ?
1: J'ai commencé à le dire de manière tout à fait pragmatique et très économique, en fait, à partir du moment où j'en vis. Alors, ouais. Je veux dire, là, ça fait depuis récemment, très récemment, ça fait un peu moins d'un an. Et oui, moi, je me suis toujours refusé à dire, en présentant, que j'étais musicien. Je disais souvent, je suis barman, mais je fais de la musique. Je suis régisseur au théâtre. Je l'ai été pendant 2 ans, mais je fais de la musique et j'aimerais bien un jour que ça fonctionne. Et là, aujourd'hui, si ça fonctionne, je sais pas, mais en tout cas, je dis, je suis musicien. C'est mon métier et c'est très, très cool.

le musicien Sam Sauvage est notre invité ce soir. Mais sachez que sur l'album, vous allez aller de surprise en surprise et plein d'ambiances différentes. J'ai beaucoup aimé à quel point vous m'avez baladé et vous avez joué avec mes émotions, mes humeurs, mes réactions en écoutant Mesdames, Messieurs. J'ai un sourire amusé en écoutant Je suis pas beau, parce que on se l'est tous chanté ado en se regardant dans le miroir.

0: sommes sauvages. Je suis pas beau. Mais voilà, là, vous, les ados vont vous adorer. Hein.
1: Ah, c'est vrai?
0: Ah, bah, oui, je pense. On se dit, ah, je suis pas tout seul. Moi, si j'avais vu cette chanson-là quand j'avais 15 ans, ça m'aurait fait un bien fou.
1: C'est vrai? Ah, ben, ouais. Moi, elle m'a fait un bien fou de l'écrire aussi.
0: Donc, il y a ces moments-là vraiment joyeux, souriants, bah, comme les gens qui dansent ou comme ça, on laisse Sam Sauvage nous emmener dans son univers. Et puis, je vous rappelle que le monde va mal, hein, on l'a dit au tout début de l'interview. Et donc, il pleut des femmes. Histoire vraie, Sam, vous avez perdu une amie victime d'un féminicide.
1: Tout à fait, oui. Il y a un an, à peu près ça.
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0: Ici, au destin volé par ceux qui manquent de courage, quelle plume. C'est forcément plus difficile à écrire que je suis pas beau. Ou alors est-ce que c'est juste une difficulté différente?
1: Je pense que c'est tout seul au bout d'un moment. Enfin, il y a des chansons comme ça qu'on écrit en 10-15 minutes. Celle-là, forcément, on faisait partie parce que d'autant plus que ça m'a touché personnellement. Et je pense que ça m'a fait du bien de l'écrire en fait. Moi, ça remplit. De toute façon, en tant qu'artiste, on fait des chansons souvent pour se remplacer des consultations de psy. Hein. C'est littéralement ça. Hein. Parce que, et en fait, c'est la même chose qui s'est passée là. Et même si c'est un sujet difficile, dur à écrire, dur d'en parler en interview, tout ça, je pense que c'est nécessaire d'en parler. C'est justement ce qui fait tout l'intérêt de cette chanson. C'est pas pour rien que je l'ai écrite. C'est quand j'ai découvert que mon ami Lison, hein, son prénom, comment en fait n'était qu'un numéro. Quand je l'ai vu sur le compte Nous Toutes, sur Instagram, des choses comme ça, qu'en fait c'était la 171e, 163e de l'année, je ne sais plus. Et comment c'est ça, c'est pour ça qu'il pleut des femmes, je parle vraiment de cette averse-là. Et même si c'est dur d'en parler, je pense qu'il faut en parler, il faut encore en parler. C'est à force d'en parler qu'on va réussir à combattre au moins le truc. Et si je peux apporter ne serait-ce qu'un petit caillou à l'édifice, ce sera déjà ça.
0: Bah merci de l'avoir fait, elle est très poignante et parlante, et en plus merveilleusement écrite cette chanson. Revenons à la maison, ça fait plaisir. Boulogne-sur-Mer.
1: Bien sûr.
0: C'est un endroit important pour vous, c'est là que vous avez grandi, Sam?
1: Oui, tout à fait, c'est ça. Je suis un nordiste, un vrai de vrai.
0: Il y a une chanson donc dédiée à votre ville, Boulogne.

0: C'est quoi votre fidélité, votre lien à Boulogne pour en faire une chanson? C'est comme Orelsan avec Caen.
1: Bah c'est une phrase que je dis toujours, mais c'est parce que quand je l'ai trouvée, quand elle m'est venue, je me suis dit que c'était la meilleure façon de décrire cette ville-là. Et c'est un vrai compliment, hein, ça paraît bizarre, mais c'est juste que c'est une ville qui est aussi belle dans sa laideur que laide dans sa beauté. Je trouve que c'est vraiment la phrase qui lui convient le mieux, que j'aurais pu glisser dans cette chanson d'ailleurs si je l'avais pas trouvée après.
0: Ouais, c'est pour la réédition, on note ça.
1: Pour Boulogne 2. Mais c'est une ville qui qui m'a hébergé, j'aime bien ce terme-là, de mes 0 à mes 18 ans. Ouais. Moi, je me définis très peu de là d'où je viens. Mais par contre, c'est important d'en parler. Je veux dire, moi, je me définis plus par là où je vais. C'est ce que je préfère. Mais par contre, je voulais quand même rendre hommage un peu à cette ville et parler aussi de ce qui se passe là-bas. Parce que c'est une ville qui a beaucoup d'histoire, qui a été détruite pendant la guerre, des choses comme ça. Mais les gens, je sais pas pourquoi, ont gardé un cœur énorme. Et les événements aussi tragiques qui s'y passent, avec le cimetière de la Manche, hein, comme on dit, les migrants qui se noient dans la Manche. Et je vois en fait tous les clichés très tenaces à Boulogne, on parle de racisme, on parle de tout ça. Alors qu'en fait, moi, tout ce que j'ai vu, c'est des pêcheurs aller sauver des migrants en mer. Donc les pêcheurs avant qui mouraient de la mer viennent maintenant sauver ceux qui sont dans des embarcations de fortune. Et ça, je voulais un peu trouver ce double sens pour raconter cette double histoire, ce passé et ce présent, qui finalement se lie comme jamais à présent même.
0: Il y a beaucoup de profondeur en fait dans votre album, et c'est vrai que avec les premières chansons, notamment Les gens qui dansent, etc., on s'attendait pas forcément à ça. Est-ce que vous vous rendez compte que vous surprenez dans le très bon sens du terme? Mais voilà, moi franchement, la première, je me suis fait avoir, je vous ai vu arriver, votre petit look là, votre petite choré et tout, j'ai dit génial, il est trop sympa Sam Sauvage. En fait, oui, il est trop sympa Sam Sauvage, mais il est aussi très profond. Enfin, je veux dire, il y a du monde là-dedans.
1: Il est pas dépressif, promis.
0: Non, c'est pas ça, mais intelligent, vous écrivez divinement. Quand dans Roi du silence, vous racontez l'histoire alors de beaucoup de couples, mais là en l'occurrence c'est l'histoire de vos parents et de votre papa qui se barre au moment de votre naissance. Vous avez des phrases géniales. Qu'on est...

0: roi du silence, ça vous évite la consultation de psy pour vous réconcilier avec votre père?
1: Bien sûr, et c'est pour ça qu'il y a autant de métaphores. Parce que,
0: ah, il y a des princesses, des rois, tout ça. Mais bon.
1: J'assume de dire que je me cache derrière ça. En fait, j'ai pas de problème à le dire, et je pense que le jour où je réussis à écrire une chanson avec des mots directs, comme je le fais souvent dans d'autres chansons, c'est que là, j'aurais vraiment guéri mon truc à l'intérieur de moi. Mais bon, on guérit pas souvent si vite qu'on veut. Et puis surtout, moi, j'ai même pas envie de guérir. Je me sens très bien comme ça aussi maintenant. Donc, je me suis un peu caché derrière ces métaphores-là. Et si je l'ai sorti, parce que c'est un peu une valeur personnelle, j'écris d'habitude plus sur les gens que sur moi. Là, je me suis dit que mon histoire, je pense que je suis pas le seul à l'avoir vécue. Je pense qu'elle parlerait à beaucoup de gens. Donc, c'est pour ça que je voulais un peu la glisser comme ça, en espérant que les gens la comprennent, la reçoivent, bien sûr. Ouais.
0: Alors, on parle de mots directs. Je ne t'aime plus, c'est suffisamment direct.
1: Ouais, là, pour le coup, j'avais pas besoin de psy. J'y suis allé franco.
0: On y va alors. Sam Sauvage, je ne t'aime plus, mesdames, messieurs. Désolé les psys, on peut pas tout avoir.
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1: Message reçu, Sam Sauvage est l'invité de Décibel. J'ose même pas vous demander pour qui elle était, si la personne a bien reçu le message. Non, c'est vrai. Non, mais hey, c'est hyper cruel.
2: Ouais, mais je pense que c'est mieux de le faire en chanson que de dire des mots pareils en face ou un truc du genre.
1: Puis
2: surtout, c'est plus facile de dire. Je trouve que dans la vie, c'est plus facile de dire je t'aime dans un gros mensonge que je ne t'aime plus dans une vérité bien brutale.
1: C'est pas
2: donc,
1: faux.
2: Dans un album, c'est mieux que dans une relation.
1: Comment vous bossez, Sam Sauvage, ce premier album? Il est né de vous uniquement ou bien vous êtes plusieurs? Est-ce que quelqu'un écrit avec vous, compose avec vous, produit avec vous?
2: Alors sur Mesdames, Messieurs, comme sur l'EP avant, l'album comme l'EP, moi j'ai fait auteur, compositeur, interprète dans sa totalité. C'est-à-dire que voilà, j'ai tout écrit tout seul, la musique aussi, le texte, et par contre l'interprétation également, pardon. Et après, par contre, pour la première fois, je me suis entouré d'arrangeurs. C'était une volonté de ma part, je voulais un peu ouvrir ma musique à d'autres horizons, notamment sur des titres comme Boulogne, Il pleut des femmes, Je ne t'aime plus, là qu'on a écouté tout à l'heure. Et en fait, j'ai rencontré des gens assez sympas pour le faire. Pierre Cheguillaume, Simon Kenéa, qui travaillent notamment avec Zao de Sagazan, à Nantes, dans un studio. On a fait ça pendant tout l'été dernier. Et puis aussi David Enfrein, qui comment travailler sur Ne t'en fais pas pour elle, la basse, un peu le, on l'a appelé le hooligan de la musique, et je trouve ça hyper bien trouvé.
1: On va écouter d'ailleurs Ne t'en fais pas pour elle tout à l'heure. Donc voilà, ouais, on va se rendre compte de ce que le hooligan.
2: C'est ça, c'est un vrai de vrai. Et une dernière personne qui est Xavier Demar, qui a travaillé beaucoup avec son frère Pierre Demar sur Je suis pas beau, pour ce côté pop, cette fraîcheur. En fait, j'allais chercher des sonorités chez des gens.
1: C'est ça.
2: Pour ressembler à mon album.
1: Parce que vous, naturellement, vous allez vers quel genre de sonorité? C'est quelque chose comme les gens qui dansent? C'est un truc un peu cold wave, un peu post-punk?
2: Du tout, mais je suis vraiment très éclectique. Donc c'est que dans chaque chanson, il y a un style différent. C'est ça que j'aime bien. C'est ce que j'espère avoir.
1: Mais par exemple, quand vous composez quelque chose qui est brut, qui n'a pas été arrangé, etc., ça ressemble plutôt à quoi? À des sons synthétiques? Ça ressemble à du piano? Comment vous?
2: Ça dépend de la façon dont je compose, en fait.
1: Ah,
2: c'est-à-dire que parfois, des fois, quand j'ai le texte avant, bah, je vais l'habiller d'une certaine manière. Et quand je me dis que le texte est un peu solennel, des choses comme ça, je vais le faire au piano. Et puis parfois, j'ai un riff de guitare, ou parfois, j'ai juste un truc de
1: synthé.
2: Donc
1: vous êtes pianiste, guitariste?
2: En fait, j'aime bien dire que je fais un peu tout, mais pas très bien. je suis pas un grand soliste de guitare, je suis pas un grand pianiste du tout. Mais
1: ça vous permet de bosser et de composer.
2: C'est ça, ouais. Ça me permet en fait de composer. Et après, il y a des gens dont c'est le métier, par exemple, d'interpréter très bien les guitares, tout ça, à qui je confie ça de manière naturelle.
1: Mais d'accord, mais je comprends mieux aussi pourquoi vous êtes tellement chouette en interview, pourquoi aussi vous êtes tellement contente de faire plein de dates. C'est parce qu'en fait, toute une partie du boulot est archi solitaire pour vous.
2: Ah oui, carrément. Moi, je suis content quand je m'entoure d'équipe après.
1: Je comprends mieux ça. Ouais, c'est
2: bien
1: ça. Mesdames, Messieurs est disponible. Vous l'avez compris, c'est un vrai coup de cœur pour toute l'équipe de Décibel. Et c'est très sympa d'être venu nous en parler.
2: Merci de m'avoir accueilli.
1: À la prochaine, Sam.
2: À bientôt. Merci pour tout.

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2: Bonjour.
3: Bienvenue dans Décibel. C'est la première fois que vous venez dans l'émission.
2: Et complètement, comment j'ai pu manquer ça, Décibel?
3: Voilà.
2: En courant.
3: Exactement. En tout cas, je suis ravie de passer ce petit moment ensemble à l'occasion donc de la sortie The Kiss the Beast. L'album commence par la chanson du même nom, un vrai générique de début comme on les aime.

Chanson que vous allez écouter une fois et chanter 150 000 fois. Voilà, c'est le principe de ce Kiss the Beast. Alors, avant de se plonger dans l'album, Sébastien, j'avais envie qu'on fasse un peu les présentations, puisqu'on ne s'est jamais parlé ici, et dire que c'est super réjouissant d'avoir un artiste tel que vous dans l'émission, parce qu'en fait, il y a plein de portes d'entrée à votre travail. Il y a des gens qui ont pu vous découvrir sur la bande originale de Lost in Translation, le très beau film de Sofia Coppola en 2003, avec Fantino.

votre ritournelle qu'on utilisait tout à l'heure en générique de bienvenue. Alors oui, elle date de l'album Politics en 2004, mais elle était aussi jouée merveilleusement à la cérémonie d'ouverture des Jeux Paralympiques Paris 2024.

0: de souvenir, ça, pour vous, cette cérémonie des JO?
1: Grand souvenir, vraiment, c'était vraiment très impressionnant à faire. Déjà, j'étais très content qu'on m'invite, qu'on me propose de le faire. Je me suis dit, ah bah, vraiment, c'est sympa, quoi. Je me voyais finir au fond d'une cave tout seul, et puis en fait, non, on est venu me chercher, et on m'a mis en plein soleil, voilà. Non, en vrai, j'étais hyper content qu'on m'appelle pour faire ça. J'ai des grands souvenirs, je l'ai dit souvent, mais j'adorais ce convoi qui venait me chercher à les maisons pour aller répéter sur place, donc avec des policiers, des motards qui ouvraient le chemin, comme ça, Paris n'a jamais été aussi fluide.
0: C'est ça.
1: C'était journée porte ouverte, quoi.
0: À la Concorde en 5 minutes.
1: Et c'était génial de vivre Paris comme ça. En plus, en vrai, franchement, je veux dire, Paris sans embouteillage, c'était vraiment merveilleux. Donc ça, j'adorais ça, surtout les enfants. Il y avait ce côté convoi présidentiel qu'on aimait beaucoup.
0: Ouais.
1: Et puis, j'ai adoré être sur la place de la Concorde comme ça, mais transformé. Moi, surtout que bon, c'était à la fin de l'été, il faisait hyper beau et le ciel bleu, cette ambiance de fin d'été et tout. D'habitude, déjà, j'adore ça, la fin de l'été. Mais là, en plus, avec cet événement-là, alors, c'était vraiment magique, quoi.
0: Ouais, côté patrimonial aussi, quand même, de se dire que oui, vous avez une carrière, on l'a dit, voilà, de 25 ans, forcément plein de bons moments. Vous avez voyagé partout dans le monde avec votre musique, mais là, cette chose-là de représenter la France, ça fait quelque chose à l'ego ou pas du musicien que vous êtes?
1: Ouais, quand même pas mal, je dois dire, c'est vrai. Et puis après, j'ai été fait chevalier des arts et des lettres, et je crois que c'est pour ça, j'ai l'impression, parce que c'était dans la foulée. Donc j'imagine que ça a eu une influence. Je sais pas, jamais su vraiment pourquoi j'avais été fait chevalier des arts et des lettres, mais ça, à mon avis, c'est pour ça. Et puis, c'est vrai que, alors, autant je suis complètement apolitique et puis j'ai un refus de l'autorité total, mais enfin, même si j'ai un super bon feeling avec la police, je me souviens notamment une fois à Cannes,
0: ouais.
1: J'avais été au Jouet Club de Cannes, et moi j'achète beaucoup de cadeaux aux enfants, enfin bon, je suis très bon.
0: Vous en avez à vous, puis j'imagine qu'il y en a en plus des enfants autour de vous.
1: Non,
0: vous
1: les gâtez. Là, c'était vraiment mes enfants,
0: enfants.
1: Les miens, ouais. Quoi. Et on avait tellement de sacs, donc on marchait un peu comme ça dans la rue, et carrément, des policiers m'ont reconnu, ils nous ont aidés à porter les sacs de jouets jusqu'à l'appart, donc j'étais là, ouais, super.
0: C'est classe.
1: Et donc, mais alors voilà, donc, mais enfin, en tout cas, c'est vrai que je me sens toujours un petit peu, c'est ce que je dis souvent, mais un peu renégat. J'ai l'impression de vivre tout seul dans ma cabane. Enfin, je vis pas dans une cabane et en plus, je vis pas du tout seul. Mais c'est une impression que j'ai un peu comme ça. Donc là, le fait de participer à un truc un peu commun, de partager ça avec les gens qui habitent le même pays que moi, ça m'a fait hyper plaisir, carrément.
0: Sinon, j'ai une théorie pour la médaille. C'est peut-être pour l'Eurovision. Allez savoir. Moi, j'ai un souvenir ému de Sébastien Tellier, Eurovision 2008. Il entre sur scène en voiturette de golf. Moi, j'ai trouvé ça so chic, so French. Elle est encore dans ma playlist, cette chanson divine.
1: C'est
0: moi,
1: sympa.
0: J'ai trouvé extra.
1: Ah, c'est sympa. J'étais content avec cette chanson parce qu'en fait, on croit que derrière, ce sont des voix qui chantent comme des chœurs. Mais en fait, donc, les gens de l'Eurovision m'ont obligé à ce que ces espèces de chœurs qui arrivent derrière la choupe, wap,
0: ouais.
1: Du chou, soient chantés en vrai. Mais en fait, non, moi, tout ça, ces sons-là, je les ai avec un synthé qui était le Roland RD700. Enfin, je ne veux pas être trop technique, mais. Et j'avais. Une fois, j'avais loué ce synthé pour un concert. Enfin, bon, bref. Et puis, j'étais tombé sur ce son-là qui est un son magique.
0: Ouais.
1: On appuie, on met quelques doigts et ça organise.
0: Fait...
1: Ça organise toute une chorale. Et j'avais adoré ce truc-là. Et je m'étais dit, bon, un jour, je m'achèterai. Donc, je me le suis acheté. Et puis, en m'amusant avec à la maison, j'étais tombé sur cette chanson. Mais en fait, j'avais commencé, c'est rare d'ailleurs, dans une chanson, j'avais finalement, d'une certaine façon, commencé par les arrangements. Parce qu'en appuyant sur le synthé, ça faisait choupi-wapi. Et puis, par-dessus, j'avais inventé une petite mélodie et ça donnait divine, quoi.
0: Bah, moi, j'aimais beaucoup. Voilà. Donc, moi, pour ça, je vous aurais filé la médaille, que ce soit pour ça ou pour les JO. En tout cas, elle est là, la médaille de chevalier des arts et lettres. Bravo à vous, Sébastien Tellier.

0: c'est une chanson qui s'appelle Copycat. Copycat, c'est un, dans le meilleur des cas, un copieur. Dans le pire des cas, c'est-à-dire ce qui vous est arrivé, c'est une usurpation d'identité. Ce qu'il faut dire, c'est qu'en plus de tout ce que j'ai cité, vous êtes aussi hyper célèbre, pas que pour votre musique, mais aussi parce que vous êtes un des rares hommes à être une égérie Chanel. Donc vous êtes aussi beaucoup dans les magazines de mode, dans la presse, etc. Et donc vous avez atteint un degré de célébrité qui fait que quelqu'un s'est fait passer pour vous.
1: Mais complètement. Alors bon, je vais appeler la chanson Copycat, mais pour moi, Copycat, c'est un serial killer qui imite les crimes d'un autre serial killer, j'imagine.
0: Ah, oui.
1: Mais en fait, la chanson, parce que j'allais pas l'appeler l'usurpateur, qui sonne moins bien que Copycat.
0: C'est pas faux.
1: Copycat, ça tape.
0: Ouais.
1: Bon voilà, donc l'usurpateur, ça claque un peu moins évidemment. Mais enfin bon, oui, c'est ce monsieur qui a utilisé mon nom, en fait, il se faisait passer pour moi.
0: En utilisant votre look aussi, qui est très connu.
1: Avec le même look et tout, ouais. Pour aller en boîte gratuitement, des cocktails gratuits, des vêtements gratuits chez Chanel, des dîners en ville avec des grands patrons et tout ça. Et en fait, c'est marrant parce que... Enfin, c'est marrant, c'est pas du tout marrant, c'est absolument atroce, mais le... Parce qu'en fait, il a volé donc mon nom, c'est ce que j'ai dit dans la chanson, mais aussi... Il a volé une vie que je ne mène pas. Parce que moi, je ne fais jamais de grands dîners en ville avec des grands patrons.
0: Ouais.
1: Je ne l'ai jamais fait. Et puis, et quand je vais...
0: C'était ça le pire pour vous ? C'est qu'il donnait une image de vous un peu cracra que vous n'êtes pas ?
1: Mais complètement.
0: Ouais.
1: Son côté cracra, ah ouais.
0: Ouais.
1: Non, puis, moi, bon, il y a très très longtemps, c'est vrai que j'allais en boîte de nuit tous les soirs. Mais encore une fois, moi, j'y allais, je cherchais l'amour, je cherchais une petite amie. J'essayais un petit peu. Voilà, bon.
0: Comme tout le monde.
1: Et puis, voilà. Et puis... non, mais je trouve que ce que j'ai trouvé plus méprisable d'une certaine façon, c'est qu'il s'est fait ami avec des gens en se faisant passer pour moi. C'est-à-dire, il allait chez eux dans leur appart, ils
0: dînaient
1: ensemble, ils passaient des samedis après ensemble et tout. Et ça, je trouve ça, c'est bizarre, ça, quand même, de créer des fausses amitiés. Non, mais c'est vraiment un truc. Donc c'est ça qui m'a fait peur. Je me suis dit, bah pour faire ça, faut vraiment être quand même vachement dérangé, quoi. Donc et ça, le fait qu'il de me dire qu'il soit dérangé, ça m'a fait peur, parce qu'on sait pas à quoi s'attendre avec un mec qui est pas équilibré, quoi.
0: Oui, on veut pas qu'il se pointe, j'en sais rien, à l'école des enfants, un truc comme ça, fait super
1: peur. J'allais chercher
0: mes enfants. C'est fini.
1: Je montrais mon passeport. Ah, c'est fini, ouais.
0: Ouais,
1: ouais, heureusement, ouais. J'ai appelé la police et tout le bazar, quoi, je veux dire, quoi.
0: La beauté, des belles chansons, mais vous allez en trouver plein sur Kiss the Beast. Et puis, vous allez vous rendre compte que Sébastien Tellier utilise sa propre voix vraiment comme un instrument. Donc là, sur Copycat, voilà, vous avez entendu un certain traitement de sa voix. Sur d'autres chansons, c'est au contraire hyper simple. Et puis, sur Refresh, alors là, c'est incroyable.

0: c'est vous là.
1: Là, c'est moi. Alors, c'est ma voix déjà superposée. J'en ai fait beaucoup des prises. Ouais. Celle-là, j'ai bien dû superposer au moins une dizaine de fois ma voix. Et puis aussi, c'est ce que j'ai dit à Sébastien, parce que c'est encore Oscar Holter et Sébastien en duo qui produisent le morceau. Enfin, celle-là, quand même, la maquette, parce que je maquette tout avant de passer en production.
0: Donc, vous avez votre studio,
1: je fais mon studio,
0: tout.
1: Là, je prépare tout. Donc là, c'était quand même très proche. Enfin, je veux pas retirer de leur talent. Enfin, il se trouve que c'était très proche. Ouais. Et mais par contre, j'avais, dans mon ordinateur, j'avais un truc qui permettait de faire une voix synthétique qui ressemble beaucoup à celle-là. Mais c'est-à-dire, c'est une voix synthétique, mais dans laquelle on peut pas entrer de parole. Donc ça vient. Et après, donc j'ai écrit le texte, mais il fallait recréer la même voix que cet ordinateur, mais avec du texte. Et donc on a Sébastien, c'est Sébastien qui s'y est collé, et il a passé pas mal de temps à recréer exactement ce grain-là. Et c'est ce que je dis souvent, mais j'aime bien le dire, parce que en fait, c'est quand mon fils est né. Donc dans le 17e à Paris, et il est sorti, et là il a poussé un cri. Mais moi j'imaginais que les nourrissons, enfin les nouveau-nés, ça pleurait, mais en fait non, il a crié, et donc il a fait comme ça, et c'était je voulais ce grain là en fait, ce cri, parce que c'était pas juste un cri de bébé, c'était pour moi c'était je veux dire la naissance de l'humanité.
0: C'est la vie, ouais.
1: La vie, ouais. Mais limite, je pense que ça, même les dinosaures faisaient presque le même son. Il y avait ce truc-là, presque irréel ou tellement réel que ça en devient fou.
0: Primal
1: scream.
0: Ouais, bah oui.
1: Comme le groupe.
0: C'est ça.
1: Correctement. Non, c'est ça en plus. Ouais. Et donc, je voulais retrouver ça pour Refresh, cette espèce de truc. Parce que Refresh, ok, c'est ma propre renaissance. Bon, voilà. Mais c'est aussi ce fait que la vie se perpétue. Et donc, j'avais très envie de faire ça, et ça nous a pris des semaines et des semaines de bien restituer ce côté un peu rauque du cri, quoi.
0: Et à côté de ça, il y a des chansons comme Un dimanche en famille, où là, bah, c'est juste, c'est votre voix, c'est vous. C'est...

0: Donc parfois vous poussez très très loin le traitement de la voix et parfois c'est vraiment très proche du naturel. Ça aussi c'est une liberté que vous vous donnez maintenant de traiter votre voix vraiment comme un instrument.
1: Oui, voilà, complètement, parce que aussi, c'est que la musique, c'est un monde très vaste. Il y a plein de trucs formidables. Il y a plein de basses différentes. Il y a plein de synthés différents. Il y a plein de trucs différents. Je sais pas, il y a de la chorale, il y a du tam-tam, il y a de l'afrobeat, il y a du rap, il y a de la pop. Enfin, c'est fou, mais c'est presque, je sais pas si on peut dire que c'est infini, mais c'est quasiment, les plaisirs de la musique sont quasiment infinis. Et donc moi, comme j'adore tout ça, j'essaye de tout mettre en fait, sans non plus que ça fasse fourre-tout quand ouais. même. Mais je pourrais pas, je me sentirais enfermé si j'allais que dans un seul truc et tout ça. J'ai envie de tout essayer, mais un petit peu comme dans la vie. Enfin, quoi que je dise ça, c'est pas vrai parce que. Enfin, j'aimerais bien, par exemple, essayer de vivre dans toutes les villes. Un petit peu à San Francisco, un petit peu à New York, un petit peu à Tokyo, tout ça. Mais je le fais pas, en fait. Ça fait, depuis toute ma vie d'adulte, j'habite à Paris. Donc, je veux pas mentir aux gens. Mais c'est vrai que j'ai ce côté gargantuesque de vouloir, ouais. J'ai envie de tout, quoi.
0: Et pour la musique, un des grands plaisirs aussi, c'est d'inviter des artistes qu'on admire sur ses chansons. Pareil, on n'ose pas forcément les inviter à dîner à la maison à Paris, mais sur un album, on les invite. Et sur votre chanson Thrill of the Night, il y a la guitare de Nile Rodgers, qu'on connaît bien évidemment, de Chic. Et il y a une voix qu'on découvre, c'est celle d'une chanteuse américaine qui s'appelle Slater.

0: Jeff ne bosse qu'avec deux Français, vous et Sheila.
1: Il a bossé avec les Daft Punk.
0: Ah oui, ouais. Mais ils comptent pour des Français, les Daft Punk, c'est la classe sûr, international.
1: Ils sont tellement, okay, mais ils sont, okay. Ils sont archi français.
0: Trois Français alors, Daft Punk, Sheila, Sébastien Tellier.
1: Oui, bah, je suis très content qu'on ait pu travailler ensemble. C'est vraiment un mec que j'admire profondément, c'est un immense musicien, c'est vraiment un génie de la musique. Et justement, quand je parlais tout à l'heure de non-réflexion, c'est ça qui est formidable, c'est de travailler toute sa vie d'un instrument, en l'occurrence, lui, c'est la guitare, et que ça semble facile. Lui, on a l'impression qu'il fait ça, mais comme il respire, enfin,
0: oui. Je veux dire, c'est... Oui, il n'y a pas de douleur, il est très fluide.
1: Il n'en fait pas des caisses, ouais. On a l'impression que c'est... Et c'est vraiment, mais ça, c'est vraiment à l'américaine, que le résultat semble vraiment des plus naturels. Et ça, j'adore chez lui. Et puis, j'adore parler de lui, parce que, aussi, c'est ce que je dis souvent, mais c'est tellement vrai, il est extrêmement sympa. Alors que souvent, on imagine les stars américaines, en plus, moi, il y en a un paquet de stars américaines que j'ai un petit peu côtoyées, qui me faisaient carrément peur. Pas du tout. Il est sympa, comme je le dis tout le temps, il retient le prénom de tout le monde, il demande des nouvelles de la famille, il est humble, il est super cool. De lui émane un truc genre super sweet, il est vraiment merveilleux, quoi.
0: Je pense qu'il est très très heureux de faire de la musique. Vous parliez tout à l'heure d'amour de la musique et d'envie de bouffer toute la musique et de goûter toute la musique. Je pense que vous avez ça en commun, sans doute.
1: Alors lui, oui, parce qu'une fois j'avais fait une vidéo avec lui, enfin on avait été interviewé ensemble à Los Angeles, donc le principe c'est on se baladait en voiture dans les hills, et puis on discutait pendant cette sorte de balade en voiture, et là, donc je connais tous ses hits, les albums de Chic, évidemment j'écoutais 15 millions de fois et tout, mais là en plus je me suis aperçu qu'il avait fait plein de musique pour le cinéma, tout ça, j'étais là, bon, c'est dingue, enfin, j'en revenais pas, mais un nombre de trucs incroyables de tout ce qu'il a fait, je pense vraiment aussi... Parce que maintenant, je veux dire, il est plus, c'est pas un petit jeune, quoi. Et donc, mais il continue, il est en tournée. J'avais été le voir il y a pas très longtemps, au Zénith, à Paris. Et c'était génial parce que donc, moi et ma femme, ils nous avaient invités, mais on avait eu le droit de regarder le concert, mais dans les coulisses, mais juste au bord de la scène, sur le côté, quoi. Donc j'avais pu bien l'observer de pas très loin. Et je le voyais, mais prendre plaisir. Mais c'était dingue. On a l'impression que c'était la première fois qu'il faisait de la scène, carrément. Il souriait, c'était dément, quoi.
0: En parlant de plaisir, je voulais vous remercier, Sébastien Tellier, parce que sur Kiss the Beast, il y a des surprises. Et c'est pas si commun aujourd'hui d'être surpris en plein milieu d'une chanson. Je pense par exemple à Lou, qui est une chanson vraiment pleine de surprises, puisqu'on commence sur une petite guitare flamenco, un petit voyage linguistique en Espagne. Après, il se passe ça, et puis après, il se passe encore autre chose.
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0: pas vous mentir, la première fois que je l'ai écouté, à ce moment-là, j'ai fait hey! Parce que vraiment, j'étais surprise et contente. Est-ce que vous aussi en studio, quand vous faites une cascade de la sorte, vous vous dites hey?
1: Ouais, j'étais très content. En fait, le principe de Loup, c'est une chanson où c'est un loup qui se déguise en chien pour commettre un peu ses petits méfaits et tout et tout. Et donc, je voulais que ça soit ça. Je voulais que ce côté un peu espagnol, ce loup qui se déguise en chien, qui essaye de bien présenter avec une certaine classe et tout. Ça. Mais parfois, il redevient loup, quoi. C'est plus fort que lui. C'est pour ça qu'on passe de ce côté un petit peu, on va dire, jazzy espagnol à des côtés crazy funk, appelons ça ouais. comme ça. Et pour moi, c'était important comme ça que tout d'un coup, c'est le naturel revient au galop, comme on dit. Enfin, j'aime pas trop utiliser l'expression, mais voilà.
0: C'est là, voilà.
1: Et donc, c'était ça que je voulais, quoi. Que tout d'un coup, paf, le pot, comme si il pleuvait, que son déguisement disparaissait un peu, et que ça y est, on voyait que c'était un loup qui se sentait tout nu, que c'était l'urgence, la catastrophe, quoi.
0: C'est ça que j'adore chez Sébastien Tellier, c'est qu'on se dit quand même, il y a du monde et, là-haut. Et non, mais si, et je vous imagine, vous êtes tout seul en studio au départ, tenter des trucs. Vous parlez à voix haute?
1: Oui.
0: Ah, alors, j'en étais sûre.
1: C'est vrai qu'il faudrait, j'aimerais pas être filmé seul au studio.
0: Ah.
1: Enfin, si je me sentais filmé, bien sûr, j'essaierais de bien me comporter, mais me sachant non filmé, c'est vrai que je me mets dans une sorte d'état de transe quand même. Hein. Au début, non, j'arrive plutôt tranquille, j'allume le matériel, voilà, il faut le temps. Moi, j'adore les vieux synthés, donc le temps que ça chauffe et tout, voilà.
0: Ouais.
1: Et puis, même après, le temps que ça charge, machin. Et puis, au fur et à mesure, c'est vrai que je suis là. Ça monte un peu. Et après, c'est vrai que je me comporte un peu comme une bête dans le studio, parce que aussi, je compte beaucoup sur le chaos pour créer, parce que je pense que parfois, la musique, c'est comme si la musique préexistait déjà. Il y a 88 touches sur le piano. Donc, tout existe un peu à l'avance, mais pour aller les chercher, ces notes-là, il faut se mettre dans des états pas possibles. Et puis, même certaines mélodies, c'est pas qu'intellectuel, il y a un truc physique aussi. Il faut se mettre dans un état pour se dépasser. On se dépasse pas que psychologiquement, il y a un truc physique aussi, c'est de mettre dans certaines postures, ou justement d'avoir tellement essayé de trouver un truc qu'on est épuisé, c'est justement enfin quand l'épuisement il arrive qu'on trouve le truc. Donc il y a toute une série de trucs, et c'est vrai que si on me filmait en studio tout ça, je pense que j'aurais l'air d'un bon barjou. Enfin, déjà que c'est pas loin, mais effectivement. Mais ce qu'il y a, c'est que j'adore cette solitude, parce que en studio aussi, c'est que c'est comme si j'étais face au miroir aussi. Je peux pas me mentir à moi-même. Et donc il y a ce truc là. En fait, c'est des grands moments de vérité pour moi. J'ai vraiment rendez-vous avec moi-même quand je suis tout seul en studio. Et

0: peut avoir un look de chanteur de hard rock ou de bûcheron canadien et prôner une masculinité plus douce.
1: Ben oui, c'est très important pour moi.
0: Ben oui.
1: D'être doux. Ben déjà, je pense plus. Parce qu'avant, on valorisait, même dans le cinéma, tout ça, on valorisait un peu les brutes ou même pas. Pas forcément des ordures, mais un peu des... Où je me souviens de cette série, L'homme qui tombe à pic. Bon, le mec, il est un peu rentre-dedans, il a un gros 4x4, il passe à travers des cercles de feu, enfin, des trucs un peu comme ça.
0: Et il pleure pas.
1: C'est-à-dire que maintenant, c'est plus pareil. Et on s'est rendu compte qu'en fait, ce mâle dominant, ce mâle alpha, il était un peu relou, quoi. Hein, et puis, il embêtait un peu tout le monde, il prend trop de place, il gêne, il parle fort au resto, il roule vite sur l'autoroute. Enfin, il est pénible, ce mec. Donc, on n'en veut plus de ce mec. Il est trop pénible, trop nuisible. Donc, il faut bien inventer un autre style, finalement, un autre style de perfection, parce que bah, quand même, il peut y avoir éventuellement quand même encore dans les séries ou dans les films des hommes. Alors, comment ils vont être, ces hommes?
0: On accepte de les voir.
1: On accepte quand même de les voir. Et donc, bah, il faut bien les définir, les redéfinir un petit peu. Mais c'est vrai que maintenant, il y a beaucoup de séries ou de films où l'homme, dans ce film, dans ces séries, c'est un chouette mec.
0: Ouais.
1: C'est pas un mec qui vient là pour tout défoncer. C'est des mecs bien, quoi, coolos, quoi. Et donc, c'est ça. C'est juste ça. Donc, moi, j'imaginais, voilà, l'homme du futur, ou mais un futur proche. Hein. Et,
0: oui, bah, nous faites pas attendre trop longtemps.
1: Oui, voilà.
0: Le plus proche possible.
1: Voilà. Mais après, il faut pas non plus. Enfin, tout ça, naïf de cœur, tendre et rêveur, ok. Mais il faut pas non plus être mielleux, machin. Il faut. C'est juste qu'il faut que ça soit sweet, quoi, tout ça. Voilà.
0: Sébastien Tellier, après vous avoir remercié pour cet album et souhaité une très belle tournée, qu'est-ce qu'on peut vous souhaiter pour la suite ?
1: Souhaiter pour la suite, je pense qu'il faudrait quand même inventer une sorte de médicament où on puisse manger autant qu'on veut sans grossir. Ce serait vraiment mon rêve.
0: Ça c'est cool.
1: Enfin, moi c'est ce que je fais, mais je me le permets que l'été. J'essaye de faire que des repas de suite avec frites. Enfin, à part le petit déjeuner. Et l'été, alors c'est pas l'été dernier, mais l'été d'avant, j'avais réussi à faire 17 repas de suite avec frites.
0: Ouais.
1: Et puis après, malheureusement, c'est la fin des vacances, c'est du raté.
0: Si vous vous présentez au présidentiel, je vote pour vous, j'adore ce programme. Sébastien Tellier était dans Décibel. Merci beaucoup, Sébastien.
1: Merci à vous.
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3: Bonjour à toutes et à tous. J'espère que vous allez bien, que vous avez passé un bon week-end, que ce soit en vacances, au travail ou à la maison. C'est reparti pour une nouvelle semaine des meilleurs moments au taquet avec Valérie Damido et Eric Bastien. Ce lundi, il sera question d'une échelle à monter les blancs en neige. Oui, oui, vous avez bien entendu. D'un serpent qui sort des toilettes. Là aussi, vous avez bien entendu. Et de plein d'autres choses. Ça démarre juste après Blondie, Call Me sur votre radio ici.
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0: Vous écoutez ici Colmy, Blondie et celles et ceux que nous appelons maintenant, c'est Valérie Damidot et Eric Bastien et nos deux candidats, Kevin d'ici Périgord et Catherine d'ici La Rochelle, à qui tous les deux évoquent leur rencontre avec leurs conjoints respectifs, ce qui a encore une fois inspiré des bons mots à Eric et qui ont laissé de marbre toute l'équipe de Taquet sur votre radio ici.
1: Alors, Kevin, il paraît que tu as rencontré ta femme, mais alors, c'est un petit peu comment... La rencontre avec ta femme, c'est un petit peu comme dans un film. Ça m'a fait penser à Back to the Future, là. Back from the Future, là, je sais pas quoi. Est-ce que tu te rappelles comment se sont rencontrés le père et la mère du héros ?
2: Non.
1: Eh ben, comme toi.
3: Ah oui ?
1: Eh oui, parce que la rencontre avec Anaïs, eh ben, ça s'est fait à la sortie du collège, puisque la mère d'Anaïs n'a pas vu Kevin qui était en vélo, il l'a renversé. Et puis, Kevin, il s'est retrouvé sur le capot. Et voilà, et après Anaïs, évidemment, elle est venue pour prendre de ses nouvelles, le pauvre et
3: tout. Écoutez, c'était un coup de foudre renversant, comme qui dirait. Y a pas de... Voilà. Non,
1: bah,
3: oui.
1: Bah, c'est vrai qu'on a Mathieu avec nous, qui débarque un peu dans l'émission.
3: Il découvre l'humour, voilà.
1: Il découvre les vannes de merde et il est gêné, comme tous les techniciens de Radio France qui passent par cette émission. Alors, si tu n'as pas vu Retour vers le futur, je t'engage à voir Retour vers le futur. C'est exactement l'histoire avec ta femme. Alors, Kevin, on va essayer de gagner des points avec la question à choix multiple. Je te pose la question, je te fais des propositions et à mon top chrono, tu as 10 secondes pour répondre. Alors, la question est la suivante. Qui est Harald V ? Un super-héros Marvel, le roi de Norvège, un moteur de recherche Google, un viking en télétravail. Top chrono, 10 secondes. Qui est ?
2: Je dirais le deuxième, un roi de...
1: Le roi de Norvège ?
2: Ouais.
1: Eh bien, il s'agit... d'une bonne réponse.
3: Bravo.
1: Harald est le roi de Norvège depuis 1991. Alors il paraît qu'il est sympa, qu'il est progressiste, voilà, il est pas mal, il fait beaucoup pour les droits de la communauté LGBTQ et l'immigration, donc on croit en Harald V. Voilà, 4 points pour Kevin qui vient de marquer 3 points de plus.
3: Exactement, Catherine qui pour l'instant n'a que 2 points, mais voilà, elle arrive tranquillement. Notre Catherine qui habite à Châteauneuf-sur-Charente, dans les Charentes, avec ici La Rochelle. Comment va Alfred ?
4: Super, c'est un chat adorable.
3: C'est vrai qu'on n'avait pas parlé de ton chat, le petit Alfred qui t'accompagne.
1: Non, moi c'est mon chien qui s'appelle Alfred.
3: Eh oui, pour ça que je fais ça, voilà, un beau
4: Alfred,
3: prénom.
4: Ouais, super.
3: Bon, alors toi, tu aimes bien voyager.
4: Oui.
3: Notamment les croisières. T'es une adepte des croisières ?
4: Ah oui. Jusqu'au Covid, depuis le Covid, on n'en a pas fait. Mais on en a fait une
3: douzaine,
4: quoi.
3: Ah oui. J'adore. Comment elle s'appelle la nana dedans ? Julie McCoy, voilà. Vous vous souvenez de Julie McCoy ?
4: Je sais pas. Non.
3: Elle a croisé, elle s'amuse.
4: Si. À la musique, j'entends.
3: Mais oui, le commandant Stubbing, bien sûr.
4: Voilà.
3: Bon, t'as été où avec tes bateaux ? T'as été jusqu'où ?
4: J'ai fait la Méditerranée, forcément, plus près, la mer Noire, l'Adriatique, la mer d'Oman, les Caraïbes.
3: Les Caraïbes, waouh.
4: Voilà.
3: Bah, écoute, t'as bien voyagé, hein. Bravo. Chouette, les bateaux. Et puis, on va se parler quand même de ta rencontre aussi avec ton chéri, parce qu'on l'a évoqué justement avec Kevin. Toi, vous vous êtes rencontrés un peu dans l'esprit du petit Nicolas. Je rappelle que tu es prof à la retraite et tu as rencontré Laurent à l'école.
4: En fait, je l'ai rencontré à l'école parce que nos enfants, à l'époque, étaient petits, allaient ensemble à la maternelle.
3: D'accord. Et ça vous a rapproché.
4: Eh ben oui.
3: Trop chou.
4: Eh ben oui.
3: 35 ans que vous êtes ensemble, mariés depuis 1994. 31 ans de mariage, c'est les noces de quoi ? 31 ans de mariage ?
4: J'en sais rien du tout.
3: Eh bien, c'est le Bazan, qui est un cuir très résistant. Voilà, si vous voulez tout savoir. Bravo, 31 ans de mariage, c'est top. Hein. Voici ta question pour 3 points. Avec, puisque tu as été en contact avec les enfants tout au long de ta vie, un dessin animé. Dans les alphabets
1: Annette, où le ciel est toujours bleu. Dans les Alpes avec Annette, alors je ne connais pas.
3: Mais moi non plus, les Alpes avec Annette, je ne sais pas. Parmi ces 4 cols des Alpes, lequel est le plus haut ? Je te fais des propositions. Le col du Galibier, le col de l'Iseran, le col de la Madeleine, ou bien le col Pelle-à-Tarte. Vous voyez, ambiance disco au sommet. Top chrono.
4: J'irai Galibier parce que je connais que celui-là.
3: Ouais. Parmi les 4 cols des Alpes, celui qui est le plus haut, avec 2764 mètres, c'est Le col de l'Iseran, c'est le plus haut col routier des Alpes qui devance largement le Galibier et celui de la Madeleine qui fait à peine 2000 mètres. Sommet mythique pour les cyclistes. Désolé Catherine.

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1: En tournée à partir de mars 2027, Patrick Fiori sera à Narbonne, Nantes, Limoges et ailleurs. Le chant est libre dans la playlist de votre radio ici. Êtes-vous du genre bavard? C'est le cas de Corinne, d'ici Paris-Île-de-France, qui raconte à Valérie Damidot et Eric Bastien que cela lui a posé un petit problème une fois en voiture. Alors j'avoue que ça m'est déjà arrivé aussi. Quant à Jérôme, d'ici Pays d'Auvergne, il est un peu tête en l'air et lui aussi, il a une histoire de voiture à partager avec nous.
2: Ma petite Coco, elle a un petit côté Pierre Richard. On adore ce petit côté Pierre Richard. Une fois, pour aller à une réunion avec des collègues à 60 km de son bureau, elle prend une voiture de service. Voilà. Alors les filles, ça papote, on est tous des filles, on connaît hein, les filles, comme on sait, blablabla, blablabla. Bla, bla. Et du coup, elles oublient de tourner, elles sont paumées. Alors, qu'est-ce qu'il vous est arrivé, du coup hein?
3: Alors, du coup, on est arrivé en retard, très en retard à une réunion de service qu'on avait ce jour-là. Et puis, on a perdu, on a papoté dans la voiture, on a raté la route. On papotait, puis voilà. Et puis après, on a fait un grand détour pour retrouver nos
2: pas. Bravo.
3: Retomber sur nos pas et puis reprendre la bonne route. Et puis, on est arrivé en retard.
2: Bravo. T'étais bavarde à l'école, déjà?
3: Comment?
2: T'étais bavarde déjà à l'école?
3: Ah oui, oui. Le maître d'école m'appelait la girouette.
2: Oh my God.
4: Girouette.
3: Parce que j'avais toujours la tête tournée derrière moi, discuter avec mes camarades derrière.
2: Alors, il est temps de marquer des points, ma Coco. Là, c'est 5 points. Tu peux marquer 5 points d'un coup.
3: Ouais.
2: Alors, d'accord. Écoute. Comment s'appelle la plateforme nationale d'admission post-bac mise à disposition des lycéens pour formuler leurs vœux d'orientation? Comment s'appelle la plateforme nationale? Attends avant de répondre, attends, mon top chrono, réfléchis, t'emballe pas, écoute.
4: Respire.
3: Non.
2: Comment s'appelle la plateforme nationale d'admission post-bac mise à disposition des lycéens pour formuler leurs vœux d'orientation? Top chrono, 10 secondes.
3: Pour formuler leurs vœux d'orientation,
2: ouais.
3: C'est ça? C'est pas Parcoursup? Je crois que c'est Parcoursup.
2: Eh bien oui, c'est bravo. Parcoursup.
3: Ouais.
2: Et d'ailleurs... Alors, il faut savoir que Parcoursup, la session s'ouvre demain 17 décembre. D'ailleurs, c'est aujourd'hui. Ouais.
4: On est aujourd'hui. Non, c'est demain.
2: Ah, c'est demain.
3: Demain.
2: Ouais, voilà. C'est demain que ça démarre, Parcoursup. Voilà.
3: Oui,
2: tes 5 premiers points sont marqués.
4: Bien, Jérôme. Oui. Jérôme, donc on a 7 points. Hein. On est remonté, là. C'était pas prévu. Mais là, du coup, on est content d'avoir ces 7 points.
3: Oui.
4: Gros point commun, bien sûr, avec Corinne. Alors, il a été cuisinier, je vous l'ai dit, quand il a démarré. Pour son apprentissage, on t'a fait un petit bizutage. Le chef du restaurant t'a demandé d'aller chercher dans les autres restos une échelle à monter les blancs.
3: Oui.
4: En neige.
3: Oui,
4: qu'est-ce
3: que
4: t'as fait?
3: Alors, ils m'ont promené dans la ville où il y a. C'était une ville de cure, hein, c'était le Guyon.
4: Ouais.
3: Et ils m'ont promené dans tous les restaurants, sachant où j'étais passé avant, pour justement m'envoyer dans d'autres restaurants.
4: Ben oui.
3: J'ai passé la matinée.
4: À chercher une échelle pour monter les blancs en neige, oui, bien sûr.
3: Voilà.
4: Ils sont un peu foutus de toi, quoi.
3: Des Chinois, des trucs comme ça. Je me suis dit, pourquoi pas.
4: Oui.
3: Et puis, j'ai vite compris. Quoi.
4: Bah oui, tout le monde arrive de tomber zutage. Alors, d'autres petites plantades, au Gourde de Tazna, qui est un lac d'un volcan. Ton ami Patricia a laissé les clés sur le contact. Bon, vous sortez de la voiture, au bout d'un moment, la voiture se referme automatiquement. Pas de chance. Évidemment, avec les clés à l'intérieur. Mais Jérôme a toujours le double. Sauf que Patricia est maladroite. Et le double était où?
3: Dans la boîte à gants.
4: Donc, pas de clé? Comment vous avez fait? Vous êtes resté en pleine forêt?
3: On a appelé quelqu'un, et puis il faisait vachement de tutos. Donc, grâce à un tuto et du scotch, réussi à descendre, on a réussi à descendre un peu la vitre et
4: Il t'en arrive des choses, toi. Il t'en arrive. Allez, Jérôme, on reste concentré avec cette question cash qui arrive et elle vaut 5 points. Voici ta question. Et elle concerne Coluche. Dans son célèbre sketch sur la lessive, parce que Coluche a fait un sketch sur la lessive, de quelle marque l'avant encore plus blanc que blanc, Coluche se moquait-il? Top chrono, 10 secondes. La marque de la lessive. Cette lessive.
3: Livre franc.
4: Comment tu dis?
5: Extra.
2: Je comprends mal.
4: Non, mais c'est pas ça. Et non, la nouvelle lessive l'avait encore plus blanc que blanc. Souvenez-vous, c'était le nouvel homo.
6: C'est le nouvel homo. Oh, le nouvel homo, il a encore plus blanc. Parce que l'ancien homo, il avait blanc sous les mains. Enfin, valait mieux changer. Ouais, le nouveau, vraiment, il lave encore plus blanc.
4: Voilà, c'était alors, le nouvel homo. Je suis désolé. Je sais pas ce que tu nous as dit, mais c'était pas la bonne réponse, Jérôme.

Lisa Stanfield, All Around the World. Ne bougez surtout pas, dans un instant, c'est votre agenda de l'été pour vous proposer des idées de sorties ou d'activités dans votre région et pas forcément besoin d'être en vacances. Ensuite, Alain Bachung pour la musique, puis Valérie Damido et Eric Bastien pour continuer de profiter des meilleurs moments d'Otaquet sur votre radio ici.

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2: Soyez les bienvenus si vous nous rejoignez. Une pensée pour vous qui subissez les incendies en Gironde, l'Ande, le Var, mais pas seulement. Nous pensons également à nos collègues d'ici Gironde, d'ici Gascogne et d'ici Provence, par exemple, qui vous accompagnent pendant cette période. Les meilleurs moments d'Au Taquet avec Valérie Damido et Éric Bastien, c'est tout l'été à l'heure du déjeuner. Nous les retrouvons dans moins de 3 minutes. Le temps d'écouter Alain Bachung, Joséphine sur votre radio ici.

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1: Osez Joséphine, Alain Bachung sur votre radio ici. Alors cette saison, dans Otaka, il y avait chaque jour une question musicale. Et cette fois-ci, c'était Patrick d'Issimène et Isabelle d'Isidro Mardèche qui devaient relever le défi. Enfin, Isabelle a été un peu beaucoup aidée. Et vous, saurez-vous trouver la bonne réponse? Écoutez bien.
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2: Voilà. Alors, Patrick, tu as un. Isabelle, tu as un. Patrick, tu aimes le sport automobile?
4: Oui.
2: Alors, il paraît que, bon, alors déjà, tu habites près du circuit des 24 heures du Mans. J'imagine que tu y vas souvent?
4: Le Mans 66. Souvent, non, parce que c'est quand même un budget. Donc, mais dès que j'ai l'occasion, j'y vais.
2: Et tu as, il paraît, tous les permis. Voiture, moto, camion.
4: Voilà.
2: Donc, tu sais tout conduire.
4: Sauf le super lourd.
2: Sauf le quoi?
4: Le super lourd.
2: Qu'est-ce que c'est que ça?
4: C'est-à-dire les tracteurs avec les remorques.
2: Ah, oh bah ça doit pas être dur. Quand on conduit un gros camion, je dois pas un tracteur, ça doit pas être voilà.
4: C'est plus les manœuvres.
2: Oui, c'est plus les manœuvres, mais bon. Alors, tu demanderas des conseils à Zaza, elle conduit un bus. Elle doit bien savoir, tiens.
4: Elle, est-ce que c'est un bus articulé ou est-ce que c'est un bus normal?
2: Ah bah je sais pas, Zaza, c'est quoi?
5: Les deux. Je peux conduire les deux. Très très souvent, ce sont des classiques, mais parfois les articulés, ouais, ça nous arrive.
2: Je sens d'accord. Qu'il va y avoir de l'échange de téléphone pour
3: une
2: conduire,
3: faille de bus, là.
2: Pour conduire des, pour échanger des véhicules. Alors, non seulement tu aimes le sport automobile, tu collectionnes les petites voitures, coccinelles, combi Volkswagen, etc. C'est ça?
4: Voilà.
2: Hop, hop, hop. Et t'as un vrai combi Volkswagen avec lequel t'as été au rassemblement de combi au Mans dans les années 80.
4: Voilà.
2: Oh, quelle couleur?
4: Il était blanc.
2: Bah voilà, et ben on adore les combis.
3: On l'adore.
2: Alors, mon petit chat.
3: Surtout pour aller au ski. Bah, les combis.
4: Ah, c'est pratique aussi.
3: Ah, c'est vrai. Écoutez, c'est
2: je
3: vrai.
2: Demande pardon au syndicat des techniciens.
3: Oui,
2: alors, c'est le quiz musical. Donc, je sais que tu aimes bien les chansons des années 80. Et ben là, écoute, on va faire le jeu de l'intro. On va te mettre l'intro d'une chanson. Et à mon top chrono, tu devras me dire attention pour marquer les deux points. L'interprète de la chanson et le titre de la chanson. Ok?
4: C'est pas gagné.
2: Ah si, c'est gagné, c'est très facile. Écoute bien l'intro.
4: Ouais.

0: Faut pas.
1: Et c'est quoi le titre?
2: J'irai revoir à Montréal.
1: Et c'est qui chante?
2: Charles
1: Bois.
0: Ouais.
1: Magnifique.
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2: J'ai eu de la chance.
1: Ouais.
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1: On adore Charles.
0: Oh, on adore Isabelle, Isabelle qui aime manger, Isabelle qui nous emmène au restaurant. Alors juste avant de jouer un mot sur les brioches, parce qu'il paraît qu'on est spécialiste de la brioche.
4: Alors je commence à les maîtriser.
0: Ouais.
1: Ah.
4: Mais non, les premières, c'était une catastrophe.
0: Elle s'est essayée à la brioche pendant les confinements et les Covid. Elle a fait des trucs immangeables et dégueulasses.
1: Attends, Isabelle, c'est très très dur les brioches.
0: Non mais c'est dur. Et là, t'es devenue une spécialiste de la brioche au mascarpone.
4: Ouais. J'ai trouvé cette recette-là et elle plaît pas mal. Effectivement,
0: Plus, tu dis que c'est le secret pour faire avaler des légumes aux enfants avec le mascarpone.
1: Bah oui.
0: C'est une bonne astuce, ça, mon Isabelle. Bon, allez, on va jouer parce que tu sais, voilà, nous, on a envie vite de marquer des points et de montrer à quel point nous sommes des winners.
1: Surtout que la maille est en tête avec 3 points.
0: Oui, écoutez, vous allez voir ce qui va se passer dans un instant. Isabelle connaît parfaitement la chanson. Elle va reconnaître cette intro. Tu devras me donner à la fois le nom de l'artiste ou des artistes et le titre de la chanson. Oui, c'est la kebab salade tomate oignon. C'est la totale. Demande.

0: remerciera l'ado à côté de toi qui a chasamé.
1: Je sais pas si c'est Elliot ou Robin, mais bravo.
2: Merci Robin.
0: Merci Romain de chasamer la radio.
2: Bravo.
0: Allez, heureusement que l'appli Shazam existe.
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0: Le prochain rêve dans la playlist d'ici, le tout nouveau duo de Grand Corps Malade avec Stilto. Faisons connaissance maintenant d'Isabelle d'ici La Rochelle qui a une petite habitude en se levant et d'Olivier d'ici Alsace qui ronfle comme il l'explique à Valérie Damido et Eric Bastien sur votre radio ici.
1: On va faire un petit panel de ce qu'est Isabelle. Écoutez bien. Alors Isabelle, il paraît que tu te lèves toujours du pied droit parce que t'es superstitieuse.
2: Ouais, c'est vrai.
1: C'est-à-dire ?
2: Je me recouche, comme si je mets le pied gauche d'abord, je me recouche et hop, je recommence.
1: Ah ouais, ouais. Parce que quand tu te lèves du pied gauche, t'as remarqué qu'il t'arrivait des trucs pas cool ou ?
2: Ouais, parce qu'il m'arrive des trucs pas cool et je suis de mauvaise humeur et voilà.
1: D'accord, ok, très bien, ok. Alors, en même temps, ça va avec ton petit défaut, il paraît que t'as un sale caractère.
2: Ouais. Alors ça, on me le dit à la maison. Mais mes collègues, elles me le disent pas.
1: Ah, bah voilà. C'est peut-être le problème, c'est peut-être la maison. Alors, c'est peut-être Titi le problème, hein.
2: Parce que Titi, il écoute la radio.
1: Alors, Titi, comme ça, ta femme, elle est de mauvaise humeur? Elle a un sale caractère?
2: Je t'aime, mon chéri.
1: C'est beau, ça. Mais oui, c'est beau. Combien d'années que vous êtes ensemble?
2: Ça fait 26 ans qu'on est mariés.
1: Oh, et elle lui dit toujours « je t'aime, comme c'est beau, mon
3: c'est
1: Dieu,
3: rare, surtout.
1: Comme c'est beau ». Bien, ma chérie, c'est le moment de marquer 3 points de plus avec la question à choix multiples. Je te pose la question, je te propose des réponses à mon top chrono. T'as 10 secondes pour me dire ta réponse. Écoute bien. Aujourd'hui, c'est le 22 décembre. De quelle chanteuse française est-ce que c'est l'anniversaire aujourd'hui ? Alors, le 22 décembre, quelle chanteuse française fête son anniversaire ? Zazie, Vanessa Paradis, Jennifer.
3: Oui.
2: Vanessa Paradis.
1: Oh voilà, ben j'ai même pas le temps de finir top chrono. C'est pas grave, top chrono. Donc tu me dis Vanessa Paradis. Eh bien, est-ce que c'est vrai? Est-ce que c'est faux? Eh bien évidemment que c'est vrai. Eh oui. C'est l'anniversaire de Vanessa Paradis.
3: Bon anniversaire, Vanessa.
1: Non, mais l'autre, le net.
2: Bon anniversaire, Vanessa.
1: Voilà, allez. Bon. 3 points de plus, ouais, tu es bien. En tête, tu as 7.
3: Non, mais attention, Olivier, il arrive derrière. Notre Olivier qui est alsacien, ouais, qui joue du hautbois, du cor anglais, du big band. Qui fait du concert de Noël le 25. Oui. Voilà. Alors, il y a des petites particularités aussi. Il collectionne les CD. Bon, c'est assez classique parce qu'il est musicien. Mais des disques assez rares. Et par exemple, il paraît que tu as le premier CD d'Obispo sorti en 90. C'est une pièce un peu culte.
4: Oui, c'est ça, c'est Le Long du Fleuve.
5: Le Long du Fleuve.
3: Ah ouais. Le Long du Fleuve.
1: Mais je ne me rappelle même pas de ce titre.
3: Et ça vaut, il paraît qu'il vaut entre 300 et 400 euros aujourd'hui en tant que pièce rare. C'est génial.
4: Ouais, c'est assez difficile de le trouver. Il existe aussi en vinyle. Hein.
3: Ouais, et t'es fan des titres un peu oubliés, ceux qui n'ont pas forcément marché et qui sont dans les fonds de tiroir. Bah, t'as raison de les collectionner. Alors, on apprend aussi des petites choses sur toi, comme par exemple, tu dors beaucoup, paraît que t'es une vraie marmotte, toi.
4: C'est ce que dit ma femme, ouais.
3: Tu ronfles ou pas?
4: Ouais. Comment?
3: Tu ronfles un peu?
4: Ouais, mais faut pas le dire.
3: Ouais, bah ouais.
1: Ah.
4: Non, quand je me mets de côté, ça s'arrange.
3: Ouais, sur le côté. On me dit que t'as des petits problèmes de modestie.
1: Oh bah tiens, j'en connais un autre.
3: Tu te la pètes, quoi. T'es assez d'accord, quoi.
4: Non, mais bon, de temps en temps, effectivement, j'ai du mal à rester modeste.
3: Ouais, mais écoute, monsieur, on est deux.
4: J'y travaille.
3: Oui, moi aussi, de temps en temps.
1: Il n'y travaille pas du tout, je vous le dis.
3: Et puis, si t'étais un animal, ce serait un chat. Alors, bon, on a tous envie d'être... Oui, il y en a beaucoup qui aimeraient devenir un chat.
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3: Il faut se méfier des combien de trucs. Ça, c'est Yves Montand qui chante le chat. Eh bien, écoute, je pense que maintenant, tu es un vrai livre ouvert. On sait tout de toi ou presque. Et on va jouer, Olivier, avec ta question à choix multiple qui arrive tout de suite. Musique.
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3: Les guirlandes de Noël. De l'OLED, c'est ce que j'allais dire. Allez, on va parler des guirlandes de Noël à 3 jours de Noël. Quel inventeur a créé la première guirlande électrique de Noël? Thomas Edison. Benjamin Franklin. Edward H. Johnson. J'ai trois propositions comme on a fait tout à l'heure avec Isabelle. Top chrono, quel inventeur a créé la première guirlande électrique? Thomas Edison, Franklin Johnson.
4: Au pif, je vais dire Edison.
3: Alors, il est associé de Thomas. Non, mais il est associé de Thomas Edison, donc je comprends, mais non, malheureusement, c'est Edward Johnson qui s'était installé en 1882. Il avait installé 80 petites ampoules colorées autour de son sapin, et c'est la toute première guirlande électrique, et ça fera sensation à New York. On connaît la suite.
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0: Vous écoutez ici We Are The Champions, Queen. À suivre dans une poignée de secondes, Virginie d'ici Azur et Christophe d'ici Touraine. Christophe, à qui il est arrivé une drôle d'expérience aux toilettes. Sincèrement, je ne la souhaite à personne. À tout de suite avec Valérie Damidot et Éric Bastien sur votre radio ici.
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2: Alors, Christophe, une petite anecdote avant de chanter. Tu es prêt pour chanter? Tu aimes chanter?
3: Oh oui, j'adore ça.
2: C'est magnifique. Juste une petite anecdote. Il paraît que tu as un toc depuis 20 ans. La première chose que tu fais quand tu rentres dans des toilettes, c'est tirer la chasse. Parce que une fois, chez des amis en Charente-Maritime, il y a un serpent qui est sorti de la cuvette quand tu étais assis sur les toilettes.
3: Voilà, j'étais assis sur les toilettes et j'ai quelque chose qui est sorti entre les jambes.
4: Non.
3: C'était un serpent. Et là, j'ai pas hésité, j'ai pas réfléchi, j'ai pris le liquide bleu qu'il y avait sur les toilettes et j'ai aspergé le serpent qui glissait le long de la cuvette. Et j'ai tiré la chasse d'eau et le serpent est parti. Et mes amis m'ont dit, oh, bah, ça arrive souvent parce qu'on habite dans des marécages.
2: J'ai envie de chialer. Oh,
5: je peux crever, moi, s'il y a un serpent qui sort comme ça.
4: Pauvre bête qui a fini avec du liquide WC sur les yeux.
2: Mais qu'est pauvre bête, j'aimerais bien voir ta gueule, toi, s'il y a un serpent qui sort dans ton cucu, là.
4: Voilà, ça chatouille, c'est tout, quoi. Voilà.
3: Voilà. Et donc, depuis, dès que j'arrive dans les toilettes, mais n'importe où, hein, au boulot, chez moi, tout ça, je tire la chasse d'eau avant d'aller aux toilettes.
2: Mais moi, je comprends, mais moi, je n'irai plus aux toilettes. Je serais traumatisée.
3: J'ai essayé, mais j'ai pas pu me retenir.
2: Mais dis-moi, c'était quoi comme serpent? Ils t'ont dit, tes amis?
3: Ah, j'ai pas le temps de regarder, hein, si c'était une couleuvre, une vipère, je sais pas, alors j'ai pas eu le temps de regarder.
2: Mais
3: j'y connais rien en marque de serpent.
2: Bah oui, moi non plus j'y connais rien, mais enfin, mais la trouille absolue d'avoir un serpent dans les fesses. Bref,
4: oh là là.
2: C'est une anecdote magnifique.
4: Je suis sûr que tout le monde ce soir, qui voilà, si vous écoutez Au Taquet, vous allez y penser. La prochaine fois que vous allez aller aux toilettes, vous allez vous méfier. Ou...
2: Alors à Paris, il y a pas beaucoup de
4: quoi.
2: Ah, tu crois qu'à Paris, bien sûr. Allez,
4: tirer la chasse.
2: Tirer la chasse, ouais. Mon chat, écoute bien. C'est le quiz musical. Je vais te passer deux extraits de chansons. Tu vas, il y a un point à chaque fois que tu vas me trouver l'interprète. Ok. Donc il y a deux interprètes à trouver. Si tu me trouves les deux, t'as deux points. Si tu me trouves pas les deux, t'as pas de points. Alors écoute bien. Premier extrait. Qui chante?
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7: Je m'appelais Jean Balthazar.
4: Ah, spécial Noël.
2: C'est ce que c'est qui chante?
3: Top Antoine.
2: Tu dis quoi?
4: Antoine, il a dit.
2: Antoine.
4: Antoine. Mais il est occupé de la chemise là. Mec, la chemise.
2: Réfléchir un peu, c'est Jacques Dutronc.
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2: Et bon, bah alors là, on joue pour le fun, hein, parce que comme t'as pas trouvé Jacques, même si tu trouves le suivant, tu n'auras pas de points. Vas-y, écoute bien le suivant.
4: Arrive.
2: Bah, ça arrive.

0: Moine Special. Alors c'est qui?
1: C'est Wham,
0: là. Ah oui. Et voilà, et oui, bah, t'en as qu'un sur les deux, pas de points, mais bon, ça me fait chiffon.
2: Ah oui.
0: Allez.
2: Bon, Virginie, on va devoir enchaîner tout de suite et jouer avec ce quiz spécial Noël. Le mot Noël dans les chansons, est-ce que tu le sens bien, Virginie?
1: On va essayer.
2: Tu n'es pas aux toilettes, il n'y a pas de serpent, tout va bien.
1: Oh non,
2: ok, très bien. Voici la toute première, à toi d'identifier l'interprète.

0: Bien, tu ne donnes pas ta réponse pour le moment. On écoute le deuxième.
1: Non,
0: je crée
1: non.
0: du suspense, moi.
1: Mais non, tu fais chacun.
0: Ah, vous voulez
1: mais
0: tout
1: oui,
0: de suite
1: mais bien sûr.
0: Alors, allons-y,
1: prenons.
0: Top chrono.
2: Elvis Presley.
0: Oh, bah, t'as voilà. Voilà, je savais. Bravo, Elvis Presley, oui. Avec Blue Christmas, The King. Voici la deuxième chanson pour tenter de gagner les deux points. On écoute.

0: Ouais, allez, top chrono, on y va. Qui chante?
1: J'étais amoureuse de lui quand j'étais petite, Framboisie.
0: Mais oui!
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0: Très belle chanson de Rock Voisine.
3: Et oui, Rock Voisine.
0: Il y a tout un album avec les chansons de Noël en plus.

0: La Gitane, Félix Gray. Et voilà, les meilleurs moments d'Otaka sont terminés pour aujourd'hui. Demain, d'autres instants choisis avec une histoire de feria, une expérience en voiture et des lunettes que l'on met 2 heures à retrouver sur votre radio ici. 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

0: pour terminer la nuit ou commencer la journée à l'instant. C'était Elena ici.
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0: En cette première semaine du mois d'août, ravi de vous retrouver au cœur de l'été ce lundi. On souhaite bon courage, tiens, aux juilletistes qui reprennent ce matin le chemin du travail. Ici, dès 5h, on s'occupe de tout pour vous rendre le réveil le plus agréable possible. La musique pour vous accompagner, des potrons minés, Jean-Jacques Goldman qui sera au rendez-vous juste après le journal de 5h. Bonjour Cyril Ardo-Redon.
2: Bonjour Johan Rock, bonjour à tous.
0: Qu'est-ce qui fait la une de l'actualité ce matin?
2: Eh bien les incendies, encore et toujours les incendies en Gironde, les incendies dans le Var, les incendies dans l'Aude, tour d'horizon à partir de 5h.
0: Si vous êtes du genre à faire des achats compulsifs, si vous avez tendance à faire un peu trop chauffer votre carte de crédit, par ici les économies vous donnent ce matin la méthode pour vous réfréner et épargner votre budget. Rendez-vous tout à l'heure, 5h13. 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
0: Et ce lundi, nous sommes le 3 août, il est 5h. Le journal Cyril Ardo-Redon. Et après le méga-feu en Gironde, l'heure est au retour à la maison.
2: Dans quelques heures, la quasi-totalité des 224 000 personnes évacuées au début de l'incendie seront autorisées à rentrer chez elles. Les habitants du Porge et de l'Aige-Cap-Ferré vont pouvoir regagner leur domicile aujourd'hui. C'est ce qu'a annoncé la préfecture hier soir. Et ils attendaient cette décision depuis près de 2 semaines, Boris Loumagne.
3: Certains habitants auront sans doute du mal à reconnaître leur commune. Des maisons brûlées, 185 au Porge, des forêts calcinées et de grandes trouées dans l'épinède pour servir de pare-feu. Dans le détail, les résidents de Lèchebourg pourront réintégrer leur foyer dès 14h. Idem au Porge, où les sinistrés seront accueillis par les services de l'État pour les accompagner dans leur démarche, notamment auprès des assurances. Précisons tout de même qu'au Porge, 2 quartiers seront toujours bouclés, et ce après la découverte pendant l'incendie de plusieurs obus de la Seconde Guerre mondiale. Quant à la très touristique presqu'île du Cap Ferré, elle sera accessible à partir de 19h. En revanche, aussi bien à l'Aige Cap Ferré qu'au Porge, tous les campings resteront fermés jusqu'à nouvel ordre.
2: Explication de Boris Loumagne sur votre radio locale ici. Les habitants de retour chez eux, le feu fixé mais pas éteint pour autant, donc en Gironde, des sapeurs-pompiers ukrainiens, lituaniens et polynésiens sont attendus. Le travail d'extinction pourrait durer jusqu'aux pluies de l'hiver et le feu pourrait couver plusieurs mois en sous-sol selon les pompiers. Dans le Var, le feu du massif du Gros Bessillon a donné du fil à retordre encore ce week-end aux pompiers avec des reprises de feu à Corrence et à Montfort. L'incendie est contenu mais pas fixé. 1800 hectares ont été parcourus par les flammes au total. L'ensemble des 2800 personnes qui ont été évacuées peuvent regagner leur domicile. Et c'est un spectacle de désolation qui attend les habitants comme Erwan, 16 ans.
4: On voyait la colline au loin de l'autre village, Corrence, qui prenait feu. Le feu s'approchait de plus en plus. Du coup, avec ma famille, on a décidé de partir. Et quand on est revenu, on a vu notre forêt en cendres. Tous les arbres étaient noirs. On voyait, il n'y avait plus de feuilles sur les arbres. Et le feu était très proche aussi du cimetière. Ça m'a fendu le cœur. C'est horrible. Franchement, ça m'attriste surtout pour l'écosystème, les animaux qui perdent leur habitat. Ensuite, il y a nous, nos habitations qui peuvent être touchées. Je suis venu observer les dégâts du feu parce que ici, c'est un endroit où je venais régulièrement avec mes amis. Et du coup, le voir en feu, en cendres, c'est horrible.
5: Vous veniez pour faire quoi ici?
4: Des balades, on allait se baigner, des trucs d'ado.
2: Et au total, dans le Var, 41 maisons ont été détruites par les flammes. 70 autres ont été impactées par le feu. Et dans l'Aude, hier après-midi, un incendie est parti d'un véhicule sur l'autoroute A61 à hauteur de Carcassonne. La circulation a été partiellement coupée. Le feu a parcouru plus de 100 hectares, mais il est désormais contenu. Une centaine de personnes a été évacuées par précaution. Et puis aujourd'hui, 36 départements du sud et du nord du pays sont placés en orange face face au risque élevé de feux de forêt. La quasi-totalité du reste du pays est en jaune.
0: Vous écoutez ici, 5h04, confinement levé pour 30 000 personnes du nord de la Moselle.
2: Ces habitants de 5 communes au nord de Metz, dont Amnéville, ont été incités à rester chez eux plusieurs heures hier en raison d'un incendie dans un entrepôt de déchets industriels, un site classé Céveso seuil bas. Le feu à l'origine d'un immense panache de fumée a été maîtrisé. Les analyses ont permis d'écarter le risque de toxicité. L'origine des flammes n'est pas encore connue et des investigations sont en cours.
0: Il va faire chaud encore aujourd'hui. 20 départements du quart sud-est sont en vigilance orange canicule.
2: Et parmi ces départements, le Jura, où arriveront les coureuses du Tour de France aujourd'hui. Troisième étape, 156 km entre Genève en Suisse et Poligny, donc dans le Jura. En jaune, la néerlandaise Lorena Vibes, vainqueur hier à Genève pour le deuxième jour consécutif. Mais le peloton s'est encore allégé. 140 coureuses désormais, car après deux étapes, il y a déjà 7 abandons, en grande partie à cause de la chaleur, Emma Sarango.
6: Par deux fois, dans les côtes, sur les hauteurs du lac Léman, Evita Music s'est fait surprendre.
7: J'ai le cœur qui est monté d'un seul coup, la température aussi, et après, les gens ne me suivent plus. Et il y a eu un nuage, une descente, donc tout ça a fait que ça allait un petit peu mieux.
6: Et elle est loin d'être la seule. Alice Coutinho, qui s'entraîne pourtant dans le sud de la France, a elle aussi été prise de court.
8: On ne s'attendait pas à ce qu'il fasse si chaud, parce qu'aux prévisions météo, ils ne prévoyaient pas cette chaleur-là. Du coup, on aura plus de ravitaillement, et on a de l'eau, on a des glaçons, on essaye de se rafraîchir, et de ne pas trop faire monter la température, quoi. Et même nous, on le sait, donc on va essayer de boire plus sur le vélo aussi.
6: Pourtant, les coureuses se sont entraînées dans la chaleur depuis la fin du mois de juin. Mais en course, c'est autre chose et parfois la limite est ténue, reconnaît Flavien Soenen, directeur de la performance de la FDJ United Suez.
9: Peut-être que des fois, on se laisse un peu avoir par la course, on oublie à un moment donné d'optimiser sur une poche de glace en plus, quelque chose comme ça, et derrière, en fait, on va à peine trop loin à un moment donné et quand on passe la limite, en fait, c'est trop tard.
6: Dans le Jura, cet après-midi, les températures devrait encore dépasser de près de 10 degrés les normales de saison.
2: Emma Sarango est départ de cette étape à Genève, la dernière qui se déroule en dehors de la France. Là, c'est donc à 13h25 cet après-midi. Et la météo, Johan, c'est un temps chaud et orageux par endroits.
0: Avec des nuages qui commencent à faire leur apparition sur la région du sud-ouest, la Nouvelle-Aquitaine, les Pyrénées ce matin, en revanche dans le nord et la région Grand Est. C'est un temps ensoleillé avec des températures très douces dès le matin et la chaleur qui va persister. La chaleur également de mise sur le pourtour méditerranéen. Pour ce qui est du mercure, ce matin, on relèvera 20 à Aurillac, 23 à Toulouse, idem à Paris, 15 à Brest, 22 à Dijon. Et puis cet après-midi, les orages vont se former sur une ligne qui ira du sud-ouest jusqu'au massif central. Sur le reste du pays, le soleil va dominer et l'endroit où il fera le plus chaud aujourd'hui, ce sera dans la région Grand Est, avec le dôme de chaleur sur l'Europe qui va se positionner en France sur l'Alsace et la Lorraine. Il fera par exemple 36 à Besançon, 38 à Strasbourg, 37 dans la capitale, 26 à Brest, alors que le pourtour méditerranéen, lui, sera en proie aux fortes chaleurs, mais enfin des chaleurs quand même modérées, 32 à Marseille, 31 à Montpellier et Nice. Et chez vous, quel temps fait-il ce matin? Vous nous postez un petit message sur la page Facebook d'ici, une température, le nom de votre commune. On fait la météo ensemble, comme tous les matins.
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0: Retour dans les années 80 avec cette chanson de Jean-Jacques Goldman qui est devenue l'un des incontournables de sa discographie. Il changeait la vie. Bon début de journée à l'écoute d'ici, 5h08.

0: 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Dès le matin, il est 5h11.
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0: C'est l'histoire d'un geste banal qui a bien failli coûter cher à son auteur. Greg est un jeune étudiant français de 19 ans, parti à Singapour pour quelques jours de vacances. Et puis des vacances qui ont finalement tourné court, car après quelques jours passés sur place, le jeune homme a été déféré devant le tribunal. Le délit qu'il a commis, un geste aussi bête qu'inexplicable, il a léché une paille, je ne sais pas comment il s'y est pris, et puis il l'a reposé dans le distributeur automatique d'une machine à Coca-Cola. Et
2: allez savoir. Pas très malin.
0: Pas très malin, vous savez, la jeunesse, bon, il faut qu'elle se fasse. L'idée lui a pris aussi de filmer la scène et de la poster sur ses réseaux sociaux.
2: C'est encore moins malin.
0: Une vidéo, bah oui, mais à un moment donné, il faut... Mais vous n'avez jamais été jeune.
2: Ah non, jamais. Oh, c'est incroyable. Je suis né vieux.
0: La vidéo est devenue virale. Le scandale a éclaté dans une ville où, vous le savez, à Singapour, on ne badine pas avec les incivilités. Il a donc été déféré au tribunal. Le jeune homme risquait jusqu'à 3 mois de prison, quand même.
2: Quand même.
0: Finalement, la juge a été clémente, prenant son âge en considération, elle l'a condamné à une amende de 400 euros. 400 euros, une paille, hein, quand même. À Singapour, on ne plaisante pas avec ce genre de choses. Le distributeur de soda a lui-même changé les 500 bails du distributeur. L'étudiant français est rentré chez lui. A priori, ces prochaines semaines, ces prochains mois, il ne devrait pas poser les lèvres sur une paille. Ça lui rappellera quelques mauvais souvenirs. Il est 5h12. Vous écoutez ici la sécheresse à la une de l'info d'ici.
2: La sécheresse en France et notamment en Creuse, où le niveau d'un lac bien connu des habitants a fortement baissé ces derniers jours.
0: Et puis Laurent Voulzy sera de la partie ce matin. Les nuits sans Kim Wilde pour l'heure, il est temps de faire des économies. Bonjour Valère Coréard, chaque jour avec vous, un bon plan pour rebooster notre pouvoir d'achat. Ce lundi, vous nous parlez d'une méthode originale pour éviter les dépenses inutiles, ça s'appelle la méthode du bol.
3: Voilà une méthode toute simple pour éviter les achats compulsifs. Vous savez ce qui se passe sur un coup de tête. Alors je ne parle pas ici de l'addiction et ce n'est pas forcément sur un gros montant, mais ce sont les petits bonbons juste devant la caisse, ce petit jeu à seulement 5 euros, ce livre en promo dont on ne sait pas grand-chose sur l'auteur, mais enfin il n'est pas très cher. Mais bout à bout, ça peut représenter une somme rondelette à la fin du mois, surtout avec toutes les tentations que le web nous propose désormais. Donc voici une méthode qui va peut-être vous aider à y voir clair avec à la fin de réelles économies.
0: La méthode du bol. Donc alors il va falloir, Valère, nous expliquer en quoi ça consiste.
3: Mais vous allez vite comprendre. Vous prenez un bol chaque fois que vous vous retenez d'acheter quelque chose sur un coup de tête. Vous indiquez de quoi il s'agissait sur un petit papier et le montant. On parle d'un bol, mais ça marche avec n'importe quel récipient. Et d'ailleurs, si vous préférez une feuille blanche, un cahier plutôt que des bouts de papier, honnêtement, c'est tout aussi efficace. Le vrai sujet, c'est de faire le point à la fin du mois sur tout ce que vous auriez acheté par réflexe et de voir sans doute que vous avez évité pas mal de dépenses inutiles. Ça fait sourire hein, parfois avec le recul, le fameux livre dont on connaissait rien sur l'auteur. Non, c'est vraiment un moyen de vous aider à réintégrer consciemment les tentations et les achats inutiles. Mais là, voilà, vous savez désormais comment éviter quelques dépenses évitables avec cette méthode du bol. Vous serez peut-être surpris du montant à la fin du mois. Tiens, partagez avec moi vos expériences. Si vous la faites, cette méthode du bol, vous m'envoyez un mail par ici deseconomies@radiofrance.com.
0: Tous les matins, cette chronique pour vous aider à optimiser votre budget. Merci Valère Coréard, ici.fr pour retrouver tous les liens utiles de cette chronique. Bon début de journée, vous écoutez ici, il est 5h15.
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0: Dans la faune d'ici, ce lundi, le niveau de nos nappes phréatiques est bas.
2: La France traverse un épisode de sécheresse exceptionnel. L'alimentation en eau est sous tension dans près de la moitié des départements. C'est le cas par exemple dans la Creuse, où le niveau du lac de Vassivière baisse de 10 cm par jour en ce moment. EDF puise dans ce plan d'eau afin de garder un débit suffisant dans la Vienne, avec de premiers effets sur les activités touristiques. Fanny Navart.
6: Même à l'œil nu, les habitués ont bien constaté que le niveau du lac avait baissé. Dominique vient de temps en temps au camping d'Offel. Son repère, c'est la première ligne de bouée proche de la plage.
7: C'était difficile à enjamber, alors que maintenant on enjambe sans aucun problème. Tellement ça a baissé. On peut le voir aussi par rapport au niveau autour. Hein. Par exemple, les rochers qui sont à gauche, là, ils étaient pratiquement au niveau de l'eau, alors que là, ils sont vraiment bien en dessous.
6: En 10 jours, le lac a perdu 2 mètres d'eau. Dans le port, à côté de la plage, Michel, grutier du club nautique, retire les plus gros bateaux avant qu'ils ne s'échouent.
8: On a déjà retiré 2 bateaux et on en déplace parce que tous ceux qui ont des grands tirants d'eau, on les met à l'extérieur. Et vous voyez la hauteur du niveau d'eau, vous voyez où sont les pneus, là. On a environ entre 60 et 80 centimètres. C'est très peu. On a creusé une fosse qui nous aide un peu, mais à la fin de la semaine, ça sera fini, on ne pourra plus grouter.
6: Des dommages collatéraux, mais il n'y a pas vraiment le choix. EDF est obligé de faire des lâchers d'eau pour maintenir un certain débit dans la Vienne. Débit nécessaire pour les stocks d'eau potable, pour nourrir le bétail ou encore faire marcher l'industrie, comme la centrale nucléaire de Civaux près de Poitiers, explique Pierre Astorg, directeur EDF Hydro Centre-Ouest.
9: Le bon débit, c'est 13 mètres cubes à Lussac-les-Châteaux pour que l'ensemble des usages puisse être réalisé. On sait que le débit naturel seul de la Vienne, il serait à Limoges de 3 mètres cubes aujourd'hui. C'est très faible. Et donc, notre travail, le travail de nos équipes, c'est d'ajuster ce débit tous les jours pour pas gaspiller d'eau, mais qu'on soit juste à 13. On lâche l'équivalent de 300 piscines olympiques par jour. Et donc, le lac de Vassivière, il est resté plein jusqu'au 7 juillet. Mais on a commencé à utiliser sa réserve depuis le 7 juillet.
6: 30% du stock d'eau a été consommé. Ça laisse de la marge pour le reste de l'été, assure EDF. Il ne faut en effet pas être alarmiste, tempère Laurence Puissant de l'Office de tourisme du lac de Vassivière.
10: Toutes les activités sont encore praticables. La navigation est autorisée. Tout ce qui est navigation douce, pédalo, canoë, paddle, la baignade, la pêche, toutes ces activités continuent pleinement. Il n'y a aucun souci à ce niveau-là.
6: Les activités continuent, mais un des loueurs de pédalo du lac a quand même dû avancer ses pontons pour mettre les bateaux à l'eau. Il a carrément fermé une de ses bases à Brousse, à côté Creuse.
2: Un reportage ici Creuse de Fanny Narvart et cet épisode de sécheresse selon le CNRS pourrait durer au niveau de la France jusqu'en septembre.
0: 5h18, ce lundi, les Coulisses télé vous emmène sur la route du Tour Femmes, débutée ce week-end. En attendant, voici Laurent Voulzy, les nuits sans Kim Wilde sur votre radio locale. Bon début de journée.

0: Merci d'avoir choisi ici votre radio locale. Vous accompagne tout au long de l'été. C'est un 3 août qu'ils sont nés ce matin. On souhaite un bon anniversaire à Christophe Willem, 43 ans ce lundi. C'est quoi Christophe Willem, surnommé la Tortue, il y a quelques années dans La Nouvelle Star, le télécrochet d'M6 qu'il a révélé au grand public. Un 3 août, naissait le réalisateur du film culte La Haine, Mathieu Kassovitz, 59 ans aujourd'hui, 68 pour le comédien, réalisateur et chanteur Lambert Wilson. Et puis c'est aussi un 3 août de l'an 1492 que Christophe Colomb larguait les amarres depuis l'Espagne dans l'espoir de découvrir les Indes. Une aventure qui finalement l'a emmené en Amérique. Et puis ce lundi, c'est la journée mondiale de la pastèque. En ces temps de forte chaleur, la pastèque est toujours la bienvenue dans nos assiettes. Carnet noir, enfin, un 3 août, deux grandes figures des arts made in France nous quittaient, l'écrivaine Colette et le photographe Henri Cartier-Bresson. Deux grands noms, deux regards singuliers portés sur leur époque respective. On vous souhaite un bon anniversaire si c'est aujourd'hui que vous êtes né. En tous les cas, hein, un 3 août. Il est 5h23 ce lundi. Ici, vous emmène dans les coulisses du Tour de France Femmes qui aujourd'hui arrivera à Poligny. Après deux jours passés en Suisse, le Tour traverse ce lundi le Jura. Une nouvelle édition qui emmènera cette année les coureuses jusqu'à la promenade des Anglais à Nice dimanche prochain. Et forcément, tous les espoirs reposent sur celle qui a brillé l'année dernière.
1: Pauline Ferrand-Prévot remporte donc le Tour de France, immense championne.
2: Bravo madame.
1: Eh oui, elle l'a fait, elle a survolé ce Tour de France 36 ans après Jeannie Longo.
0: Au commentaire, on retrouve l'ancien sprinteur Laurent Jalabert et le journaliste Nicolas Gé. 20 ans que ce passionné couvre le Tour pour France Télévisions. Je lui ai demandé si sa pratique assidue du vélo lui permettait de mieux commenter la course.
3: Alors oui et non. J'ai monté les plus grands cols, donc je sais ce que c'est de souffrir dans un col. Après, il faut surtout pas se prendre pour un coureur ou une coureuse. Pas avoir la prétention de se dire bah, « moi je sais », parce que non, moi je sais pas ce qu'ils vivent. Je sais de quoi je parle. Après, encore une fois, faut jamais se prendre pour un coureur.
0: C'est la 5e édition du Tour Femmes, sous la forme qu'on lui connaît actuellement. Une course qui exista un temps, au milieu des années 80, pour finalement disparaître. C'est dire si le retour du cyclisme féminin au premier plan ne fut pas une promenade de santé.
3: Je pense qu'on a perdu en effet beaucoup de temps. Les petites filles n'avaient pas de modèle. Dans les clubs, il n'y avait pas de structure femme, et maintenant on est dans un cercle vertueux où tout se remet. Le cyclisme féminin avait besoin de ce Tour de France. Donc oui, je pense que ça ne s'est pas fait pour des raisons économiques. Et puis à un moment, il y a aussi la période d'air du temps. C'est-à-dire qu'à un moment, on ne pouvait pas se passer d'un Tour de France femme. C'était pas normal qu'il n'y ait pas de Tour de France femme avec des championnes qui étaient vraiment très performantes.
0: Nicolas Gé qui assure donc les commentaires de la course. Et pendant longtemps, il était même sur la moto. Un exercice de haute voltige. D'ailleurs, est-ce que c'est le meilleur endroit pour suivre le Tour?
3: C'est pas là qu'on voit le mieux la course. On voit pas forcément l'avant du peloton. Des fois, on sait pas ce qui se passe exactement. Alors, bien sûr, on entend les commentaires. En revanche, oui, c'est là qu'on comprend mieux la course. C'est là qu'on voit le mieux les coureurs ou les coureuses parce qu'on est collé à eux. On les entend respirer. On voit tout ce qui se passe à l'arrière. On voit les stratégies. On voit les défaillances. C'est vraiment un poste, certes, qui fait rêver, mais c'est un poste, oui, usant, fatigant. J'ai arrêté surtout pour des raisons physiques. Voilà, j'ai des problèmes de genoux. Oui, j'ai eu un peu peur à la fin, mais c'est pas la raison première. Mais c'est sûr qu'il y a des descentes où on serre les fesses quand même.
0: Aujourd'hui, c'est la 3e étape donc du Tour avec l'arrivée à Poligny. La course est à suivre chaque après-midi, suivie de Vélo Club à 18h sur France 2. Et si vous veniez nous raconter ce que vous avez fait ce week-end, 0810 055 056 ce matin, dans le paqueté, il y a un roman baptisé Un aller simple pour la joie. Vous allez voir, c'est ce qu'on appelle un roman feel good. Et puis les lunettes qui vont vous permettre de regarder en toute sérénité l'éclipse du 12 août prochain, plus d'autres surprises. 0810 055 056. Voici Alex Warren, Fever Dream, pour nous souhaiter et vous souhaiter un bon début de journée. 5h26.

0: Vous écoutez ici, avant 5h30, et le retour de l'information, on voyage dans le temps avec Stéphane Bern. Stéphane qui, ce matin, nous ramène au temps des batailles napoléoniennes.
1: On l'imagine minuscule, gesticulant sur un cheval trop grand, et pourtant, Napoléon n'était pas petit. C'est la légende, pas la mesure, qui s'est emballée. Nous sommes en 1796, après la bataille de Lodi en Italie. Le général Bonaparte vient de s'illustrer en menant l'assaut sabre au poing. Ses soldats admiratifs le surnomment affectueusement notre petit caporal.
2: C'était toi, le petit caporal.
1: L'expression ne dit rien de sa taille, mais de sa proximité avec la troupe. Comme quand une fille évoque son nouveau petit copain et que cela ne signifie pas qu'elle vient de se lier d'amitié avec un nain. Et pourtant, la graine est plantée. Plus tard, le mot « petit » sera pris au pied de la lettre. À sa mort, les Anglais, heureux d'avoir enfin vaincu leur cauchemar corse, s'en donnent à cœur joie.
3: Napoléon est mort à Sainte-Hélène.
1: Caricatures, gravures, pamphlets. Napoléon y devient un nabo colérique, un despote de poche. Le mythe du petit empereur est né dans les ateliers de caricaturistes londoniens. Pour casser l'image du grand homme, ils en ont fait un lilliputien. Le comble, c'est que les chiffres contredisent tout. 1m68, soit un peu au-dessus de la moyenne des Français au XVIIIe siècle, qui mesurent environ 1m64. Comme quoi, les chiffres ne mentent pas, contrairement aux hommes. Mais les Anglais, en traduisant les pieds du roi français en pieds impériaux, se sont perdus dans les unités de mesure et ont faussé leurs calculs.
4: Les calculs sont pas bons, Kevin.
1: La perfide Albion a donc rétréci notre empereur. Mais remarquez, difficile de leur jeter la pierre quand quelques années auparavant, la France elle-même avait rétréci son roi.
0: Merci Stéphane Bern. Ce lundi, tiens, on va continuer de voyager dans le temps en remontant encore plus loin à l'époque d'Ulysse et de son Odyssée. Ce sera tout à l'heure, 6h-10 avec notre invité pour l'heure. 5h30, l'info en France et dans le reste du monde. C'est l'heure du 90 secondes présenté par Cyril Ardo-Redon.
5: La quasi-totalité des personnes évacuées en raison de l'incendie en Gironde autorisées à rentrer chez elles aujourd'hui. 224 000 personnes au total et donc dès 14h pour les habitants de Lèchebourg et du Porge. À partir de 19h pour les résidents du Cap Ferré, un guichet France Service sera ouvert pour accompagner les sinistrés. Dans le Var, retour aussi à la maison, l'ensemble des 2800 personnes mises à l'abri face au feu du massif du Gros Bessillon autorisées à rentrer chez elles. L'incendie est contenu mais pas fixé avec des reprises ce week-end à Corrence ou à Montfort. Feu fixé à présent dans l'Aude, 100 hectares parcourus. Les flammes sont parties d'un véhicule sur l'autoroute A61 à hauteur de Carcassonne hier. La circulation est partiellement coupée. Face aux incendies, 36 départements du sud et du nord du pays sont placés aujourd'hui en orange pour un risque élevé. La quasi-totalité du reste du pays est en jaune. Dans le Morbihan, une femme de 37 ans mise en examen est placée en détention provisoire après la découverte du corps d'un homme de 45 ans dans la nuit de vendredi à samedi. La suspecte affirme qu'ils étaient en couple depuis un mois. Une enquête est en cours. Et puis le Tour de France arrive dans l'Hexagone après deux jours en Suisse. Troisième étape, départ à 13h25, 156 km entre Genève et Poligny dans le Jura. La néerlandaise Lorena Vibes reste en jaune.
0: Vous écoutez ici, 5h31, dans le Var, l'ensemble des personnes qui ont été évacuées peuvent regagner leur domicile.
5: Au total, en raison de l'incendie du massif du Gros Bessillon, ce sont 2800 personnes qui ont dû quitter leur maison. Ce feu est contenu, mais toujours pas fixé, avec des reprises ce week-end à Corrence et à Montfort. Depuis le début, ce sont 1800 hectares qui ont été parcourus par les flammes et les pompiers restent toujours autant mobilisés, Yvan Planteil.
6: À une cinquantaine de mètres de nous, plusieurs colonnes de fumée noire s'élèvent dans le ciel. Les moyens aériens des pompiers survolent la zone.
7: On peut peut-être faire un premier largage et ensuite on a des rotations. Et je te propose entre-temps de faire un autre point.
8: Ça, c'est le Canadair qui parle. L'officier lui donne des éléments concernant le feu. Ils vont se caler sur un objectif. Le Canadair va se présenter pour larguer. Dans la nuit, on n'a pas pu y aller, on n'a pas pu le traiter parce qu'on est sur une crête très difficile d'accès. Et donc là, avec les températures qui augmentent, avec l'humidité qui baisse, la lisière se réactive. Donc là, voilà, c'est typiquement le genre de reprise que l'on va traiter.
4: Là, vous êtes sur des moyens aériens. À quel moment vous décidez d'envoyer des troupes au sol?
8: C'est concomitant. Autant le Canadair, l'hélicoptère, je vais pouvoir très rapidement traiter une reprise de feu. Autant lorsqu'on a des reprises en plein massif, on se rend compte qu'il faut prendre le temps de se rendre sur place.
6: Et même quand il n'y a plus de fumée, il faut noyer ces lisières, nous explique Pascal, ce pompier marseillais venu en renfort.
9: On se met en jet diffusé et toute la partie à traiter, on la noie, mais on met vraiment beaucoup d'eau. On les retourne, ça peut prendre des dizaines de minutes pour traiter une centaine de mètres. Et on va, on revient, et c'est ça qui ensuite peut reprendre même deux ou trois jours après.
6: Notamment à cause du vent, ce qui explique pourquoi les pompiers ont autant de mal à fixer cet incendie.
5: Le reportage dans le Var d'Yvan Planteil. Et Johan, des orages dans l'air ce lundi matin.
0: Avec des nuages qui commencent à s'amonceler et faire leur apparition sur la région du sud-ouest, ainsi que, et notamment, la Nouvelle-Aquitaine et les Pyrénées. Dans le nord et la région Grand Est, en revanche, c'est du beau et grand soleil, un petit peu voilé, mais des températures qui sont déjà très douces dès ce matin, avec une chaleur qui va persister tout au long de ce lundi. Et puis, sur le pourtour méditerranéen, également de la chaleur et du soleil à prévoir. Des températures ce matin, quelques-unes, 20 à Aurillac, 21 à La Rochelle et Bordeaux, 22 à Dijon, 25 à Perpignan. Et puis cet après-midi, les orages vont se former sur une ligne qui ira du sud-ouest au massif central. Et sur le reste du pays, le soleil, lui, va dominer avec par endroits de fortes et très fortes chaleurs. Ce sera le cas sur la région Grand Est, 36 prévu à Besançon, 38 à Strasbourg, 26 à Brest. Alors que sur le pourtour méditerranéen, il fera chaud, mais dans une moindre mesure, avec des températures comprises dans les normales saisonnières. Et chez vous, comment ça se passe? Vous nous l'écrivez sur la page Facebook d'ici. On salue Kevin, chez qui il fait 20 degrés à Mulhouse ce matin. Un ciel partiellement nuageux, nous écrit-il. Il nous a envoyé une petite photo d'un chat dans un hamac avec des lunettes de soleil qui nous souhaite un joli lundi. Merci pour le chat, Kevin. Alexandre, lui, vit à Saint-Martin-le-Vinou, dans le sud-ouest. Il a relevé ce matin 24 degrés tous les jours ici. On fait la météo ensemble.
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0: C'est lundi, le 1er du mois d'août. J'espère que le week-end s'est bien passé, que vous avez passé un bel été. Il n'est pas fini.
5: Il n'est pas fini.
0: On est pile au milieu, là.
5: Eh oui, pile, pile, pile.
0: Ici, dès 5h, bonne humeur, bonne musique, avec ce titre de Jeanne Mas, Sauvez-moi, sur les ondes de votre radio locale, 5h36.

0: écoutez ici votre radio locale, à vos côtés pour vous accompagner dans les tout premiers instants de cette nouvelle journée. Il est 5h39, bon réveil.
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0: Et à chaque nouvelle journée ici, une nouvelle arnaque à déjouer. Ce lundi, Cyril, dans C'est pas vrai, il sera question d'une fausse carte de crédit.
2: Des fausses cartes bleues que les escrocs envoient directement dans nos boîtes aux lettres. C'est assez fou, tellement fou que la police nationale tire la sonnette d'alarme, Johan.
0: Ça, c'est une vraie chanson, de la vraie musique sur votre radio locale ici.
3: On ira tous au...
0: On ira au paradis d'ici quelques minutes avec Michel Polnareff. En attendant, on accueille Solange. Bonjour Solange.
2: Bonjour Solange.
4: Bonjour.
0: Solange, vous êtes réveillée depuis quelle heure ce matin?
4: Oh, j'ai pas dormi, c'est impossible de dormir.
0: Comment ça, la chaleur?
4: Je sais pas, bon c'est comme ça.
2: Ouais. J'ai l'impression que personne n'a réussi à dormir cette nuit. Hein.
4: Ah, c'est possible. Mmh.
0: Vous vivez à Orléans, c'est ça?
4: Oui, dans le quartier Saint-Marceau, un quartier très agréable.
2: Très chouette quartier, absolument.
0: Qu'est-ce que vous faites, vous, quand vous n'arrivez pas à dormir? Vous lisez, vous écoutez la radio, vous regardez la télé, vous lisez?
4: Je lis.
0: Qu'est-ce qui est...
4: Non, je ne veux pas déranger mon mari, quand même.
0: Ah bah oui, parce que lui, il dort à point fermé. C'est ça. Mais pourquoi ne pas la réveiller,
4: oui,
0: justement? À un moment donné, le couple, on fait tout ensemble.
2: Bah oui.
0: Les insomnies comme le reste, les bons moments comme les plus mauvais. Bon, ce matin, vous aimez lire, on va vous offrir le livre de la semaine. C'est un livre sur l'histoire de quatre personnes totalement qui ne se connaissent pas, qui se rencontrent dans un train qui va à Quimper. Et là, finalement, cette rencontre va changer leur vie. On va vous l'envoyer, ceci, plus quelques goodies, comme on dit, des cadeaux dans le paqueté, et surtout les fameuses, celles qu'on s'arrache, les lunettes pour regarder l'éclipse du 12 août prochain. Voilà, ça va partir.
4: D'accord,
0: chez vous.
4: Oui.
2: Je crois que c'est le dernier jour pour les avoir, ces lunettes.
0: La dernière semaine.
2: Dernière semaine.
0: C'est toujours dramatique. Si
2: dernier jour, c'est mais vous les derniers jours.
0: C'est le dernier jour. C'est le dernier jour.
2: Les derniers jours.
0: Jusqu'à vendredi, on vous les offre tous les matins, ici, dès 5h. En attendant, on vous souhaite une belle journée, Solange.
4: Oui, vous avez mon adresse,
0: non? Non seulement on a votre adresse, on va mettre un petit timbre sur l'enveloppe, tout ça va partir chez vous à Orléans.
2: C'est Savaria qui fait ça avec
4: D'accord. Une
2: perfection exemplaire.
4: Beaucoup.
0: Passez une belle journée.
4: À
0: très bientôt, Solange, sur l'antenne d'ici. C'est juste comme ça, tous les jours, dès 5h, on se réveille ensemble.
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0: 5h42, chaque matin, c'est pas vrai, votre rendez-vous anti-arnaque avec vous, Aude Razo, qui veillez au grain pour nous éviter de nous faire avoir. Aude, décidément, les escrocs ne reculent devant rien, ils envoient même maintenant de fausses cartes bleues dans nos boîtes aux lettres.
7: Oui, c'est assez fou, tellement fou d'ailleurs que la police nationale tire la sonnette d'alarme. Tout commence avec un courrier dans une enveloppe. Je ne parle pas de mail, je vous parle bien de la boîte aux lettres physique en bas de chez vous ou devant chez vous. Dans cette enveloppe, il y a une carte bancaire flambant neuve. On dirait une vraie, avec la puce, la bande magnétique, le logo de votre banque. Le courrier vous dit que c'est une carte plus sûre, plus sécurisée. Et il vous demande de l'activer rapidement. Pour ça, il faut scanner un QR code.
0: Et le piège, j'imagine, c'est justement ce QR code.
7: Et voilà, exactement. Il ne faut surtout pas flasher ce QR code. Parce que si vous le faites, votre téléphone va vous afficher un site qui ressemble comme deux gouttes d'eau au site officiel de votre banque. Et patatras, vous donnez aux escrocs tout un tas d'infos ultra sensibles, identifiant, mot de passe. Votre compte peut être vidé en quelques minutes, nous dit la police. Pour que les choses soient claires, déjà, jamais votre banque ne vous enverra une nouvelle carte bleue sans vous avoir prévenu avant. Et l'activation de la carte, elle ne se fait jamais via un QR code. La vraie procédure, on la connaît, on l'a tous fait, c'est toujours la même. Soit vous retirez de l'argent au distributeur, soit vous allez en boutique pour faire un achat. Si vous recevez ce type de courrier avec une carte dedans, un autre indice doit vous alerter. Les fausses cartes n'affichent ni votre nom, ni votre numéro de carte. Et ça ne va pas. En fait, ça n'a aucune valeur, c'est juste un bout de plastique.
0: C'est bien noté, Odrazo, tous les jours dans C'est pas vrai, pour vous éviter le pire et de tomber dans le panneau ici.fr à la page arnaque pour retrouver tous les liens utiles de cette chronique. Ces prochaines minutes, vous allez savoir et comprendre pourquoi les volcans sont-ils des exhausteurs de goût. C'est à suivre dans le monde merveilleux du vivant. Pour l'heure, voici Taylor Swift, ici.

0: Merci d'avoir choisi ici votre radio locale pour entamer cette nouvelle semaine. Ce lundi, il est 5h47. Bon réveil. Et aujourd'hui, dans le monde merveilleux du vivant, trois choses à savoir sur un être vivant, le volcan. Bonjour Benoît Prospero.
1: Et pourtant, si vous saviez, bonjour à toutes et tous au programme Vivant donc. Biodiversité et exhausteur. Première chose à savoir, le volcan est bien un être vivant. Pourquoi on peut affirmer cela? Eh bien parce qu'il respire, souffle, tousse ou encore explose. Et c'est d'ailleurs ce qui intrigua les hommes depuis l'Antiquité. Qu'y avait-il à l'intérieur de la Terre? Du feu, un océan avec des tempêtes. Depuis que nos ancêtres très lointains ont été confrontés au feu des volcans, dans le rift africain, pour rappel, jusqu'aux dernières technologies de surveillance par les satellites, les humains n'ont de cesse de vouloir comprendre le fonctionnement des volcans.
0: Et qu'est-ce qu'on a compris par exemple ?
1: Excellente question. Eh bien par exemple, deuxième chose à savoir, qu'un volcan est un hotspot de biodiversité. Et ceux qui vivent par exemple sur le célèbre Etna le savent très bien. Ils ont des sources d'eau très très pures, des sols extraordinairement fertiles qui peuvent donner une récolte par mois, d'excellents citrons, de délicieuses oranges et à la fin de l'année des pistaches, des champignons, des olives, etc. Pourquoi ? Eh bien parce que les roches volcaniques sont extrêmement fertiles et les volcans étant beaucoup moins accessibles, ils restent les derniers sanctuaires d'une biodiversité extraordinaire.
0: En fait, Benoît, quand on parle de gastronomie, on peut presque dire qu'un volcan est donc un exhausteur de goût.
1: Ah mais pas presque, totalement. Exhausteur de goût pour les fruits, les légumes, etc. Mais aussi, troisième chose à savoir, pour les humains qui, sur la planète, vivent au pied des volcans. 800 millions d'êtres humains qui vivent au pied d'un volcan. Alors pourquoi c'est un exhausteur de goût pour eux? Parce que c'est un exhausteur de goût de la vie. Quand vous habitez au pied d'un volcan, quand vous êtes dans cette situation, chaque jour, quand vous ouvrez vos volets, vous regardez comment va votre voisin, le volcan, qui vous rappelle, plus qu'ailleurs, qu'il faut profiter de chaque jour. Parce que, du jour au lendemain, vous pouvez tout perdre. Appelle-moi chèvre et regarde-moi grimper là où je n'ai aucune raison d'être. Le monde vivant est merveilleux, écoutons-le. Et merci au formidable géologue Arnaud Guérin, auteur de nombreux ouvrages, dont Une histoire de l'exploration des volcans, publié aux éditions Glénat.
0: Merci Benoît Prospero, à demain pour de nouvelles découvertes sur le monde merveilleux du vivant.
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0: À 6h10, ce lundi, à la une de la presse, on voyage dans la mythologie.
3: Ulysse, les secrets d'un grand voyage. C'est le grand dossier à retrouver cet été consacré dans le magazine Historia. Notre invitée est la rédactrice qui a signé l'article.
0: Bonjour Laure de Cantane. Laure, est-ce que vous êtes avec nous ? Comment, en quelques mots déjà, vous pourriez présenter ce héros de la mythologie grecque qui est Ulysse ?
4: Ulysse, c'est le dernier des héros et le premier humain. C'est-à-dire qu'il n'est pas invincible, il est tout ce qu'il y a de plus mortel, il n'a pas d'épée, autre chose magique. Il a juste une seule qualité, qui est une qualité humaine par excellence, c'est son sens de l'intelligence. C'est-à-dire que Ulysse, c'est celui qui, dans une situation, et l'histoire de l'Odyssée le prouve, c'est celui qui s'en sort toujours. Il trouve toujours un moyen de se tirer des mauvais pas.
0: Rétrospectivement, comment explique-t-on que ce récit de l'Odyssée soit devenu un texte fondateur qui traverse les siècles ?
4: Ah, parce qu'il est magnifique et surtout parce qu'il contient absolument tout. Il y a de l'aventure, il y a de l'amour, il y a de l'héroïsme, il y a du doute surtout. Et puis, c'est l'idée d'endurance. C'est-à-dire que Ulysse est quelqu'un qui est endurant et qui nous donne aussi beaucoup d'espoir. Parce qu'en fait, ce qui lui arrive, c'est que quoi qu'il advienne, quelle que soit la guerre auquel il est confronté, le monstre auquel il est confronté, il y aura toujours un moyen de s'en sortir et de survivre.
0: En quelques mots, pourquoi Ulysse refuse-t-il l'immortalité ?
4: D'abord, la première raison, c'est que c'est la nymphe qui lui offre. C'est une nymphe, elle est très belle, mais il n'est pas amoureux d'elle. L'éternité avec quelqu'un, l'immortalité jusqu'à la fin des temps avec quelqu'un qu'on n'aime pas, c'est rapidement un cauchemar. L'immortalité aussi, ça voudrait dire, ça ne veut pas dire qu'il ne va pas vieillir. Et en fait, ça ne l'intéresse pas, il va être pleinement humain et surtout rentrer chez lui.
0: À l'affiche, il y a l'Odyssée, l'adaptation de ce récit par Christopher Nolan. Déjà, est-ce que vous l'avez vu au cinéma ?
4: Oui, je l'ai vu. Alors, comment ? La veille de sa sortie.
0: Vous connaissez, vous possédez les tenants et les aboutissants de ce récit. Comment vous, la grande lectrice de l'Odyssée, avez-vous perçu cette adaptation au cinéma qui forcément est réductrice ?
4: Alors, pour le dire assez rapidement, donc déjà ça m'a plu. Ça m'a plu parce que je trouve que c'est une interprétation particulièrement intelligente. Il a choisi de traiter un sujet. Son point, c'est celui de la guerre. Sentiment de culpabilité à cause de l'invention du cheval de Troie. Et c'est un axe vraiment intelligent, quoi, et surtout qui correspond à la fois à Ulysse, parce que c'est la métisse, à la fois au Rhapsode, parce que c'est prendre un bout de l'histoire pour la partager à un public, et surtout très en phase avec le public que nous sommes maintenant, parce que c'est la thématique de la guerre. C'est moi, l'Odyssée, je la lis tous les ans, donc chaque année, je lis une Odyssée différente, et à chaque fois, c'est une aventure différente.
0: Ulysse, les secrets d'un grand voyage, dans le numéro double d'Historia, retrouvé en kiosque ce mois d'août. Merci Laure d'être passée par le téléphone d'ici ce matin.
4: Je vous en prie, excellente journée.
0: Parce que la mode est un éternel recommencement ce matin. Dans ces tendances, on va parler de ce bon vieux téléphone à clapet. Il fait son grand retour. C'est à venir dans 3 minutes. Lui, il n'est jamais parti. Toujours là. Michel Polnareff sur votre radio ici. Bon début de journée.

0: rester ici. Bientôt, ce lundi, il sera 6h avant de retrouver toute l'équipe d'ici matin. Muriel Jordan nous a rejoint pour ses tendances, votre rendez-vous entre info et humour pour mieux comprendre ce monde qui va beaucoup, beaucoup, beaucoup trop vite. Aujourd'hui, Muriel, c'est le retour du téléphone à clapet.
1: Oui, c'est le retour d'un ancêtre qu'on connaît bien, le téléphone à clapet, baptisé aussi flip phone. Pour rappel, le téléphone à clapet, c'est un téléphone basique, pas connecté à Internet, et quand tu raccroches, t'as l'impression de fermer les volets. C'est la simplicité même. Tu téléphones, tu envoies des SMS. De plus en plus d'adolescents et de jeunes adultes troquent volontairement leur smartphone pour ce genre d'appareil qu'ils trouvent aussi stylé. Donc, je m'adresse ici à tous les parents et grands-parents qui nous écoutent. Si vous ressortez vos vieux appareils de type BlackBerry, vos enfants ne vous traiteront pas de vieux cons. Parce que sur les réseaux sociaux, ces vieux téléphones sont à la mode.
2: Avec mon dumbphone, je suis moins dépendant de mon téléphone. Mais ça m'a aussi permis de faire plus d'activités, ce que je galérais à faire avec mon ancien téléphone.
3: Voilà, nous allons découvrir aujourd'hui le Clap Facile 3. Donc un téléphone juste pour téléphoner.
4: 2h30, c'est le temps que je passais tous les jours sur mon téléphone. Sauf qu'il y a un moment où je me suis demandé, mais est-ce que ce temps que je passe sur mon téléphone, il est réellement productif ?
5: Aujourd'hui, j'ai décidé de passer un mois avec un téléphone à clapet.
1: Tout ça illustre encore un phénomène de plus en plus documenté, les effets néfastes des écrans, notre dépendance au smartphone, aux applis, au scrolling.
0: Et les ados qui se baladent avec un vieux téléphone veulent avant tout s'affranchir des réseaux sociaux, tout en restant quand même joignables un minimum.
1: Hein. Oui, ils sont conscients des bénéfices sur leur sommeil, sur leur qualité de vie, et il y a un petit côté vintage dans les téléphones à clapet. Il y a 3 ans, des milliers de vidéos annonçaient la sortie du téléphone à clapet Barbie, tout rose, devenu la coqueluche des influenceurs. L'influenceuse Estherium, de son vrai nom Diane Benamou, vulgarise la tech sur les réseaux sociaux et elle a analysé ce phénomène.
6: Le problème aujourd'hui avec les nouvelles générations, c'est qu'on a tué l'ennui. Dès qu'il y a 3 secondes de vide, on sort le téléphone. On ne laisse plus notre cerveau se mettre en veille. Du coup, si la Gen Z achète ses vieux portables, c'est une stratégie de survie. Ils payent pour acheter du silence. Ils payent pour avoir le droit de ne plus être notifiés.
1: Il y a quand même une nostalgie des jeunes pour ces années qu'ils n'ont pas connues, celle d'un monde sans téléphone portable, avec un bon vieux téléphone filaire, une cabine téléphonique, le beau teint, un monde plus libre pour ces lycéens à qui j'ai tendu mon micro.
7: C'était en plus simple, il y avait moins de technologie, on s'amusait avec pas prise de tête, on est trop sur nos téléphones, on profite pas assez de la vie comme si on était dans les années 80.
8: T'aurais aimé vivre dans les années 90?
7: Ah oui, vraiment. Parce que j'adorerais en fait voir un monde où il n'y a pas de téléphone, où il n'y a pas de qu'est-ce que je vais poster sur Instagram.
1: Bref, le téléphone à clapet, c'est tendance. Le mot-clé flip-phone engrange d'ailleurs près d'1 milliard de vues sur TikTok. Reste à savoir comment ces internautes ont pu filmer et poster leurs vidéos avec un téléphone à clapet.
0: En attendant le retour du Minitel, on vous retrouve demain, même heure, même antenne, Muriel Jordan. Tiens, ce lundi, 3e étape du Tour qui passera par le Jura. Une course à vivre tout au long de l'après-midi en direct, ici avec l'arrivée à Poligny. En attendant, toute l'équipe d'ici matin à vos côtés pour vous réveiller. Excellente journée.
9: Merci Johan. On est là. Merci. Voilà le café qui fume. Enfin bref, voilà, on est très contents de vous accompagner avec... Alors c'est Mathieu ce matin qui réalise cette émission. Salut Mathieu. Sarah Yasmine Ziani avec nous pour nous informer l'actu locale. Bonjour Sarah.
10: Bonjour Isabelle, bonjour à tous.
9: Et puis on attend Morissette également qui va vous accueillir le blind test de l'été tout à l'heure. Boujou, on joue aux alentours de 7h20. On aura un pass à vous offrir pour découvrir le zoo de Cerza, pas très loin de Lisieux.
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9: Et c'est lundi aujourd'hui, le 3 août, il est 6h. L'actu locale donc avec vous, Sarah Yasmine, et toutes les bonnes choses ont une fin.
10: Oui, et les vacances ne font pas exception. Ce week-end, les juilletistes ont cédé leur place aux Haussiens qui ont bravé la journée noire sur les routes avant-hier pour venir chez nous en Normandie. Presque pas de pluie dans la région ce mois de juillet et le mois d'août s'annonce similaire. De quoi réjouir celles et ceux qui viennent profiter de leur congé sous le soleil normand, parfois aussi pour tenter de se rafraîchir pendant les pics de chaleur au calme. Emmanuel Grabet, vous êtes allé à leur rencontre au camping Les Garennes de la Mer au Bourdin près de Veules-les-Roses.
12: Elle profite de son premier petit déjeuner des vacances dehors, devant son bungalow au soleil.
13: On est bien, on est comme chez nous, donc nickel.
12: Élodie arrive du Loir-et-Cher, sans planning en tête.
13: Je sais pas encore, on va voir au jour le jour en fait.
12: Un seul impératif pour elle, aller à la mer.
13: On va y aller, même tout à l'heure je pense. On va aller manger en famille et puis après je pense qu'on va aller se mettre les pieds un peu dans l'eau.
12: À côté, Peter et sa femme, un couple d'Allemands, préparent les vélos pour une excursion. Ils nous montrent sur la carte son trajet du jour. Direction Veules-les-Roses.
14: Veules-les-Roses, Saint-Aubin, Zoomer.
12: Et Saint-Aubin-sur-Mer. Et s'ils ont choisi la Normandie, c'est pour son calme et sa fraîcheur. Et puis les prix sont plus attractifs que dans le sud de la France. Une trentaine d'euros par jour pour son emplacement. C'est d'ailleurs après une très mauvaise expérience dans une usine à touristes hors de prix dans les Landes l'année dernière, et aussi une panne de la voiture familiale, que Maria s'est dit, et finalement, la Normandie.
15: Grâce à une vidéo d'Instagram qui a présenté la région de Dieppe.
12: Elle arrive de Troarn, tout près de Caen.
15: On a dit, c'est juste à côté, on y va. De ce qu'on a vu depuis hier, c'est magnifique. On est dans un camping familial, mais alors que je retrouve de mon enfance, avec des locatifs, mais alors hyper propre. Je n'ai jamais vu ça.
16: Bonne journée, bonnes vacances. Bonne journée, messieurs, dames.
10: On peut dire que le camping à la côte, en Seine-Maritime, plus 11% du nombre de nuitées pour l'hôtellerie en plein air l'an dernier, selon Seine-Maritime Attractivité, c'était plus 9% en juin de cette année. Des franciliens et des habitants des Hauts-de-France, parmi les touristes du littoral, c'est habituel. Et puis la clientèle étrangère vient majoritairement d'Allemagne, suivie des Pays-Bas. Puis la troisième place, à votre avis, Isabelle ?
9: La troisième place, je trouve qu'on voit beaucoup de voitures belges en ce moment.
10: Eh oui, ça aurait pu, mais c'est les États-Unis. Depuis juin 2025, plus 29% de touristes américains en Seine-Maritime. La Normandie, choisie par certains vacanciers en raison des incendies dans le sud-ouest, là où pour la quatrième fois de l'été, 20 sapeurs-pompiers de l'Eure sont partis samedi en renfort lutter contre les feux de forêt. Ils remplacent les 20 autres pompiers, eux, rentrés hier en Gironde. Le méga-feu qui a brûlé plus près de 42 000 hectares et fixé ne progresse plus depuis avant-hier. Peu à peu, les plus de 200 000 personnes évacuées sont autorisées à rentrer chez elles. Les risques d'incendies de végétation qui augmentent lors des pics de chaleur et de sécheresse comme aujourd'hui. L'Eure fait à nouveau partie des 36 départements placés en risque élevé de feux de forêt. Toujours un niveau de crise sécheresse pour Lavre-Hamont et Liton-Hamont. Ce soir, Météo France place l'Eure et la Seine-Maritime en vigilance jaune aux orages à partir de 19h. La région devrait être épargnée par le gros des intempéries, plutôt localisée dans le sud-ouest et le nord-ouest.
9: Et on fera un point météo juste après vos infos. Alors, qui dit été, dit aussi souvent travaux.
10: Oui, ça continue au Havre, de gros travaux sur le chantier du tramway, avec plusieurs déviations autour de la gare notamment. Le tramway de la gare à la plage est notamment remplacé par un bus de substitution. Et puis sur les hauteurs à Montgaillard, il y a les travaux d'extension du réseau de chaleur. Ça commence aujourd'hui et ça va durer plus d'un an, Amélie Bonté.
17: Oui, après les travaux en centre-ville cette année pour ce fameux réseau de chaleur, à Montgaillard, où il existe depuis les années 1960, il s'agit de relier plusieurs réseaux entre eux. À partir d'aujourd'hui, c'est le secteur Copieux dans le quartier qui est impacté par les travaux. Il faut creuser une tranchée pour y placer deux canalisations, une pour l'eau chaude, une autre pour l'eau froide. Les travaux se poursuivront à partir de septembre ensuite sur l'avenue du Bois aux Coqs. En tout, pendant plus d'un an, ce sont 7,5 km de canalisation qui seront rajoutés. Et puis, il y aura aussi des travaux pour relier ce réseau au nord de la ville à celui du Havre Sud. Ce réseau de chaleur de Montgaillard permettra à terme d'alimenter plus de 12 000 logements, dont des équipements municipaux, crèches, écoles, stades, résidences seniors. À terme, la part d'énergie renouvelable dans le réseau de Montgaillard sera de 70%, alimentée principalement par la combustion de bois et la récupération de chaleur des usines comme Total.
10: Les précisions d'Amélie Bonté. Un drone qui vole au secours des victimes d'arrêt cardiaque et largue un défibrillateur à quelques mètres d'elle. C'est un dispositif dont vient de se doter le CHU de Rouen sur son site de Bois-Guillaume. Deliverone, ça s'appelle. Il va permettre d'intervenir dans plus de 32 communes de l'agglomération rouennaise pour réagir plus vite, car entre 70 et 80% des arrêts cardiaques surviennent à domicile. On vous présente cette technologie dans le journal de 7h.
9: Ici Normandie, 6h06, on enfourche le vélo pour la dernière fois.
10: Dans l'épisode final de notre série des été à vélo sur l'avenue verte, 465 km de Paris à Londres. Notre reporter Manon Lombard-Brunel en a parcouru une partie, de Saint-Germain-de-Fly dans l'Oise à la frontière avec la Seine-Maritime jusqu'à New Haven en Angleterre, traversée du Pays de Bray, Gournay, Forges-les-Eaux, Neufchâtel, Dieppe, à la rencontre des habitants, des professionnels du tourisme et puis évidemment des cyclistes, comme Rachel, une Britannique, on l'a rencontrée juste avant d'embarquer dans le ferry à Dieppe, direction New Haven.
18: Très facile, on laisse les vélos avec les voitures et puis on va sous avec toutes les autres personnes, on attend dans le bar. Quand nous sommes venus ici, c'était la nuit et nous avons pris la cabine, alors nous avons dormi, pas beaucoup mais assez.
19: Parce que ça bougeait?
18: Oui, non, plus pour le bruit de la nave. C'est très fort, le bruit toute la nuit, les moteurs.
19: Donc c'est pas là qu'on se repose d'une bonne journée de vélo.
18: Oui, mais heureusement, après, quand nous sommes descendus, c'était la journée plus facile d'aller en vélo, alors c'était pas mal.
10: Mon cinquième et dernier épisode de notre série à écouter à 6h30 dans l'info d'ici. Elle aussi pédale, mais pas sur l'avenue verte. La cycliste normande Marion Bunel, originaire de Bernay dans l'Eure, a terminé hier à la 69e place de la deuxième étape du Tour de France, conclue au sprint sur les quais de Genève après environ 148 km depuis la ville d'Aigle. Étape remportée par la reine du sprint, la néerlandaise Lorena Wiebes. Elle conserve son maillot jaune. Marion Bunel est 48e au classement général à 1h21 du maillot jaune. Troisième étape aujourd'hui, 157 km entre Genève et Poligny dans le Jura.
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10: Isabelle, les températures vont bien remonter aujourd'hui?
9: Ah oui, il va faire chaud et lourd même aujourd'hui. C'est un peu un pic de chaleur pour la semaine, puisqu'après ça va baisser. Peut-être localement brumeux aussi dans les terres, un soleil plutôt voilé, vent de sud-ouest variable qui se renforce dans l'après-midi. Et vous l'avez un peu évoqué dans l'actu, Sarah Yasmine, en fin de journée dans le sud-est, le Vexin, on n'est pas à l'abri effectivement d'un orage et quelques averses. Alors les températures, il fait déjà presque très bon, avec 18 degrés là actuellement à Rouen, à Dieppe, 19 degrés à Évreux, 17 au Havre. Pour les maxis, 27 annoncés à Dieppe, à Neufchâtel, 31 au Havre, 32 à Verneuil et carrément 36 à Rouen et Évreux. Alors attention parce que l'air n'est pas bon aujourd'hui avec cette chaleur, les températures élevées favorisent la formation d'ozone. On a le bac de Grand-Quevilly-Dieppedalle qui est à l'arrêt et la reprise est fixée simplement au 31 août.
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9: Et à 6h09, c'est Indochine qui vous réveille ce matin.

0: Ça chante de bon matin avec le groupe Indochine. On vous a posté une petite photo là du trio qui vous accompagne jusqu'à 9h. N'hésitez pas à partager vos infos, bien sûr, sur Facebook, le Facebook d'ici Normandie, la température que vous relevez chez vous. Et c'est vrai qu'il fait presque chaud ce matin avec Jean-Jacques là qui relève quelques nuages à Bolbec, mais 18 degrés déjà.
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0: 6h13. Alors c'est lundi, retour au travail pour certains, ou alors premier petit déjeuner des vacances en terrasse. Sinon, vous reprenez le boulot, bon courage, hein, on vous accompagne. Bien sûr, sur le chemin du travail, tout va bien se passer. C'est plus cool quand même en été. Hein. Il y a moins de monde, voilà, on est tranquille. Bonne fête Lydie, aujourd'hui. Le temps qu'il fait le 3, il le fera le mois, on verra bien. Votre anniversaire peut-être ce 3 août, on vous embrasse. C'est l'anniversaire de Christophe Willem, 43 ans. Quand je

0: jeu écrit par Zazie, Christophe Willem, qui va repartir sur les routes en 2027. Et sa tournée d'ailleurs commencera par le Zénith de Rouen le 22 octobre 2027. Ici Normandie, 6h15, à suivre un été en pleine forme avec les conseils du docteur Kierzek. Alors ce matin, nous serons dans l'eau avec notre médecin, dans la mer, pour muscler notre corps dans 30 secondes.
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0: Et un été en pleine forme grâce à vos conseils, docteur Kierzek. Ce matin, la natation, on part nager en mer. Bonjour docteur.
6: Bonjour à toutes et à tous. On a tous envie de transformer notre baignade en séance de sport secrète. Aujourd'hui, je vais vous révéler comment muscler les abdominaux discrètement. Alors, on nage depuis des années, mais finalement, on ne sait pas toujours quel mouvement cible la sangle abdominale. Il faut d'abord comprendre un principe. Dès que votre corps est horizontal dans l'eau, vos abdominaux travaillent pour vous maintenir à la surface. C'est du gainage naturel en quelque sorte, mais on peut amplifier le travail. Premier exercice, les ondulations avec une planche. Allongez-vous sur le ventre, tenez une planche devant vous et réalisez des ondulations de tout le corps à la manière d'un dauphin. Vos abdominaux sont en contraction constante pour stabiliser le mouvement. Deuxième exercice, les battements de jambes sur le dos. Allongez-vous sur le dos, sans planche, bras tendus le long du corps. Gardez vos jambes bien tendues. Effectuez des petits mouvements rapides, des petits battements sans arrêt. Et pour rester à la surface, votre sangle abdominale, elle doit travailler en permanence. Troisième exercice, le crawl en traction. Vous nagez le crawl, mais en gardant vos jambes totalement immobiles. Seuls vos bras tirent et sans l'aide des jambes, c'est vos abdominaux qui vont compenser pour maintenir l'équilibre. Et c'est un excellent exercice. Vous pouvez aussi l'agrémenter avec des petites palmes courtes. Ça permet d'ajouter de la résistance, donc de renforcer la contraction.
0: Oui, mais on a souvent tendance à oublier les dangers de la mer et de l'océan.
6: Trois règles vitales à retenir, évidemment, quand on nage en pleine mer. Règle numéro 1, on repère les courants de baïnes. Ce sont des trous dans le sable qui génèrent un courant d'arrachement très puissant. C'est surtout valable sur l'océan Atlantique. Donc, si vous êtes pris, ne luttez jamais à contre-courant. Nagez plutôt parallèlement à la plage pour sortir de la baïne. Règle numéro 2, on nage toujours dans une zone surveillée. Les drapeaux rouges et jaunes, ça indique une baignade encadrée par des maîtres nageurs, sauveteurs ou interdites. Et donc, on va les respecter, même si vous êtes un excellent nageur. Règle numéro 3, prévenez vos proches. Dites à votre entourage où vous allez nager et combien de temps vous comptez rester en mer. Et si possible, nagez à plusieurs, en groupe. En plus, ça peut être sympa. Et emportez une bouée de sécurité pour être vu et vous reposer si besoin. On en trouve des pas très chers dans tous les magasins de sport. Allez, à vos maillots et à vos bouées, j'allais dire. Bon été, bonne santé, à l'écoute d'ici, bien sûr.
0: Merci, docteur. Direction Conchandouche, dans 3 minutes, pour retrouver Fred Romanuic et ses Normands du bout du coin. Ce matin, Damien, passionné par le nettoyage de tout ce qui roule. Il nous explique après Music and Light, Imagination.

0: La musique cool qui va bien pour un réveil matin là. Imagination, ici Normandie, 6h21. La sélection estivale des Normands du bout du coin avec Fred Romanuy qui part à votre rencontre. Nous sommes à Conches-en-Ouche ce matin.
1: Il fait beau, il fait chaud, ça donnerait presque envie de rouler les fenêtres ouvertes, musique à fond. Damien m'attend chez lui au 23 rue Eugène Potier à Conches-en-Ouche.
2: En plein boulot ?
1: En plein boulot.
2: Alors ça, c'est ton usine, ça ?
3: C'est ça, tout à fait.
1: Un bel appentis en bois.

0: je me lève et je suis heureux de pouvoir nettoyer des voitures.
1: Viens voir ma bagnole.
0: Allons voir ça alors.
1: Ah, tu ouvres ma voiture, toi.
0: Je me permets.
1: Vas-y. Alors ?
0: Oui, effectivement, il y a un petit peu de boulot.
1: S'il y en a qu'un petit peu, ça va.
0: Un peu beaucoup, on va dire même.
1: Et tu sais que je l'ai passé à l'aspi il y a 15 jours quand même.
0: Ah oui ? Ouais.
1: Parce qu'il y avait des gravillons par terre.
0: Ouais.
1: Alors là, il y a une Mustang dans la cour, il y a un Cayenne.
0: Ouais, que de belles voitures.
1: Ça, c'est vraiment les voitures que les gens amènent pas au rouleau, pour le coup, là.
0: C'est ça, tout à fait. Ça, c'est un nettoyage à la main. Nettoyage à la main et puis une protection hydrophobe.
1: Hydrophobe, c'est celui qui a peur de l'eau, quoi. On voit que tu t'y connais.
0: C'est une protection qu'on applique sur la carrosserie vitrée pour protéger le véhicule, en fait, et pour avoir une facilité au nettoyage.
1: J'ai vu que tu mettais même de la cire sur les pneus ou un vernis sur les pneus.
0: Un brillant, ouais, tout à fait. Ouais.
1: Comme ça, le pneu, il reste toujours bien d'un beau noir.
0: Il reste une semaine et demie. Après, ça s'en va avec le temps, mais oui.
1: Quand on monte dans ta voiture,
2: mais les chaussons,
1: est-ce que tu regardes l'état de nos pompes? Est-ce que tu jettes un coup d'œil discret?
0: Je vous avoue que oui. j'ai même acheté des surchaussettes pour quand on monte dedans.
1: Hein. Ah oui, il y a un petit côté maniaque quand même. Hein.
2: Tout petit.
0: Tout à fait.
2: Et quand on dit que le cordonnier est mal chaussé, sur ce coup-là, on se met le doigt dans l'œil.
0: Je fais bien pour les autres, mais je fais mieux encore pour moi. Jusqu'à démonter les pare-chocs, démonter les roues, démonter les sièges, et vraiment faire une grosse remise à propre.
1: Quand tu nettoies ta voiture, tu fais ça?
0: Oui, tout à fait. Ouais.
1: Mais attends, c'est quoi ça? C'est le nettoyage de printemps, c'est une fois par an, quoi.
0: Un peu plus.
1: Combien de fois par an, tu démontes les sièges et les pare-chocs de tes bagnoles?
0: Là, j'avoue que ça fait un petit moment que je ne l'ai pas fait parce que je n'ai pas eu forcément le temps avec le boulot que j'ai à faire. Mais
2: quand même.
0: Bon, je le fais 3-4 fois dans l'année.
1: 3-4 fois dans l'année?
0: Ouais.
1: Et personne ne le force. Hein.
0: Ouais. Ça me plaît, moi j'aime bien.
2: Damien, c'est un as du detailing.
0: Donc, c'est tout ce qui est nettoyage en profondeur. En fait, on va démonter les sièges, les banquettes arrière, brosser, shampooiner les moquettes, la ventilation, le moindre détail. On y va à la pince à épilo, cure-dents.
2: C'est minutieux.
0: C'est vraiment de la minutie, quoi.
2: Sa petite boîte de conche s'appelle l'univers de Damien.
3: Précision quand même, hein, qu'il indique sur sa page Facebook, on est en période de sécheresse, donc il n'y a plus de nettoyage extérieur suite à l'arrêté préfectoral, mais le nettoyage intérieur reste possible. Ici Normandie, 6h24, Frérot, Jérémy, Frérot.

0: 6h27 sur votre radio ici Normandie. Jérémy Frérot est dans 30 secondes. L'horoscope avec Catherine Viguier.
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4: Et l'horoscope de ce 3 août, c'est avec vous Catherine Viguier. Alors certains natifs pourraient se tromper de route.
5: Alors quand Neptune est de la partie, oui.
6: Bélier, le paysage astral vous est davantage favorable, mais avant d'agir, réfléchissez.
7: Taureau, vous vous sentez vulnérable, alors pas question de vous culpabiliser, faites-vous confiance.
8: Gémeaux, vous pourriez vous heurter à des avis contraires, eh bien vous tiendrez tête.
9: Cancer, vous rassurer, vous réconforter sera le meilleur des cadeaux à vous faire.
10: Lion, agréable début de semaine, vous avez foi en vous, foi en vos démarches et le reste suit.
11: Vierge, vos besoins matériels, financiers sont d'actualité, on pourrait même vous donner une somme d'argent.
12: Balance, la vie relationnelle et de circonstances, un rendez-vous, une discussion sont marquants.
13: Scorpion, vous accompagnez ceux qui souffrent sans vous oublier vous, ce qui est une bonne chose.
14: Sagittaire, quelle jolie journée avec des joies sentimentales, créatives et vous avez du talent.
15: Capricorne, très vite la famille se rappelle à vous, s'il y a un souci vous aurez la solution.
16: Verseau, durant des années vous êtes tenu de vous remettre en question, mais par exemple aujourd'hui ça porte ses fruits.
17: Poisson, plein feu sur vos petites et grandes économies, vous aurez envie de partager, de faire plaisir.
18: Et pour nous tous, allons dans le sens de nos atouts célestes.
4: Merci Catherine, vous avez manqué un signe, hein, réécoutez ici.fr.
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4: 6h30 dans l'info d'ici, Sarah Yasmine Ziani, ici Normandie, a traversé la Manche.
19: Entre Dieppe et Newhaven en Angleterre, dans le dernier épisode de notre série d'été à vélo, chaque semaine on vous a fait découvrir l'avenue verte et ceux qui la font vivre, 465 km entre Paris et Londres. On en a parcouru une partie pour vous.
4: À suivre, c'est juste après le 90 secondes, c'est toute l'info en français dans le monde, à 6h30 sur votre radio locale ici Normandie. Et c'est avec vous Cyril Ardo-Redon.
20: D'ici ce soir, la quasi-totalité des 224 000 personnes évacuées en raison de l'incendie en Gironde aura le droit de rentrer à la maison. C'est à partir de 14h pour les habitants de Lèchebourg et du Porge, dès 19h pour les résidents du Cap Ferré. Un guichet France Service sera ouvert pour accompagner les sinistrés. Dans ce département, sur les 40 000 entreprises impactées par l'incendie, environ 20 000 sont en difficulté, dit la Chambre de commerce et d'industrie de Gironde. Une réunion a lieu ce matin entre la CCI et le président de la Nouvelle-Aquitaine pour trouver des solutions d'accompagnement. Dans le Var, tout le monde est désormais autorisé à rentrer chez lui. Au total, en raison du feu du massif du Gros Bessillon, 2800 personnes avaient été évacuées. L'incendie, lui, est contenu, mais pas fixé, avec des reprises ce week-end à Corrence ou à Montfort. Face aux incendies, 36 départements du sud et du nord du pays sont placés aujourd'hui en orange pour un risque élevé. La quasi-totalité du reste du pays est en jaune. Des vigilances orange aujourd'hui, canicule pour 20 départements du quart sud-est et pour un risque d'orage dans 7 départements du sud-ouest. Prudence sur la route également après ce week-end très compliqué de chasse et croisée. Des difficultés persistent. L'ensemble du pays est en orange dans le sens des départs. Et puis le Tour de France Femmes, la troisième étape aujourd'hui entre Genève en Suisse et Poligny dans le Jura. 156 km au total. La néerlandaise Lorena Vibes reste en jaune. Le départ c'est à 13h25.
19: Dans l'info d'ici ce matin, on achève notre périple à vélo sur l'avenue verte London-Paris, près de 470 km. Notre reporter Manon Lombard-Brunel a enfourché son vélo dans cette série d'été. Elle a relié Saint-Germain-de-Flies dans l'Oise à la frontière avec la Seine-Maritime jusqu'à Newhaven en Angleterre. L'Angleterre, on y arrive aujourd'hui, ça y est, c'est l'heure de la traversée. On monte à bord du ferry. Embarquement à Dieppe, vous nous emmenez avec vous Manon Lombard-Brunel.
21: Après quasiment 70 km de vélo, j'arrive à Dieppe et je vois le terminal ferry au loin. Bonjour! J'ai un billet pour traverser à midi.
0: Ok, ça va. On passe les passeports, on vous donne le ticket. Ensuite, on vous redirige vers la ligne vers laquelle vous devez aller. Dans ce sens-là, c'est quand même beaucoup d'anglais à chaque fois. On a quand même une grosse majorité de Britanniques qui passent, je trouve.
21: Donc là, vous allez vérifier que tout est bien en règle de mon côté.
0: Donc là... Là, il y a votre permis. Je passe. Vous avez bien un vélo sur la réservation. Tout est bon, vous êtes en règle. Je vous invite donc à aller en ligne numéro 1, juste après les douanes.
1: Parfait, bonne traversée.
21: Merci, au revoir. La barrière s'ouvre. Et effectivement, quand on regarde les plaques d'immatriculation, il y a beaucoup de Britanniques. Hi, do you speak French?
22: Not well. Je ne parle pas bien le français.
21: In French, we say, I speak English like a Spanish cow. Parler anglais comme une vache espagnole, it means I speak English very bad.
22: Your English is much better than my French, I suspect.
21: Can you say, j'adore l'avenue verte?
22: Oh, j'adore l'avenue verte.
23: J'adore l'avenue verte.
24: Oui, l'avenue verte.
21: L'avenue verte.
24: Oui, nous avons le fait.
21: Ah, et alors?
24: Oh, c'était très beau. Nous avons commencé à Londres. Nous sommes arrivés à New Haven après 3 jours. Et puis en France, 4 jours de Dieppe à Paris. C'était très beau. En Angleterre, c'était plus difficile parce qu'il y a beaucoup de collines. Maintenant, nous allons à la maison, à Oxford.
21: Ah, les motos se mettent en route. C'est le tour des vélos maintenant. On peut y aller. Là, on se dirige tous vers le ferry. On a un petit troupeau de vélos. On va pouvoir le mettre en soute. Il y a des emplacements dédiés au vélo dans la soute du ferry. Là, je viens de déposer mon vélo et je vais pouvoir monter ferry 2, si je compte bien, 1, 2, 3, 4 étages. Quand même.
25: Hello.
21: Hi, bonjour. Là, je regarde, il y a un bar. Bon, c'est parti pour 4 heures de traversée. J'espère que la mer sera pas trop agitée. Bon, verdict, la traversée était plutôt calme. On va pas tarder à arriver là. Je vais pouvoir aller récupérer mon vélo. Et voilà, après 4 heures de traversée, ça y est, je suis à New Haven, où il pleut. Je pourrais continuer encore un peu mon périple, puisque l'avenue verte va jusque Londres. Mais c'est encore plus de 200 km de vélo. Donc moi, je vais gentiment rentrer à la radio.
4: Elle aurait pu continuer un peu quand
26: même. Elle est bien rentrée à Rouen, hein, Manon Lombard-Brunel. D'ailleurs, Isabelle, vous avez vu, il y a son casque de vélo posé là.
4: Sur le bureau,
26: elle est prête à repartir. En tout cas, si vous voulez revivre cette série d'été, tous les épisodes sont disponibles en replay sur notre site ici.fr.
4: À la une du journal de 7h, Sarah Yasmine.
26: Une très bonne saison pour les gérants du camping Les Garennes de la Mer au Bourdin près de Veules-les-Roses. Une nouvelle technologie du CHU de Rouen pour les victimes d'arrêt cardiaque. Et puis à Beuzeville, dans l'Eure, il est maintenant interdit de sortir torse nu. Et donc il va faire chaud aujourd'hui.
4: Oui, j'allais dire, et pourtant il va faire chaud, hein. Torse nu, je ne sais pas, mais il va faire chaud et presque lourd parce que ça va tourner un peu à l'orage. On devrait être quand même un peu épargné. Peut-être le sud de la région, le sud de l'Eure, le Vexin, en fin de journée, un orage possible et quelques averses. Sinon, effectivement, ce sera pas forcément du soleil franc, plutôt voilé en journée. Vent de sud-ouest qui va se renforcer un peu dans l'après-midi. Attention, sous les orages quand même. Les températures, je vois qu'il fait déjà 18 degrés à Dieppe, c'est ce que nous dit Dominique sur le Facebook d'ici Normandie. Et puis dans l'après-midi, 27 au Tréport, à Yvetot, 31 au Havre, 32 à Bernay, 36 à Rouen, 36 à Évreux. Ce sera le maximum, hein, ça va baisser avec du 27 demain, 25 ensuite, et on va terminer la semaine avec aux alentours de 23 dans les terres. L'air n'est pas bon aujourd'hui, attention pour les personnes asthmatiques avec cette chaleur. Les températures élevées qui favorisent la formation d'ozone.
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4: Alors, il y a moins de monde effectivement sur les routes de la région parce que c'est l'été, les vacances, oui, mais il y a beaucoup de travaux. Donc, le peu de circulation, ça entraîne souvent des ralentissements. On va surveiller encore aujourd'hui ces travaux sous le pont de Tancarville, les travaux également au niveau de la RN28 en amont du pont Mathilde à Rouen, le tunnel de la Grand-Mare et puis le bac de Grand-Queville, Diabdal qui est à l'arrêt, reprise simplement le 31 août.
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4: 6h37, j'imagine les discussions à la machine à café ce matin, si vous reprenez le boulot, hein. Alors les vacances, oh m'en parle pas, dites donc, c'est déjà fini. Bah oui. Et toi tu pars quand? Oh bah c'est déjà fait. C'est comme si j'étais pas partie, on a déjà tout oublié. Allez, bon courage, ici Normandie est là.

0: Je ne suis pas un héros. Ici Normandie avec Balavoine et je vois que le spectacle hommage à Balavoine qui s'appelle Balavoine ma bataille repart sur les routes là à la rentrée. Il y aura un passage prévu au Havre, notez-le. Il reste des places et c'est ouvert pour la réservation. Mardi 24 novembre.
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0: 6h42, c'est jour de marché. Aujourd'hui à Buchy, c'est le grand marché du lundi. Alors peut-être y a-t-il parmi vous qui nous écoutez là des visiteurs qui découvrent la Normandie. Alors je pense que le lundi, c'est à Buchy qu'il faut aller, hein, porte d'entrée du Pays de Bray. Sous les halles, tout plein de produits du terroir, le Neufchâtel, bien sûr, le bon fromage. Il y a même de la volaille sur le marché de Buchy. Le marché de Buchy qui représentait la Normandie cette année pour être élu plus beau marché de France. On n'a pas gagné, c'est vrai, mais ça prouve bien qu'il mérite une visite. Sinon, c'est marché aussi le lundi à Bolbec, à Pont-Audemer ou encore à Cagny-Barville.
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0: Ah, c'est l'été, les vacances, au micro de Tino Brumand. Vous partagez vos petits plaisirs de l'été.
3: On peut prendre un petit verre entre amis.
4: Bonjour, moi c'est Jean. Mon plaisir de l'été, c'est de me réunir avec mes amis et de profiter d'être ensemble, souvent au bord de la mer, et de passer un bon moment.
5: C'est quoi le meilleur spot au bord de la mer pour profiter justement pendant l'été?
4: Bah dans le coin, à mon avis, c'est Saint-Aubin-sur-Mer. J'y ai une maison.
5: Ça aide.
4: Voilà, c'est l'endroit où on se réunit, on est plusieurs, on se voit et on passe un moment ensemble qui est vraiment super.
5: Qu'est-ce qu'on fait alors quand on est tous ensemble à Saint-Aubin-sur-Mer, chez vous par exemple, dans la maison?
4: Alors, quand on est Saint-Thomas-sur-Mer, le soir et qu'il fait beau, on peut prendre un petit verre entre amis. Et puis dans la journée, ou souvent la matinée, on va faire du vélo dans le coin et c'est vraiment super. Et à Rouen, pareil, on peut faire du vélo, il y a des endroits magnifiques dans le coin. C'est beau, ça peut être sportif, on peut monter des côtes, les redescendre, monter d'un côté, descendre de l'autre vallée de l'autre côté. Et on est dans un endroit, à mon avis, très privilégié. Pour faire du sport, peut-être pas du sport intensif, mais en tout cas faire du sport qui fait plaisir.
5: Et qu'est-ce que vous pouvez souhaiter aux auditeurs d'ici pour leur été?
4: Bah, je leur souhaite qu'ils continuent à faire beau et puis qu'ils puissent en profiter avec leurs amis, avec leur famille.
0: Sympa, merci beaucoup Jean. Et on ira partager un verre avec Jean à Saint-Aubin-sur-Mer. Et vous alors, vos plaisirs de l'été, vous pouvez les partager avec nous en nous laissant un message WhatsApp par exemple au 02 35 07 66 66 ou un petit message aussi via le Facebook d'ici Normandie. Et l'été, on prend soin, bien sûr, de nos animaux de compagnie. Et pour éviter que son chat ne s'ennuie durant l'été, les conseils du docteur Fabin, ils arrivent dans 30 secondes. Ici Normandie, 7h moins le quart.
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0: Les conseils véto tous les matins de l'été sur votre radio ici Normandie. Quel jouet pour stimuler son chat? C'est la question qu'on a envie de vous poser ce matin, docteur Fabin. Vous êtes notre vétérinaire conseil. Un chat s'adore beaucoup, c'est vrai. Mais quand il est réveillé, il a besoin de s'occuper. Alors quel jouet choisir pour stimuler son chat au quotidien? Et d'ailleurs, docteur, c'est si important que ça, les jouets pour un chat?
10: Eh ben oui, le problème en fait, c'est que si votre chat s'ennuie, certes il dort, mais il mange aussi, il gratte le canapé et il va attaquer vos mollets. Bref, il va trouver de quoi s'occuper. Mais comme vous l'aurez compris, ce n'est pas toujours comme vous le voulez. Les jouets, ce n'est pas juste pour l'amuser, c'est un vrai besoin. Votre chat est un chasseur. Il a besoin de courir, de bondir, de surprendre, même s'il ne chasse que des croquettes. Et bonne nouvelle, vous n'avez pas besoin de dévaliser une animalerie. Un bouchon de liège, une ficelle, une boîte en carton, un rouleau de papier toilette... Vous avez déjà de quoi faire un parc d'attractions pour votre chat à la maison.
0: Mais est-ce qu'il y a quand même des jouets plus intéressants que d'autres pour les chats ?
10: Oui, certains sont particulièrement adaptés à leur instinct. Les cannes à pêche avec des plumes, ça fait toujours fureur. Ça réveille le prédateur qui sommeille. Les souris en fausse fourrure, les petites balles qu'on peut faire rouler, ce sont des valeurs sûres. Les jouets distributeurs de croquettes, c'est super aussi. Ça fait marcher leur cerveau en plus de leur corps. Et vous pouvez en fabriquer vous-même avec un rouleau de sopalin que vous bouchez aux extrémités et dans lequel vous faites des trous pour laisser sortir les croquettes quand ils jouent avec. Et attention, tous les chats ne sont pas fans des mêmes choses. Il faut tester. Tester, observer, varier.
0: Oui, c'est vrai ça. Et alors, et les jeux électroniques, vous avez les lasers, les jouets à piles?
10: Alors, à condition de ne pas en abuser. Les lasers, par exemple, c'est génial pour faire courir un chat, mais ça peut vite devenir frustrant s'il n'y a jamais de récompense. Il faut toujours finir le jeu par un jouet qu'il peut attraper physiquement. Et puis, ce n'est pas parce qu'un jouet s'allume et clignote qu'il est mieux qu'une simple boule de papier alu. L'important, c'est que votre chat puisse mimer la séquence de chasse, observer, traquer, bondir, attraper. C'est encore plus important pour les chats d'intérieur qui ne sortent jamais. Ces jeux sont vraiment essentiel pour eux, sinon ils risquent l'ennui, le surpoids et parfois même des troubles du comportement.
0: Merci docteur, docteur Fabin, vétérinaire qui partage ses conseils tous les matins sur votre radio Ici Normandie et que vous réécoutez bien sûr sur ici.fr ou l'appli Ici. 6h48, ambiance pop des années 80 avec All Night Long de Lionel Richie. Et puis juste après, quelques idées pour occuper vos journées d'été que vous débutez avec votre radio locale Ici Normandie. Bon réveil.

je savais que ça vous plairait. All Night Long avec Lionel Richie sur votre radio ici Normandie. 18 degrés déjà à Bourterouls, de grands Bourterouls, de nous écrit Alain sur le Facebook d'ici Normandie avec un ciel voilé. Les températures, c'est vrai, grimpent déjà et jusqu'à 36-37 hein, cet après-midi dans les terres. 6h52, chaque matin, les 3 plus, les 3 infos pratiques, locales, ludiques, utiles, sympas. Alors justement, une info pratique, tiens, pour vous qui roulez en camping-car depuis le 10 juillet dernier, plutôt, il y a une nouvelle aire de camping-car à l'abbaye du Valas, juste à côté de l'abbaye, un endroit absolument magnifique. Alors c'est vrai que l'ancienne aire de camping-car était devenue un peu vieillissante, dirons-nous, et au départ de cette aire de camping-car, il n'y a pas mal d'itinéraires de randonnée pédestre possible, mais également équestre. On peut faire du vélo, VTT. Il y a 8 emplacements hein, avec tout ce qu'il faut, électricité, point d'eau, borne de vidange. Le tarif est fixé à 13 euros par véhicule et par nuitée, et vivent les camping-caristes.

camping-car. Donc l'ère du camping-car, c'est nouveau à l'abbaye du Valas, nouvelle ère. À Saint-Sébastien-de-Morsan, là on est près d'Évreux, nous sommes invités à faire du sport cet été. Or c'était déjà le cas en juillet, ça continue en août avec le service des sports. Rendez-vous jusqu'au 20 août précisément. Il y a des animations sportives dans les gymnases municipaux. Du lundi au jeudi, on en profite, 16h30, 19h. Avec en plus, j'ai vu une soirée sportive spéciale basket à 19h30 le vendredi 14 août à Saint-Sébastien-de-Morsan, c'est près d'Évreux. Et puis à Saint-Valery-en-Caux, ça pourrait plaire ça aux enfants, il y a de nouveaux ateliers goûter. Ça avait bien fonctionné en juillet, je crois que ça continue cette semaine. Demain mardi et mercredi, c'est de 14h à 16h à la maison santé de Saint-Valery-en-Caux. Pour les enfants de 7 à 11 ans, préparation de recettes équilibrées, dégustation bien sûr, donc on apprend, on cuisine, on partage, on se régale. Le nombre de places est limité, les ateliers sont animés par deux diététiciennes de la maison santé. C'est gratuit, hein, demain et mercredi. Vous vous renseignez auprès de la mairie de Saint-Valery-en-Caux. Et n'oubliez pas d'ailleurs de nous annoncer vos manifestations en laissant un vocal WhatsApp au 02 35 07 66 66. Je pense au week-end du 15 août, là. Hein, en général, les animations sont nombreuses, donc profitez de votre radio locale ici Normandie pour informer un maximum de monde. Ici Normandie, 7h05, France Galles et la chanson d'Azima. Quand le...

0: la chanson d'Azima avec France Gall là, sur votre radio ici Normandie. Êtes-vous à la recherche d'une bonne crème solaire? Pourquoi pas celle faite par les Baudins? C'est dans l'humour en tube dans 30 secondes.
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0: Et avant l'actu locale, à 7h, l'humour en tube. De ce 3 août, c'est avec vous Fred Ballard. Et aujourd'hui, comment bien choisir sa crème solaire? Mais je crois que on va quand même éviter les conseils de vos experts, Fred.
3: C'est quoi ça?
4: Ça, c'est de la crème solaire fabrication maison, mon petit gars. Okay. Elle est de 76, celle-là.
5: Voilà, bon, alors là déjà il y a double faute, hein. Ne suivez pas l'exemple de la famille Baudin, la mère est très économe, voire radine. Donc la crème solaire faite maison avec du lait de chèvre du siècle dernier, ça attire les mouches et les coups de soleil. Mais il n'y a pas que ça hein, dans l'écran total de Maria Baudin.
4: Il y a quoi là-dedans? Que des choses naturelles, de l'huile de colza, de la graisse d'oie, du maroilles, hein? Un œuf de pigeon pour bien nourrir l'épiderme de la peau et 3 cuillères à soupe de Bondex. Voilà, c'est tout.
3: Du Bondex pour le bois?
4: Bah, ça protège le bois des intempéries, ça peut bien nous protéger la couenne du soleil quand même.
5: Hein? Ah bah c'est sûr que quand ça forme une croûte sur la peau, il n'y a pas que le soleil qui passe plus. Hein. Donc pour sauver sa peau, on oublie la décoction de Maria Baudin, on suit les directives des dermatos, on bronze en douceur à certaines heures et on ne fait surtout pas comme certaines personnes que Kev Adams a croisées dans le sud de la France.
6: On croise des gens ici à Jouy-les-Pins, Antibes, souvent des gens âgés. Ils ont atteint un niveau de bronzage. Il est temps que quelqu'un parle de ce bronzage, non? T'as des gens, t'as envie d'aller les voir, de leur dire « Madame, le soleil, ça suffit, ça y est, vous êtes arrivé au maximum du soleil. C'est plus du bronzage, c'est une cuisson, vous êtes à point, madame, vous êtes à point. »
5: Voilà, c'est pas facile hein, de trouver sa cuisson idéale, saisie, dorée, à point ou bien grillée. Entre Caramel Man et Andy Woman, il faut choisir ou pas. Hein. On peut choisir d'en rire, même si l'humour sauve de tout, sauf des coups de soleil.
0: Et ouais, mais attention, hein, même sous les nuages, on met sa crème solaire.
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0: Lundi 3 août, bon courage à ceux qui reprennent. Aujourd'hui, il est 7h. Sarah Yasmine Ziani pour l'actu locale. Sarah Yasmine, le CHU de Rouen vient d'inaugurer un dispositif innovant.
7: Un drone capable de larguer des défibrillateurs aux victimes d'arrêt cardiaque. Après 18 mois d'expérimentation à Forges-les-Eaux, le CHU de Rouen se dote à son tour de cette technologie sur son site de Bois-Guillaume. Ce drone, il a un nom, Délivrone. Et c'est la première fois qu'il est déployé dans une métropole de plus de 100 000 habitants. À l'heure où 70 à 80% des arrêts cardiaques arrivent à domicile, là où on n'a pas accès à un défibrillateur. Cédric Dame est responsable médical du SAMU 76.
8: Pourquoi déployer un drone sur une zone qui est déjà richement dotée en défibrillateurs? En fait, on s'aperçoit que les défibrillateurs sont plutôt relativement peu utilisés. Il y a déjà des problèmes d'organisation en termes de banque de recensement des défibrillateurs. Il y a des problèmes d'accès aux défibrillateurs. Il faut savoir que 30% des défibrillateurs ne sont soit pas accessibles, soit dégradés. C'était une étude il y a 2 ans qu'il l'a montré. Et puis 80% des arrêts cardiaques surviennent à domicile, là où par définition il n'y a pas de défibrillateur. Et donc ce drone va nous permettre d'apporter au plus proche, hein, on le largue à 400 mètres du témoin, un défibrillateur. Et c'est un outil supplémentaire qui s'ajoute aux outils actuels que sont les moyens de secours de type pompier ou ambulance, les SMUR et les citoyens sauveteurs.
7: Ce drone, il va intervenir dans 32 communes de la métropole rouennaise, dans un rayon de 7,5 km autour de Bois-Guillaume, sauf dans l'hypercentre de Rouen pour des raisons de sécurité. Pour la 4e fois de l'été, 20 sapeurs-pompiers de l'Eure ont quitté la Normandie, c'était avant-hier, en renfort dans le sud pour lutter contre les feux de forêt. Ils vont remplacer les 20 autres, eux, partis lundi et qui sont rentrés hier. En Gironde, les plus de 200 000 personnes évacuées sont progressivement autorisées à rentrer chez elles. Le méga-feu est est fixé et ne progresse plus depuis avant-hier. Il aura brûlé 42 000 hectares. Avec le pic de température aujourd'hui, 36 départements placés en risque élevé de départ de feux de forêt. Ça concerne l'Eure. Côté météo, vigilance jaune aux orages ce soir à partir de 19h dans nos deux départements, l'Eure et la Seine-Maritime. Le gros des intempéries est prévu plutôt dans le sud-ouest et le nord-est. La Normandie devrait être épargnée.
0: Et là, la météo après vos infos, Sarah Yasmine. Ici Normandie, 7h02. Les vacances commencent pour les Aoussiens.
7: Ils ont croisé les juilletistes sur les routes noires pour ce week-end de chassés-croisés et ont pris leur place en Normandie notamment, où le camping rencontre du succès, plus 9% de nuitées en juin par rapport à l'an dernier selon Seine-Maritime Attractivité, grâce à un mois de juillet avec très peu de pluie, des chaleurs parfois caniculaires, et même là les vacanciers sont souvent venus chercher un peu de fraîcheur chez nous. Michel et Didier Goguillon en sont à leur troisième saison à la tête du camping Les Garennes de la Mer au Bourdin près de Veules-les-Roses. C'est leur meilleur jusqu'ici et de loin.
9: Je pense que le mois de juillet a été plus fort que les autres années. Alors pourquoi ? Sûrement par rapport au temps.
10: Les gens ils vont moins loin avec le gasoil. Ils se replient un peu sur les alentours. Et le temps, le soleil, la canicule de juin déjà. Ils viennent chercher le frais. Donc en Normandie.
9: Et qui viennent ici, ils disent « Ah, ici, il fait plus frais. » Ils ont l'air réconfortés par la température. Pour nous, le mois de juillet, oui, a été un bon mois. On peut le dire comme ça.
10: Mi-juin aussi, pour une première.
9: Ouais. Depuis mi-juin.
10: Ouais. Mi-juin, ça, on est complet, quasiment. Ouais. L'année passée, on n'a pas eu l'effet de juin de cette année. Là, c'était un peu... peut-être le temps.
11: Et le mois d'août s'annonce...
10: Très bien. Ouais. C'est bien parti. Très, très, très bien parti.
9: On ouvre les mails du matin, on fait « Oh là, il va falloir s'organiser pour dire de recevoir tout le monde. »
7: Seine-Maritime Attractivité a dressé le top 3 des origines des vacanciers pour ce mois de juin. Île-de-France, Hauts-de-France et Normandie pour les Français, Allemagne, Pays-Bas et États-Unis pour les étrangers. L'été, la plage, les maillots de bain, mais attention, à Beuzeville dans l'Eure, il est désormais interdit de se promener torse nu, c'est même passible d'une amende. Décision du maire de la commune de 4700 habitants, Thomas Elexhauser. La semaine dernière, il a pris cet arrêté interdisant donc de circuler torse nu sur la voie publique toute l'année. Laurent Philippot, vous êtes allé sur place.
12: J'ai eu beau chercher, je n'ai vu personne torse nu dans les rues de Beuzeville. La plage la plus proche est à Honfleur, à une petite quinzaine de kilomètres.
13: J'aimerais avoir la plage, j'ai déjà le soleil, c'est déjà ça.
12: Pour Thomas Elexhauser, interdire d'être torse nu dans sa commune, c'est une règle de respect et de bienséance. Couvrez ce sein que je ne saurais voir. Alors, de la fausse pudeur ?
13: Non, c'est pas de la fausse pudeur, c'est comment est-ce qu'on respecte son prochain, comment est-ce qu'on respecte son voisin, comment on respecte son entourage, on se comporte correctement, on s'habille correctement. On a un minimum de décence dans la manière dont on vit en communauté. Et pour moi, être torse nu, ça n'est pas respecter son prochain.
12: Dans les rues de la commune, les administrés et les touristes sont plutôt d'accord avec la décision du maire.
14: Ça ne me choque pas. Je pense qu'effectivement, il y a une certaine tenue à avoir lorsqu'on est en vie en collectivité. En ville, c'est pas top.
15: Moi, j'ai pas trop d'avis sur la question. Quand il fait vraiment très chaud, bon... c'est pas très gênant de voir des gens torse nu.
16: Moi, je m'en fiche un petit peu. Si ça dérange les locaux, bah, interdire, pourquoi pas, ouais.
17: Ça, je trouve ça normal. C'est pas propre à la commune. C'est un peu partout, je crois. Mais j'en ai jamais vu, personnellement, des gens torse nu ici. Mais enfin, si la prise s'est arrêtée, je pense qu'il y a une raison.
12: Thomas Elexhauser l'assure, il s'arrêtera là dans sa police du vêtement. Il n'a pas prévu d'interdire les pantacours ou les crocs.
13: On se limite à un torse nu pour l'instant. Il y a des gens qui ont demandé d'arrêter les tongs. J'ai pris ça pour de l'humour.
7: Bon, pas de souci pour les tongs, alors. Ouais. Par contre, personne qui se balade torse nu s'expose à une amende de 35 euros. Au Havre, les travaux d'extension du réseau de chaleur à Montgaillard commencent aujourd'hui. Plus d'un an de chantier pour relier plusieurs réseaux entre eux. Aujourd'hui, ça concerne le secteur copieux. Une tranchée va être creusée pour y placer deux canalisations. Ce réseau de chaleur permettra à terme d'alimenter plus de 12 000 logements, mais aussi des équipements de la commune, avec 70% d'énergie renouvelable, principalement alimentée par la combustion de bois et la récupération de chaleur des usines. En sport, troisième étape du Tour de France. Aujourd'hui, 157 km entre Genève et Poligny dans le Jura. La cycliste normande Marion Bunel, originaire de Bernay dans l'Eure, a terminé hier à la 69e place de la deuxième étape, conclue au sprint sur les quais de Genève après environ 148 km depuis la ville d'Aigle. Étape remportée par la néerlandaise de 27 ans, Lorena Wiebes. Elle conserve son maillot jaune.
0: Et puis J-9 avant l'éclipse solaire quasi totale en France.
7: Oui, elle sera visible dans tout l'Hexagone le 12 août prochain. Peu après 20h, le soleil occulté entre 90 et 99% à peu près. Depuis quelques semaines, ici Normandie vous distribue des lunettes gratuites pour l'observer. 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Mais des distributions sont organisées cette semaine à la mairie de Dieppe et puis à Bernay, aussi à la mairie et au CCAS. C'est du lundi au vendredi de 8h30 à midi, puis de 13h30 à 17h. 4 exemplaires maximum par famille, dans la limite des stocks disponibles.
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7: C'est avec vous la météo, Isabelle.
0: Oui, alors là, pas de lunettes éclipse, mais de vraies lunettes de soleil pour aujourd'hui. Même si nous aurons un soleil un peu voilé dans la journée, c'est un petit peu brumeux aussi localement ce matin dans les terres. En fait, il va faire chaud, lourd, ça va tourner à l'orage en fin de journée. On devrait être globalement épargné, si ce n'est peut-être le sud de l'Eure, le Vexin normand notamment. Attention aux possibles orages et averses, parce que les températures vont largement dépasser les 30 degrés dans les terres, hein, avec 33 aux Anglis, 36 à Rouen et Évreux, 32 à Brionne, 31 au Havre et 27 degrés à Fécamp. C'est le pic au niveau de la chaleur, ça va descendre ensuite. L'air n'est pas bon, beaucoup d'ozone, donc attention pour les personnes bien sûr asthmatiques. Sur la route, pour l'instant, ça roule. Je rappelle que le bac de Grand Quevilly Diepdal reste à l'arrêt pour ce mois d'août.
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0: 7h09, oh mamma mia, le groupe ABBA. Eh ben oui, quand faut y aller, hein. C'est peut-être la reprise pour vous aujourd'hui. Un pied devant l'autre. Et ici Normandie pour vous donner le tempo. Allez, tout va bien se passer. Bon courage.

0: Mamma Mia avec le groupe ABBA, 7h11.
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0: Ah, j'ai vu que le 3 août, aujourd'hui, c'est la journée mondiale de la pastèque. C'est vraiment le fruit de l'été par excellence. Beaucoup d'eau, hein, gorgée d'eau. Vous savez combien de pourcents? 80? Non. Qui dit mieux, 90? Non. 92%. Alors, comment la choisir? J'ai regardé. Si elle est vendue entière, faut la prendre en main. Elle doit être assez lourde, finalement, un peu comme un melon. Ferme, l'écorce lisse et brillante. Si on la trouve en moitié ou en quart, faut se fier à la couleur, paraît-il. Faut qu'elle soit bien rouge. Et puis, si on voit une tache jaune sur la peau, bah, c'est bon signe. Ça signifie que votre pastèque est parfaitement mûre. On en produit assez peu en France, c'est vrai. En général, ça vient d'Espagne ou du Maroc. J'adore la pastèque. Et j'adorerais aussi jouer avec vous dans 10 minutes au blind test de l'été. Je rappelle le principe, hein, 3 extraits musicaux, à vous de me donner le nom des chanteurs ou chanteuses ou groupes. Il suffit de 2 bonnes réponses et vous gagnez ce matin votre passe-famille pour découvrir le parc zoologique de Cerza au nord de Lisieux. Pour tenter votre chance, 02 35 07 66 66. Il y a toujours un thème sur les extraits musicaux. Aujourd'hui, ce sera la route des vacances. 7h13, à suivre d'abord mon œil dans le rétro avec à la une ce matin les passoires thermiques.
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0: Mon œil dans le rétro, c'est avec vous Gérald Roux. Alors tout cet été, on se retourne sur ce qui nous a marqué depuis le début de l'année. Ce matin, la détresse des millions de Français qui suffoquent depuis le printemps dans des passoires thermiques.
4: Ça a commencé dès le mois de mai avec ce qu'on a appelé la première canicule précoce, puis en juin avec la seconde. La France a redécouvert le piège des passoires thermiques alors que l'été n'avait même pas commencé. Les records absolus de température jusqu'à 44 degrés nous ont pris par surprise. Ils ont aussi agi comme un rappel à l'ordre très brutal. Depuis le mois de mai, entre 9 et 12 millions de personnes vivent l'enfer dans leur bouilloire thermique. Par exemple, sous les toits, où il peut faire plus de 40 degrés. Les pieds dans une bassine d'eau, des couvertures de survie aux fenêtres quand il n'y a pas de volets, des serviettes humides sur le corps, on se débrouille comme on peut. Et là, je me suis souvenu qu'un mois seulement avant la première canicule précoce, notre gouvernement avait décidé en avril de réautoriser la location de passoires thermiques à condition que les propriétaires d'appartements fassent des travaux dans les 5 ans. 5 ans, c'est long. Mais voilà, le monde de l'immobilier et les propriétaires faisaient pression depuis des années pour que les logements mal isolés puissent être malgré tout loués. Alors va pour les passoires thermiques, et tant pis pour leurs millions d'occupants. Mais quand ils sont enfin parvenus à sortir de leur appartement bouilloire, ces Français malchanceux ont été saisis dans la rue par la pollution de l'air, à l'ozone notamment, en raison, là encore, de la canicule et du trafic routier notamment. Cette pollution a frappé très vite la majorité des régions françaises, les crises d'asthme se sont multipliées et les cabinets de pneumologues ont été assiégés. Et là, je me suis souvenu qu'en avril, encore une fois, le Parlement a supprimé les ZFE, les fameuses zones à faible émission, ces zones urbaines où les véhicules les plus polluants sont progressivement exclus. Les députés et les sénateurs trouvaient que les ZFE pénalisaient ceux qui ne peuvent pas acheter une voiture récente, ce qui est en partie vrai. Mais ne rien faire contre la pollution pénalise aussi la santé de tous. Finalement, le Conseil constitutionnel a annulé la décision du Parlement et les ZFE ne seront pas condamnés. On le voit, l'homme est ainsi fait, l'homme politique aussi. Il oublie que certaines mesures ont été prises pour l'aider à mieux vivre, pas forcément pour l'embêter avec des règles. Mais le changement du climat est là pour lui rafraîchir la mémoire.
0: C'est mon œil dans le rétro, signé Gérald Roux, tous les matins. Sur votre radio ici Normandie à 7h16. Bienvenue chez moi, Florent Pagny, et bienvenue sur votre radio locale pour vous réveiller, réveil tranquille, hein, avec des cadeaux que nous vous offrons dans 3 minutes. Et vous allez jouer avec nous, très certainement.

0: Co. Bonjour Xavier.
1: Bonjour.
0: Xavier qui attend les vacances, c'est pour bientôt ?
1: Non, oui, fin de semaine.
0: Ah, ça va venir alors. Le blind test de l'été, vous connaissez le principe, Xavier ?
1: Oui.
0: Ouais, vous me l'expliquez éventuellement, parce que j'ai peut-être un peu oublié, moi. La nuit est passée par là.
1: Trois chansons, de bonnes réponses.
0: Ouais, d'accord. Alors, trois extraits, effectivement. Alors, surtout, le petit conseil, vous n'attendez pas la fin des extraits pour donner les noms sur chaque titre. Hein. Dès que vous reconnaissez, en fait, vous donnez le nom du chanteur. Et vous savez pourquoi vous jouez ce matin ?
1: Passe famille Servin.
0: Waouh, fidèle, parmi les fidèles, Xavier. Bon, allez, on se concentre, on y va ? 3, 2, 1, c'est parti ? Ouais. Top !
1: C'est parti.

0: Ouais, mais je crois que c'est pas mal parti. Bien sûr, Zaz en premier, vous l'avez dit, sur la route de Palmas aussi. Alors, le troisième, c'est Black Aim.
1: Ah, Black Aim, ouais, je cherchais, je dis, mince, je connais déjà.
0: Mais c'est pas grave, parce qu'il fallait 2 sur 3 de bonnes réponses. Donc, le pass famille pour aller découvrir Cerza, peut-être le week-end prochain, puisque les vacances se profilent à l'horizon. Cerza, c'est pas très loin de Lisieux. Profitez-en. Merci de votre fidélité, Xavier.
1: Merci à vous. Merci
0: à la prochaine.
1: Bonne journée à vous.
0: Merci. À très bientôt, au revoir. Et on va rejouer dans une heure, et puis, faites comme Xavier, si vous êtes encore dans la voiture ou dans la salle de bain. Vous jouez aussi. Vous tentez votre chance, bien sûr, tous les matins avec Ici Normandie.
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0: Rouen Seine-Eure.
1: Votre travail, il est un peu invisible. Vous allez un peu partout en France, voire à l'étranger, inciter les entreprises à venir chez nous. Mais le Normand, lui, ce qu'il peut voir de votre travail, ce sont vos campagnes de communication, campagnes d'affichage. Et je crois que vous avez reçu encore un Topcom, c'est ça ? C'est comme ça que s'appelle ce trophée ?
0: Exactement. On a été primé au niveau national. Donc, il y avait un jury avec 6 entreprises, directeur de la communication de grands groupes, du CAC 40, du SBF 120, et d'une collectivité, le BRGM, et qui a décidé de remettre à Rouen un trophée pour sa campagne, qui a en effet enchanté ce jury. Pourquoi ? Parce qu'il y avait de la couleur, parce que c'était original, parce qu'on ne pouvait pas la remplacer. C'est-à-dire qu'on ne peut pas mettre ici, c'est Marseille, compte tenu des acteurs qui font gracieusement la promotion du territoire.
1: Mais parce que sur chaque affiche, sur chaque communication, vous avez quelqu'un de célèbre ici, quelqu'un qui est attaché au territoire, Alexis Anquincan, pour ne citer que lui, par exemple, notre paratriathlète.
0: Soit ils sont nés sur Rouen, soit ils ont un attachement au territoire.
1: Ça sert à quoi une campagne comme ça ? Bon, ça rend le Normand fier, le Rouennais au sens large, mais sinon ?
0: L'image d'un territoire, c'est 25% de la prise de décision d'une implantation sur un territoire. En clair, on ne va pas sur un territoire dont on n'a jamais mis les pieds, où on a une mauvaise image. Et globalement, quand on rajoute à l'image l'attachement qu'on peut avoir à un territoire, c'est 60% de la décision d'implantation. Donc on pourrait croire qu'un investisseur, il est rationnel. Pas du tout. Il n'est pas rationnel. Alors, la rationalité, c'est quoi ? C'est un territoire se doit d'avoir du foncier, un bassin d'emploi, une accessibilité. Ça, c'est rationnel. Mais à côté de ça, l'image, l'attachement, beaucoup plus important, et c'est ce qui va faire la différence. Pourquoi une entreprise décide de s'implanter à Rouen plutôt qu'à Nantes, à Bordeaux ou à Toulouse ? C'est parce qu'il a une bonne image de ce territoire. Et donc, cette campagne-là, directement, elle ne va pas nous mettre en relation avec de nouveaux investisseurs, mais par contre, elle va faire pencher la balance du bon côté en disant « Ah oui, j'ai entendu parler de votre campagne, parce que là, on est déjà à 65 millions de vues, compte tenu du plan média. Sur la précédente campagne, Rouen carrément barré, on était à 172 millions de vues, et tout compte. Et l'image compte vraiment de façon majeure. »
1: Ici c'est Rouen, la campagne en cours sur Ici Normandie, ça s'imposait. Merci beaucoup Jean-Yves Veillère, directeur de Rouen Normandie Invest, d'avoir été avec nous dans l'écho d'ici.
0: Merci beaucoup et à bientôt.
2: Et c'est vrai que, alors je ne sais pas si vous avez vu l'affiche de la campagne avec Alexis Anquincan, c'est vrai qu'il est magnifique, hein, avec tout son lot de médailles. Et à Rouen comme partout ailleurs, Ici Normandie, c'est votre radio locale de proximité avec un cœur de rocker.

0: rocker de Julien Clerc qui sera en concert le samedi 7 novembre à Forges. Restez avec nous à suivre l'actu.
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0: Sarah Yasmine Ziani, 7h30, alors il vole au secours des victimes d'arrêt cardiaque.
3: Un drone chargé de larguer un défibrillateur à quelques mètres des victimes. Le CHU de Rouen vient de se doter de ce dispositif, ça s'appelle Delivrone. Et le but c'est de gagner le plus de temps possible parce que la majorité des arrêts cardiaques arrivent à la maison.
0: On vous le présente plus en détail juste après le 90 secondes. L'info en France et dans le monde avec Cyril Ardo-Redon.
4: Après avoir été fermée en raison d'un incendie, l'autoroute A61 a rouvert dans les deux sens dans l'Aude à hauteur de Carcassonne. Le feu, lui, est fixé après avoir parcouru 100 hectares. Les flammes sont parties d'un véhicule accidenté hier. En Gironde, retour à la maison possible dès 14h pour les habitants de Lèchebourg et du Porge, dès 19h pour les résidents du Cap Ferré. Un guichet France Service sera ouvert pour accompagner les sinistrés. D'ici ce soir, c'est donc la quasi-totalité des 224 000 sinistrés de ce département qui pourra retrouver son domicile. Dans ce contexte, aujourd'hui, 36 départements du sud et du nord du pays sont placés en orange pour un risque élevé d'incendie. La quasi-totalité du reste du pays est en jaune. Prudence aussi face aux orages et à la canicule. Météo France place au total 27 départements en vigilance orange, 20 départements du quart sud-est pour canicule, 7 départements du sud-ouest pour les orages. Confinement levé hier soir pour 30 000 personnes de 5 communes au nord de Metz en Moselle, contraintes de rester chez eux en raison d'un incendie sur un entrepôt de déchets industriels, un site classé Céveso, seuil bas. Des analyses ont permis d'écarter le risque de toxicité. Une enquête est en cours pour connaître l'origine des flammes. Et puis c'est la troisième étape du Tour de France Femmes. Aujourd'hui, les coureuses arrivent dans l'Hexagone après deux étapes en Suisse. 156 km entre Genève et Poligny dans le Jura. La néerlandaise Lorena Wiebes reste en jaune. Le départ, c'est à 13h25.
3: Quand une personne est victime d'arrêt cardiaque, ça arrive à domicile dans 70 à 80% des cas. Alors pour mieux réagir, dès les premiers symptômes, douleur dans la poitrine, essoufflement, étourdissement, un nouveau dispositif au CHU de Rouen permet de larguer un défibrillateur à quelques mètres seulement des victimes par le moyen d'un drone, Delivrone, il s'appelle, installé sur le site du CHU à Bois-Guillaume. Il interviendra dans 32 communes de la métropole rouennaise, pas dans l'hypercentre de Rouen pour des raisons de sécurité. Et l'objectif, c'est donc de gagner le plus de temps possible, Manon Lombard-Brunel.
5: Une course contre la montre qui commence dès le décollage. Une minute seulement pour décoller après son déclenchement. Une fois en l'air, à plus de 100 mètres de haut, le drone, en fonction des informations de localisation transmises par le SAMU, calcule l'endroit idéal où larguer le défibrillateur. Largage tout en douceur, l'appareil est accroché au bout d'un long fil en nylon blanc. Pierre Lebel est cofondateur de Delivrone.
6: Si jamais vous êtes témoin d'une personne qui s'effondre, le premier réflexe que vous allez avoir, c'est d'appeler le SAMU. Et tout le système est connecté au système informatique du SAMU. C'est-à-dire que quand vous appelez le SAMU, la personne qui va vous répondre au téléphone est en capacité, si elle suspecte un arrêt cardiaque, de déclencher le drone. Donc elle va littéralement appuyer sur un bouton, ce qui va permettre au système de s'ouvrir. Le drone va décoller et va permettre d'aller acheminer le défibrillateur au niveau du point où vous avez appelé et donc de vous déposer le défibrillateur au plus près.
5: À moins de 5 mètres, de quoi gagner là encore de précieuses secondes. C'était essentiel pour augmenter les chances de survie des patients, selon Cédric Dame. Il est responsable médical du SAMU 76.
7: L'arrêt cardiaque, c'est une course contre la montre et le défibrillateur nous permet justement de gagner du temps sur cette défibrillation. Il faut savoir que chaque minute qui s'écoule, c'est entre l'effondrement et la défibrillation, c'est 10% de survie en moins chaque minute. Et donc si on peut gagner 2, 3 3 minutes de temps pour la défibrillation, c'est potentiellement entre 20 et 50% de chances de survie pour un patient.
5: Ce dispositif est donc très utile dans les zones rurales, parfois sous-dotées en défibrillateurs, parfois aussi plus loin des services de secours. Mais il trouve aussi son utilité dans les zones plus peuplées, les métropoles, comme celle de Rouen, c'est ce qu'assure Pierre Lebel.
6: Alors oui, il y a pas mal de défibrillateurs, mais il faut savoir que dans 70% des cas, quand une personne fait un arrêt cardiaque, elle le fait à son domicile. Et donc, la personne qui est témoin de l'arrêt cardiaque va rarement laisser la personne toute seule pour aller chercher un défibrillateur qui est à la mairie ou à la salle de sport. Donc, ce qui a été déployé permet vraiment de gérer un certain nombre de cas. Et là, avec le drone qui amène le défibrillateur, nous, ce qu'on vise, c'est ces 70% de cas où la personne va plutôt faire un arrêt cardiaque chez elle et donc pas à proximité immédiate d'un défibrillateur.
5: De quoi résoudre aussi des problèmes d'accès au défibrillateur. Même en ville, 30% d'entre eux ne sont soit pas accessibles, soit dégradés, selon une étude réalisée en mai 2024.
3: Mais c'est la première fois que cette technologie est déployée dans une métropole de plus de 100 000 habitants.
0: À la une du journal de 8 heures, tout à l'heure, Sarah Yasmine.
3: Un reportage avec des Haussiens qui viennent de commencer leurs vacances en Normandie. On traverse la Manche dans le dernier épisode de notre série d'été à vélo sur l'avenue verte. Et puis on fait le point sur les travaux d'extension du réseau de chaleur au Havre. Isabelle, il va faire chaud aujourd'hui, on peut
0: le dire. Ah bah oui, pour ceux qui débutent les vacances aujourd'hui, c'est soleil et chaleur. Soleil un peu voilé, malgré tout, avec quelques nuages. Et chaleur, oui, puisqu'on va dépasser les 30 degrés dans les terres et même sur le bord de mer, avec 31 degrés au Havre cet après-midi. 27 à Saint-Valery-en-Caux, 28 à Gournay, 33 à Conches, 36 à Rouen, 36 à Évreux. Oui, mais avec ce pic de chaleur, ça va un peu tourner à l'orage en fin de journée. Plutôt sur le sud-est de la région, plus on va vers le Vexin normand, notamment. Donc, peut-être un coup de tonnerre et une averse. Je salue David, qui tient le camping Saint-Denis Nicolas au Bec-et-Loin, qui nous laisse un message sur le Facebook d'ici Normandie. Il fait déjà 16 degrés ce matin et je vois qu'il en fait déjà 20 à Évreux actuellement.
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0: C'est calme sur les routes ce matin, si ce n'est un ralentissement quand même qui est en train de se mettre en place là. Autour de la RN 28 et le tunnel de la Grand-Mare, nous sommes sur le secteur de Rouen, toujours en raison des travaux de renforcement du viaduc de Lyons sur la RN 28 en amont du pont Mathilde. Donc des embouteillages, c'est vrai, à prévoir tout au long de l'été, hein, pour vous qui arrivez par le pont Mathilde. Et puis les travaux également sous le pont de Tancarville. Le bac de Grand-Queville-Dieppedalle est à l'arrêt, et cela jusqu'au 31 août.
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0: 7h36, voilà l'été avec les négresses vertes. Il faut bien profiter de chaque instant parce que mine de rien, l'été file déjà le lundi 30 août. Ou enfin, diront certains, si pour vous c'est synonyme de départ en vacances, bien sûr. Voilà l'été avec votre radio locale, ici Normandie.

0: l'été avec ici Normandie et les Négresses Vertes à 8h-20 et dans moins de 10 jours, mardi 12 août, l'éclipse solaire et vos lunettes de protection que ici Normandie vous offre sont à retirer à partir d'aujourd'hui à la mairie et au CCAS de Bernay à partir de 8h30. Et puis si vous êtes sur Dieppe, vous allez à la mairie de Dieppe pour retirer vos lunettes de protection ici Normandie et là aussi à partir de 8h30 ce matin.
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0: Justement pour Dieppe, là, si vous êtes dans le coin, bord de mer, pour celles et ceux qui auraient envie d'aller dans l'eau pour une baignade, j'ai jeté un coup d'œil, température de l'eau annoncée, c'est dans les 19-20 degrés là actuellement. Hein. Franchement, c'est beaucoup plus chaud que d'habitude et c'est très bien. Pour les amateurs de pêche à pied, 82 le coefficient, c'est pas mal. À Dieppe, la mer sera basse à 10h04 et elle sera haute à 15h37. Et on y va, à la plage justement.
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0: Lire à la plage, vous les avez certainement remarqué, ces petites cabanes bleues là sur la côte d'Albâtre. Il y a également dans les bases de loisirs, l'opération Lire à la plage qui fête ses 20 ans en partenariat avec ICI Normandie. Vous empruntez un livre, une BD gratuitement, vous vous installez sur le transat ou sur les galets. Et puis depuis que Lire à la plage existe, Gaëlle Lapeyre évoque tous les jours certains livres les plus empruntés.
3: Guy de Maupassant était certainement le plus gourmand des écrivains français. Lui consacrer un livre de cuisine, c'était finalement une évidence. Alors, grâce à l'auteur Catherine Botrel-Michel, vous êtes invité à la table de Maupassant aux éditions des Falaises. Maupassant était un amoureux des plaisirs, mais celui qu'il mettait au-dessus de tout, c'était celui de la nourriture. Lui qui disait « De toutes les passions, la seule vraiment respectable paraît être la gourmandise » a souvent évoqué les repas dans ses œuvres, ce qui donne une idée précise de ses goûts. Des goûts qui ont été aussi consignés par son valet de chambre et cuisinier, François Tassard, qui aimait lui préparer ses plats préférés. Le rôti de bœuf façon Orla, avec de la sauce madère. Le saumon Maupassant avec des champignons. Les fraises à la crème, l'omelette à la truffe et le riz au lait. Ces plats, vous les trouverez dans ce livre aux côtés d'autres recettes de terroir qui font envie, notamment celle du vol au vent, de la salade fécampoise, du poulet en gelée et du douillon. La beauté de l'ouvrage, c'est aussi entre deux recettes de pouvoir se replonger dans la vie et l'époque de Maupassant, ainsi que dans tous les lieux qu'il a connus, notamment son cher pays de Caux et sa maison de la Guillette. C'est extrêmement bien raconté et très agréable à lire et à regarder grâce à de très belles photos. Finalement, ce qui donne le plus l'eau à la bouche, ce sont les mots de Maupassant, sensuels, précis, généreux, que l'on retrouve saupoudrés au fil des pages. Ce beau livre de cuisine, c'est une invitation à le lire ou à le relire. Belle amie, boule de suif, Pierre et Jean. Parce que les nourritures de l'esprit, finalement, c'est délicieux aussi.
0: Vous avez parfaitement raison, Gaëlle Lapeyre, bibliothécaire à Elbeuf et avec nous tous les jours de l'été pour Lire à la plage. La marraine de Lire à la plage cette année, c'est Catherine Pancol qui passe son été dans sa maison près de Fécamp. Et Catherine Pancol sera en dédicace mercredi de 16h à 18h dans la cabane de Lire à la plage à Saint-Valery-en-Caux. Elle pourra vous dédicacer son dernier livre qui s'appelle Des choux et des rennes et c'est paru chez Albin Michel. On approche de 8h-15. On va quitter la Normandie dans 30 secondes. On vous emmène en vacances à Grenoble. Petite carte postale à suivre.
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0: Et tous les matins de l'été, nos camarades des autres locales d'ici, partout en France, nous postent une carte postale. Aujourd'hui, direction Grenoble, la Tour Perret qui se visite avec vous, Louis Cal.
5: Pour tout Grenoblois qui se respecte, la Tour Perret, c'est un vrai symbole.
6: La Tour, c'est un élément hyper important à Grenoble.
7: Elle a toujours été là, on l'a toujours vue quand on se calait au parc, mais c'est vrai qu'on n'a jamais eu l'occasion de rentrer du fait qu'elle était fermée.
8: Tous les étudiants qui vivent à Grenoble, ils ont fait des soirées aux abords de la Tour. sur les pelouses. Donc ouais, c'est un symbole de la ville quand même.
5: Ça fait 66 ans qu'on n'y grimpait plus. La tour avait besoin de quelques travaux de rénovation. Noël la visite aujourd'hui, la dernière fois qu'il a pu monter là-haut. Il était petit garçon.
9: C'est mon père, quand j'avais une douzaine d'années, qui m'a fait monter à la tour. Et depuis, je ne suis jamais remonté. Pourtant, j'habite à côté. Et ça fait 60 ans après que ça fait plaisir de remonter.
7: Et vous en avez quoi comme souvenir de cette tour ?
9: De mes petits yeux d'enfant, je me souviens que je voyais Grenoble tout petit à l'époque.
7: Et donc là, vous êtes curieux, content ?
9: Très curieux.
5: Il grimpe dans l'ascenseur. À l'intérieur, les visiteurs trépignent.
7: Vous êtes de Grenoble ?
10: Mais j'habite en face depuis 54 ans.
7: Ah ouais, donc jamais visité ?
10: Jamais. C'est 54 ans que j'attends ça.
5: Arrivé là-haut, la vue est à couper le souffle. Le Vercors, la Chartreuse, Grenoble et les villes voisines s'offrent aux spectateurs. Carmen monte pour la toute première fois. Ce décor lui arrache une larme.
11: Il n'y a pas de mots. Pleine d'émotions, en fait.
5: La vue est à 360 degrés. Carmen et Noël n'en perdent pas une miette.
11: Le 7e bataillon aussi, là-haut. Il y a les grottes de Mandrin, il y a l'ancien tribunal.
9: L'anneau de vitesse, c'est le palais des sports, là, ce qu'on voit, celui-là. Là.
5: Noël a même sorti son téléphone, il clique sur le bouton rouge pour garder un souvenir.
9: Toute cette partie là-bas, ça n'existait pas. Moi, j'ai connu quand j'étais enfant, il y avait encore l'aérodrome avec les petits avions qui étaient juste ce qu'on appelle là-bas, derrière la Villeneuve. Depuis 60 ans, il y a pas mal d'immeubles qu'on poussait depuis. Et maintenant, il ne peut plus pousser les montagnes qui sont tout autour. Voilà, content d'être sur la tour.
12: C'est une tour qui fait partie du paysage de chaque grenobloise grenoblois.
5: Alexis Monge est adjoint à la mairie de Grenoble. Il est ravi de voir du monde se presser au pied de la tour.
12: La réouverture de la tour Perret, c'est aussi un exploit scientifique, de conservation, de patrimoine. À l'époque, c'était la plus grande tour en béton armé du monde dans les années 1920. Et aujourd'hui, le fait de le rénover en tant que monument historique, c'est aussi plein d'innovations. Et ça nous oblige à considérer ce bâti du XXe siècle que nous avons et qui est exceptionnel à Grenoble.
5: Après 60 ans sans visite, la tour Perret est prête à accueillir de nouveaux souvenirs. Si vous souhaitez la découvrir, vous pouvez réserver en ligne. L'entrée est à 7 euros et à 5 euros pour les moins de 26 ans.
0: Merci Louis-Cal de votre radio ici à Grenoble. Comme ça, si Grenoble est sur la route de vos vacances cet été, bah vous mettez à la tour Perret pour avoir un bel aperçu de la ville et des paysages. Et tout l'été, juste pour info, hein, la tour Perret est ouverte du mardi au dimanche de 10h à 19h. Ici Normandie, 7h48. Avant d'évoquer l'étape du Tour de France féminin, les filles qui quittent la Suisse pour revenir en France et arriver dans le Jura, faut que tu m'aimes, Stilto.

0: que moi.
1: Stilto sur votre radio ici Normandie, Stilto qui va animer la prochaine saison de The Voice Kids avec Nikos Aliagas. On était partenaire des hommes, on est partenaire des femmes, bien sûr. À 8h10, votre radio ici, partenaire du Tour de France féminin. Troisième étape aujourd'hui, on repasse la frontière. Départ de la Suisse, direction le Jura pour les coureuses. Et une troisième étape qui s'annonce redoutable. Les détails avec la directrice du Tour, Marion Rousse. Et elle est avec vous, Emmanuel Collardet.
2: Bonjour Marion Rousse.
3: Bonjour.
2: Alors, direction la France et plus précisément le Jura avec un départ de Genève direction Poligny pour 157 km d'un parcours musclé.
3: Oh oui, puisque à peine après 6 km de course, nous irons chercher le premier col du Tour de France Femmes avec Zwift et pas n'importe quel. Hein. Le col de la Faucille, 11 km 400 à plus de 6% de moyenne. C'est vraiment une étape tracée pour les baroudeuses. Quand on a tracé l'épreuve, on s'est dit qu'un beau groupe d'échappés pourrait prendre le large assez rapidement puisque toutes les difficultés sont vraiment dans les premières parties de la course. Je ne sais pas si les leaders du classement général voudront vraiment faire rouler leur équipe dès le troisième jour de course, alors qu'on sait que la suite du programme est hyper intense.
2: Quand on dessine comme ça le parcours d'une étape, est-ce qu'on anticipe beaucoup et jusqu'à quel point les scénarios possibles? Comment on fait?
3: On essaye, mais vous savez, on propose et les coureuses disposent. Hein, donc parfois, on trace un parcours en s'imaginant un scénario. Et puis finalement, le jour J, rien ne se passe comme prévu. Mais c'est sûr que ce parcours, typiquement, il est trop dur pour que les pures sprinteuses puissent passer. En revanche, les baroudeuses, on en parlait avec ce grand départ depuis la Suisse, Elise Chabé, pas très clairement, c'est une étape qu'elle peut cibler.
2: Vous préparez ce parcours évidemment d'abord sur des critères sportifs, mais aussi sur des critères de spectacle pour nous, les spectateurs. Et là, encore une fois, on va se faire plaisir avec les beaux paysages du Jura.
3: Oui, le Poligny, ça a déjà été ville d'étape arrivée sur le Tour de France homme. On ira chercher du comté, je l'espère en tout cas. Mais Poligny, oui, c'est vraiment une région où on aime le vélo et où on était très heureux de nous accueillir avec, vous verrez, une belle ligne droite d'arrivée aussi.
2: Très belle étape sur la route du Tour pour aujourd'hui, Marion Rousse.
3: Merci.
1: Et l'arrivée du Tour de France féminin à vivre en direct sur votre radio. Ici, partenaire du Tour de France féminin. 7h53, 17 degrés au Havre, nous écrit Christine là sur le Facebook d'ici Normandie. Merci Christine. Et notre voyage dans l'histoire va nous emmener au temps des batailles napoléoniennes dans 3 minutes. Stéphane Bern après Coq Robin.

0: Normandie avec Cock Robin, Peter Kingsbury qui va repartir sur les routes en concert en 2027. Ici Normandie, 7h57, chaque matin, un peu d'histoire avant l'actu locale avec vous Stéphane Bern. Ce matin, on voyage au temps des batailles napoléoniennes.
1: On l'imagine minuscule, gesticulant sur un cheval trop grand, et pourtant, Napoléon n'était pas petit. C'est la légende, pas la mesure, qui s'est emballée. Nous sommes en 1796, après la bataille de Lodi en Italie. Le général Bonaparte vient de s'illustrer en menant l'assaut sabre au poing. Ses soldats admiratifs le surnomment affectueusement notre petit caporal. L'expression ne dit rien de sa taille, mais de sa proximité avec la troupe. Comme quand une fille évoque son nouveau petit copain et que cela ne signifie pas qu'elle vient de se lier d'amitié avec un nain. Et pourtant, la graine est plantée. Plus tard, le mot « petit » sera pris au pied de la lettre. À sa mort, les Anglais, heureux d'avoir enfin vaincu leur cauchemar corse, s'en donnent à cœur joie.
2: Napoléon est mort à Sainte-Hélène.
1: Caricatures, gravures, pamphlets. Napoléon y devient un nabo-colérique, un despote de poche. Le mythe du petit empereur est né dans les ateliers de caricaturistes londoniens. Pour casser l'image du grand homme, ils en ont fait un lilliputien. Le comble, c'est que les chiffres contredisent tout. 1m68, soit un peu au-dessus de la moyenne des Français au XVIIIe siècle, qui mesurent environ 1m64. Comme quoi, les chiffres ne mentent pas, contrairement aux hommes. Mais les Anglais, en traduisant les pieds du roi français en pieds impériaux, se sont perdus dans les unités de mesure et ont faussé leurs calculs.
3: Les calculs sont pas bons, Kevin.
1: La perfide Albion a donc rétréci notre empereur. Mais remarquez, difficile de leur jeter la pierre quand quelques années auparavant, la France elle-même avait rétréci son roi.
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0: Bonnes vacances ou bonnes reprises, nous sommes lundi, le 3 août, il est 8h. L'actu locale, Sarah Yasmine Ziani, et toutes les bonnes choses ont une fin.
5: Oui, et les vacances ne font pas exception. Ce week-end, les juilletistes ont cédé leur place aux Aoussiens qui ont bravé la journée noire sur les routes avant-hier pour venir chez nous, en Normandie pour certains. Presque pas de pluie dans la région ce mois de juillet et le mois d'août s'annonce similaire. De quoi réjouir celles et ceux qui viennent profiter de leur congé sous le soleil normand, parfois aussi pour tenter de se rafraîchir pendant les pics de chaleur. Au calme, Emmanuel Grabe, vous êtes allé à leur rencontre au camping Les Garennes de la Mer au Bourdin près de Veules-les-Roses.
6: Elle profite de son premier petit déjeuner des vacances dehors, devant son bungalow au soleil.
7: On est bien, on est comme chez nous, donc nickel.
6: Elodie arrive du Loir-et-Cher, sans planning en tête.
7: Je sais pas encore, on va voir au jour le jour en fait.
6: Un seul impératif pour elle, aller à la mer.
7: On va y aller, même tout à l'heure je pense. On va aller manger en famille et puis après je pense qu'on va aller se mettre les pieds un peu dans l'eau.
6: À côté, Peter et sa femme, un couple d'Allemands, préparent les vélos pour une excursion. Ils nous montrent sur la carte son trajet du jour. Direction Veules-les-Roses.
8: Veules-les-Roses, Saint-Aubin-sur-Mer.
6: Et Saint-Aubin-sur-Mer. Et s'ils ont choisi la Normandie, c'est pour son calme et sa fraîcheur. Et puis les prix sont plus attractifs que dans le sud de la France. Une trentaine d'euros par jour pour son emplacement. C'est d'ailleurs après une très mauvaise expérience dans une usine à touristes hors de prix dans les Landes l'année dernière, et aussi une panne de la voiture familiale, que Maria s'est dit, et finalement, la Normandie.
9: Grâce à une vidéo d'Instagram qui a présenté la région de Dieppe.
6: Elle arrive de Troarn, tout près de Caen.
9: On a dit, c'est juste à côté, on y va. De ce qu'on a vu depuis hier, c'est magnifique. On est dans un camping familial, mais alors que je retrouve de mon enfance, avec des locatifs, mais alors hyper propres. Je n'ai jamais vu ça.
5: Bonne journée. On peut dire que le camping à la côte en Seine-Maritime, plus 11% du nombre de nuitées pour l'hôtellerie en plein air l'an dernier, selon Seine-Maritime Attractivité, c'était plus 9% en juin de cette année. Des franciliens et des habitants des Hauts-de-France parmi les touristes du littoral, c'est habituel. Et puis la clientèle étrangère vient majoritairement d'Allemagne, suivie des Pays-Bas. Et puis la troisième place, Isabelle, vous savez.
0: Oui, parce que vous m'avez posé la question tout à l'heure, je vous ai dit la Belgique, et non, alors ce sont les États-Unis, c'est ça?
5: C'est ça, plus 29% par rapport à juin l'an dernier. La Normandie, choisie par certains vacanciers en raison des incendies dans le sud-ouest, là où pour la quatrième fois de l'été, 20 sapeurs-pompiers de l'Eure sont partis samedi en renfort lutter contre les feux de forêt. Ils remplacent les 20 autres collègues, eux rentrés hier. En Gironde, le méga-feu qui a brûlé près de 42 000 hectares est fixé et ne progresse plus depuis avant-hier. Peu à peu, les plus de 200 000 personnes évacuées sont autorisées à rentrer chez elles. Les risques d'incendie de végétation qui augmentent lors des pics de chaleur et de sécheresse, comme aujourd'hui, l'Eure fait à nouveau partie des 36 départements placés en risque élevé de feux de forêt. Toujours un niveau de crise sécheresse pour l'Avre Amont et Liton Amont dans l'Eure. Ce soir, Météo France place nos deux départements en vigilance jaune aux orages à partir de 19h. La région devrait être épargnée par le gros des intempéries, plutôt localisées dans le sud-ouest et le nord-ouest.
0: On va y revenir après vos infos avec la météo. Alors Sarah Yasmine qui dit été dit souvent travaux.
5: Oui, ça continue au Havre. De gros travaux sur le chantier du tramway avec plusieurs déviations autour de la gare, notamment le tramway de la gare à la plage est remplacé par un bus de substitution. Et puis sur les hauteurs à Montgaillard, il y a les travaux d'extension du réseau de chaleur. Ça commence aujourd'hui et ça va durer plus d'un an, Amélie Bonté.
3: Oui, après les travaux en centre-ville cette année pour ce fameux réseau de chaleur, à Montgaillard, où il existe depuis les années 1960, il s'agit de relier plusieurs réseaux entre eux. À partir d'aujourd'hui, c'est le secteur Copieux dans le quartier qui est impacté par les travaux. Il faut creuser une tranchée pour y placer deux canalisations, une pour l'eau chaude, une autre pour l'eau froide. Les travaux se poursuivront à partir de septembre ensuite sur l'avenue du Bois aux Coqs. En tout, pendant plus d'un an, ce sont 7,5 km de canalisation qui seront rajoutés. Et puis, il y aura aussi des travaux pour relier ce réseau au nord de la ville à celui du Havre Sud. Ce réseau de chaleur de Montgaillard permettra à terme d'alimenter plus de 12 000 logements, dont des équipements municipaux, crèches, écoles, stades, résidences seniors. À terme, la part d'énergie renouvelable dans le réseau de Montgaillard sera de 70%, alimentée principalement par la combustion de bois et la récupération de chaleur des usines comme Total.
5: Les précisions d'Amélie Bonté. Un drone qui vole au secours des victimes d'arrêt cardiaque et largue un défi à quelques mètres d'elle. C'est un dispositif dont vient de se doter le CHU de Rouen sur son site de Bois-Guillaume. Deliverone, ça s'appelle. Il va permettre d'intervenir dans plus de 32 communes de l'agglomération rouennaise pour réagir plus vite, car entre 70% et 80% des arrêts cardiaques surviennent à domicile.
0: Ici Normandie, 8h05, on enfourche le vélo pour la dernière fois.
5: Dans l'épisode final de notre série d'été à vélo sur l'avenue Verte, 465 km de Paris à Londres, notre reporter Manon Lombard-Brunel en a parcouru une partie de Saint-Germain-de-Fly dans l'Oise, à la frontière avec la Seine-Maritime, jusqu'à Newhaven en Angleterre, traversée du Pays de Bray, Gournay, Forges-les-Eaux, Neufchâtel, Dieppe, à la rencontre des habitants, des professionnels du tourisme et puis évidemment des cyclistes, comme Rachel, une Britannique. On l'a rencontrée juste avant d'embarquer dans le ferry à Dieppe, direction Newhaven.
10: Très facile. On laisse les vélos avec les voitures et puis on va sous avec toutes les autres personnes. On attend dans le bar. Quand nous sommes venus ici, c'était la nuit et nous avons pris la cabine. Alors nous avons dormi, pas beaucoup, mais assez.
11: Parce que ça bougeait?
10: Oui, non, plus pour le bruit de la nave. C'est très fort, le bruit toute la nuit, les moteurs.
11: Donc c'est pas là qu'on se repose d'une bonne journée de vélo.
10: Oui, mais heureusement, après, quand nous sommes descendus, c'était la journée plus facile d'aller en vélo, alors c'était pas mal.
5: Cette touriste britannique au micro de Manon Lombard-Brunel, cinquième et dernier épisode de notre série à écouter à 8h30 dans l'info d'ici. Et puis elle aussi pédale, mais pas sur l'avenue verte. La cycliste normande Marion Bunel, originaire de Bernay dans l'Eure, a terminé hier la 69e place de la deuxième étape du Tour de France, conclue au sprint sur les quais de Genève après environ 148 km depuis la ville d'Aigle. Étape remportée par la reine du sprint, la néerlandaise Lorena Wiebes. Elle conserve son maillot jaune. Marion Bunel, elle est 48e au classement général à 1h21 du maillot jaune. Troisième étape aujourd'hui, 157 km entre Genève et Pouligny dans le Jura.
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5: Isabelle, les Aoussiens vont avoir du soleil aujourd'hui.
0: Ah oui, c'est soleil et chaleur aujourd'hui. On a un pic de chaleur pour débuter la semaine. Après, vous verrez que ça va baisser au fil des jours. Soleil un petit peu voilé ce matin, un peu plus présent sur le bord de mer. Mais dans l'après-midi, dans les terres, ce sera plus nuageux. On a un risque d'orage en fin de journée, plutôt sur le sud-est de la région et notamment le Vexin normand. Les températures qui vont dépasser effectivement les 30 degrés dans les terres avec 33 à Conches, 36 à Rouen, Évreux, 28 à Gournay, 31 au Havre, 27 à Yport également, un vent de sud-ouest variable qui va se renforcer dans l'après-midi et l'air qui n'est pas bon pour les personnes asthmatiques. Attention, ces températures élevées favorisent la formation d'ozone. Sur la route, c'est plutôt calme, juste un petit peu de ralentissement autour du tunnel de la Grand-Mare, la RN 28 en raison des travaux. Là, nous sommes sur Rouen. Et puis, ça peut également ralentir un peu en raison des travaux sous le pont de Tancarville. Et pour vous qui empruntez les bacs de Seine, le bac de Grand-Queville-Dieppedalle est affiché à l'arrêt jusqu'à la fin août.
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0: Toujours de la bonne humeur, quel plaisir de partager ces petits déj avec vous. La gitane de Félix Rey pour vous réveiller peut-être, les vacanciers du mois d'août qui peuvent profiter d'un peu plus de temps au lit. Mais on n'oublie pas le réveil avec Ici Normandie, vous avez bien raison. Et puis bon courage bien sûr à ceux qui reprennent le chemin du travail.

0: Félix Gray. À la base, cette chanson était sur la face B de son 45 tours sorti à la fin des années 80. Elle est vite passée sur la face A.
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0: Lundi 3 août, bonne fête Lydie. Et si vous êtes sur Bernay ou sur Dieppe, je rappelle, toute cette semaine, on vous invite à retirer vos lunettes de protection. Ces lunettes spéciales à mettre sur le nez le mardi 12 août, c'est bientôt, dans moins de 10 jours, lors de l'éclipse solaire. Alors, il n'y en a plus dans les locaux d'ici Normandie à Rouen. Vous êtes venus en nombre, hein, en retirer. En revanche, vous êtes sur Dieppe ou pas très loin, où vous y allez aujourd'hui. Vous pouvez en retirer toute cette semaine jusqu'à vendredi à la mairie, ou à Bernay, à la mairie également, ou au CCAS, dans la limite des stocks disponibles, bien évidemment, ces lunettes Eclipse, ici Normandie. 8h13, alors qui n'a pas encore joué au blind test de l'été? Ouais? Bon bah alors faut tenter sa chance, hein. Trois extraits musicaux, vous devez trouver le nom de ceux qui chantent, c'est tout simple, hein. Il me faut au moins deux bonnes réponses pour vous offrir ce matin une carte cadeau d'une valeur de 50 euros pour vous faire plaisir. 02 35 07 66 66 pour vous inscrire dès maintenant. On joue dans moins de 10 minutes et comme à chaque fois, il y aura un thème pour ce nouveau blind test et ce sera l'été 2000. C'est pas vrai, dans 30 secondes ce matin, Aude Razzo nous met en garde. Attention à ces fausses cartes bleues que l'on reçoit dans nos boîtes aux lettres.
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0: C'est pas vrai, le rendez-vous anti-arnaque, et c'est avec vous Aude Razzo. Or décidément, on peut le dire, hein, les escrocs ne reculent devant rien. Voilà maintenant qu'ils envoient des fausses cartes bleues dans nos boîtes aux lettres.
4: Oui, c'est assez fou, tellement fou d'ailleurs que la police nationale tire la sonnette d'alarme. Tout commence avec un courrier dans une enveloppe, hein. Je ne parle pas de mail, je vous parle bien de la boîte aux lettres physique en bas de chez vous ou devant chez vous. Dans cette enveloppe, il y a une carte bancaire flambant neuve, on dirait une vraie, avec la puce, la bande magnétique, le logo de votre banque. Le courrier vous dit que c'est une carte plus sûre, plus sécurisée et il vous demande de l'activer rapidement. Pour ça, il faut scanner un QR code.
0: Et voilà. Et là, le piège, en fait, hein, c'est ce QR code, c'est ça, Aude?
4: Et voilà, exactement. Il ne faut surtout pas flasher ce QR code, parce que si vous le faites, votre téléphone va vous afficher un site qui ressemble comme deux gouttes d'eau au site officiel de votre banque, et patatras, vous donnez aux escrocs tout un tas d'infos ultra sensibles, identifiant, mot de passe. Votre compte peut être vidé en quelques minutes, nous dit la police. Pour que les choses soient claires, déjà, jamais votre banque ne vous enverra une nouvelle carte bleue sans vous avoir prévenu avant. Et l'activation de la carte, elle ne se fait jamais via un QR code. La vraie procédure, on la connaît, on l'a tous fait, c'est toujours la même. Soit vous retirez de l'argent au distributeur, soit vous allez en boutique pour faire un achat. Si vous recevez ce type de courrier avec une carte dedans, un autre indice doit vous alerter. Les fausses cartes n'affichent ni votre nom, ni votre numéro de carte. Et ça ne va pas. En fait, ça n'a aucune valeur, c'est juste un bout de plastique.
0: Merci pour les conseils, hein, précieux. Le rendez-vous anti-arnaque, c'est pas vrai tous les matins. Merci beaucoup, Aude Razzo. 8h16, Supertramp, Dreamer, et juste après, le blind test de l'été

0: avec Supertramp sur votre radio ici Normandie. L'info vient de tomber. Je vous signale que le bac de La Bouille est suspendu en raison d'un incident technique. 19, c'est parti pour le blind test de l'été. On joue avec Frédéric au Houlm, 20 minutes au nord de Rouen. Bonjour Frédéric.
1: Bonjour ici Normandie, toute l'équipe qui nous réveille tous 7 jours sur 7, 24 heures sur 24.
0: Oh bah c'est gentil tout plein ça. Vous m'avez dit hors antenne que vous alliez faire du sport ce matin. Quel type de sport faites-vous?
1: Oh bah là je fais en fait, je suis dans un protocole cardioforme avec la clinique Saint-Hilaire. Et en fait c'est 3 fois par semaine, tous les matins. Du sport, tapis, vélo, marche, à pied, voilà.
0: Bon, sinon en extérieur, on évite avec
1: santé,
0: les...
1: du coup. Oui, tout à fait.
0: Ouais, avec les fortes chaleurs, en plus l'air n'est pas très bon aujourd'hui, mais bon, si c'est bien encadré, c'est parfait. Et puis c'est du sport aussi finalement, ce blind test de l'été. Je rappelle le principe, hein, 3 titres enchaînés, vous me donnez le nom des interprètes, alors dès que vous reconnaissez qui chante, hein, vous donnez le nom, c'est pas la peine d'attendre la fin des extraits, et on joue ce matin pour une carte cadeau de 50 euros. Il me faut minimum 2 bonnes réponses. C'est parti Frédéric ?
1: Let's go. Indochine.

0: suis pas sûr.
1: Qu'est-ce que vous avez dit à la fin, là?
0: Doré, mais...
1: Julien Doré, pas sûr. Hein ouais, bah ouais, oui, ouais. Mais oui, c'était ouais. Sur le fil, hein. C'était ouais, sur le fil. Ouais. Bon, j'ai eu peur, je me suis dit, il coince, là, après Indochine, parce qu'effectivement, nos célébrations Indochine. Après, c'était Indochine. The Weeknd.
0: Alors, deuxième, ah, Weeknd, c'est ça.
1: The Weeknd.
0: On est plus en week-end, alors...
1: c'est vrai. In Your Eyes. Et puis le dernier, La Fièvre, avec Julien Doré. Allez, c'est gagné. Carte cadeau d'une valeur de 50 euros pour vous faire plaisir cet été. Je vous repasse Morissette qui vous accueille.
0: Merci beaucoup, France Bleu.
1: Ouais,
0: merci beaucoup, ici Normandie.
1: Voilà, vous l'aviez bien dit au départ. Merci beaucoup, à la prochaine.
0: Merci bien.
1: Et bon sport Frédéric, et vous rejouerez tout à l'heure de 11h à midi au Blind Test de l'été, hors version XXL hein, cette fois-ci avec davantage d'extraits, et puis la côte de bœuf d'une valeur de 65 euros à gagner, offerte avec nos amis bouchers normands. 22, place à la sélection estivale des Normands du bout du coin avec Fred Romanuit qui part à votre rencontre. Nous sommes à Conchandouche ce matin.
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0: Je me permets.
1: Vas-y.
2: Alors,
0: oui, effectivement, il y a un petit peu de boulot.
2: S'il y en a qu'un petit peu, ça va.
0: Un peu beaucoup, on va dire même.
3: Et tu sais que je l'ai passé à l'aspi il y a 15 jours quand même.
0: Ah oui, ouais.
3: Parce qu'il y avait des gravillons par terre.
0: Ouais.
3: Alors là, il y a une Mustang dans la cour, il y a un Cayenne.
0: Ouais, que de belles voitures.
3: Ça, c'est vraiment les voitures que les gens amènent pas au rouleau, pour le coup, là.
0: C'est ça, tout à fait. Ça, c'est un nettoyage à la main. Nettoyage à la main et puis une protection hydrophobe.
3: Hydrophobe, c'est celui qui a peur de l'eau, quoi.
2: On voit que tu t'y connais.
0: C'est une protection qu'on applique sur la carrosserie vitrée pour protéger le véhicule, en fait, et pour avoir une facilité au nettoyage.
3: J'ai vu que tu mettais même de la cire sur les pneus ou un vernis sur les pneus.
0: Un brillant, ouais, tout à fait. Ouais.
3: Comme ça, le pneu, il reste toujours bien d'un beau noir.
0: Il reste une semaine et demie. Après, ça s'en va avec le temps, mais oui.
3: Quand on monte dans ta voiture,
2: on met les chaussons.
3: Est-ce que tu regardes l'état de nos pompes? Est-ce que tu jettes un coup d'œil discret?
0: Je vous avoue que oui. j'ai même acheté des surchaussettes pour quand on monte dedans.
2: Hein. Ah oui,
3: il y a un petit côté maniaque quand même. Hein.
2: Tout petit.
0: Tout à fait.
2: Et quand on dit que le cordonnier est mal chaussé, sur ce coup-là, on se met le doigt dans l'œil.
0: Je fais bien pour les autres, mais je fais mieux encore pour moi. Jusqu'à démonter les pare-chocs, démonter les roues, démonter les sièges, et vraiment faire une grosse remise à propre.
3: Quand tu nettoies ta voiture, tu fais ça?
0: Oui, tout à fait. Ouais.
3: Mais attends, c'est quoi ça? C'est le nettoyage de printemps, c'est une fois par an, quoi.
0: Un peu plus.
3: Combien de fois par an, tu démontes les sièges et les pare-chocs de tes bagnoles?
0: Là, j'avoue que ça fait un petit moment que je ne l'ai pas fait parce que je n'ai pas eu forcément le temps avec le boulot que j'ai à faire. Mais
2: quand même.
0: Bon, je le fais 3-4 fois dans l'année.
3: 3-4 fois dans l'année?
0: Ouais.
2: Et personne ne le force, hein?
0: Ouais. Ça me plaît, moi j'aime bien.
2: Damien, c'est un as du detailing.
0: Donc, c'est tout ce qui est nettoyage en profondeur. En fait, on va démonter les sièges, les banquettes arrière, brosser, shampooiner les moquettes, la ventilation, le moindre détail. On y va à la pince à épilo, cure-dents.
2: C'est minutieux.
0: C'est vraiment de la minutie, quoi.
2: Sa petite boîte de couche s'appelle l'univers de Damien.
4: Une précision quand même, hein. Il l'indique d'ailleurs sur sa page Facebook, comme nous sommes en période de sécheresse, il n'y a plus de nettoyage extérieur suite à l'arrêté préfectoral, mais le nettoyage intérieur reste possible. Ici Normandie 8h25, qu'est-ce que t'es belle là. Vous vous souvenez de ce duo Catherine Ringer, Marc Lavoine? Marc Lavoine qui a raconté que lorsqu'il avait appelé Catherine Ringer pour lui proposer ce duo... Elle lui avait raccroché au nez, pensant que c'était un canular. Bon, finalement, il a insisté, il a rappelé, et finalement, il a bien fait. Hein. Lavoine, Catherine Ringer, mais qu'est-ce que t'es belle!

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1: Ici Normandie, 8h30, et dans l'info d'ici à suivre, Sarah Yasmine Ziani. Ici Normandie a traversé la Manche.
2: Et oui, en ferry entre Dieppe et Newhaven en Angleterre. Dans le dernier épisode de notre série d'été à vélo, chaque semaine, on vous a fait découvrir l'avenue verte et ceux qui la font vivre. Plusieurs centaines de kilomètres entre Paris et Londres, on en a parcouru une partie pour vous.
1: C'est juste après le 90 secondes, l'actu en France et dans le monde, avec vous Cyril Ardo-Redon.
3: C'est criminel, s'insurge le maire de Corrence dans le Var. Ça relève de l'attentat de mettre des vies en danger. Alors qu'un nouveau feu rapidement éteint s'est déclaré hier, sans doute d'origine intentionnelle, dans le massif du Gros Bessillon. La nuit a été plutôt calme, disent ce matin les pompiers. L'incendie n'est toujours pas fixé. La quasi-totalité des 224 000 personnes évacuées en raison de l'incendie en Gironde auront donc le droit de rentrer chez elles d'ici la fin de la journée. Dès 14h pour les habitants de Lèchebourg et du Porge, dès 19h pour les résidents du Cap Ferré. Un guichet France Service sera ouvert pour accompagner les sinistrés. L'autoroute A61 a rouvert dans l'Aude à hauteur de Carcassonne. Elle a été temporairement fermée hier après un incendie parti d'un véhicule accidenté. 100 hectares ont été parcourus. Le feu est à présent fixé. Face aux incendies, 36 départements du sud et du nord du pays sont placés aujourd'hui en orange pour un risque élevé. La quasi-totalité du reste du pays est en jaune. Prudence aussi face aux orages et à la canicule. Météo France place 20 départements du quart sud-est en vigilance orange canicule. 7 départements du sud-ouest sont en orange pour les orages. Sur la route, suite de ce week-end chargé de chassés croisés, bison futé voit orange dans tout le pays dans le sens des départs. Et puis le Tour de France arrive dans l'Hexagone après 2 jours en Suisse. Troisième étape, 156 km entre Genève et Poligny dans le Jura. La néerlandaise Lorena Vibes reste en jaune. Départ à 13h25.
2: Dans l'info d'ici ce matin, on achève notre périple à vélo sur l'avenue verte London-Paris, près de 470 km. Notre reporter Manon Lombard-Brunel a enfourché son vélo spécialement pour cette série d'été. Elle a relié Saint-Germain-de-Fluids dans l'Oise, à la frontière avec la Seine-Maritime, jusqu'à Newhaven en Angleterre. L'Angleterre, on y arrive justement, ça y est, c'est l'heure de la traversée. On monte à bord du ferry, embarquement à Dieppe. Vous nous emmenez avec nous, Manon Lombard-Brunel.
4: Après quasiment 70 km de vélo, j'arrive à Dieppe et je vois le terminal ferry au loin. Bonjour! J'ai un billet pour traverser à midi.
5: Ok, ça va. On passe les passeports, on vous donne le ticket. Ensuite, on vous redirige vers la ligne vers laquelle vous devez aller. Dans ce sens-là, c'est quand même beaucoup d'anglais à chaque fois. On a quand même une grosse majorité de britanniques qui passent, je trouve.
4: Donc là, vous allez vérifier que tout est bien en règle de mon côté.
5: Ah bah, donc là... Là, il y a votre permis. Je passe. Vous avez bien un vélo sur la réservation. Tout est bon, vous êtes en règle. Je vous invite donc à aller en ligne numéro 1, juste après les douanes.
6: Parfait, bonne traversée.
4: Merci, au revoir. La barrière s'ouvre. Et effectivement, quand on regarde les plaques d'immatriculation, il y a beaucoup de Britanniques. Hi, do you speak French?
7: Not well, je ne parle pas bien français.
4: In French, we say, I speak English like a Spanish cow. Parler anglais comme une vache espagnole, it means I speak English very bad.
7: Your English is much better than my French, I suspect.
4: Can you say, j'adore l'avenue verte?
7: Oh, j'adore l'avenue verte.
8: J'adore l'avenue verte.
9: Oui, l'avenue verte.
4: L'avenue verte.
9: Oui, nous avons le fait.
4: Ah, et alors?
9: Oh, c'était très beau. Nous avons commencé à Londres. Nous sommes arrivés à Newhaven après 3 jours. Et puis en France, 4 jours de Dieppe à Paris. C'était très beau. En Angleterre, c'était plus difficile parce qu'il y a beaucoup de collines. Maintenant, nous allons à la maison, à Oxford.
4: Ah, les motos se mettent en route. C'est le tour des vélos maintenant. On peut y aller. Là, on se dirige tous vers le ferry. On a un petit troupeau de vélos. On va pouvoir le mettre en soute. Il y a des emplacements dédiés au vélo dans la soute du ferry. Là, je viens de déposer mon vélo et je vais pouvoir monter ferry 2, si je compte bien, 1, 2, 3, 4 étages. Quand même.
10: Hello.
8: Hi, bonjour.
4: Là, je regarde, il y a un bar. Bon, bah, c'est parti pour 4 heures de traversée. J'espère que la mer sera pas trop agitée. Bon, verdict, la traversée a été plutôt calme. On va pas tarder à arriver, là. Je vais pouvoir aller récupérer mon vélo. Et voilà, après 4 heures de traversée, ça y est, je suis à New Haven, où il pleut. Je pourrais continuer encore un peu mon périple, parce que l'avenue verte va jusque Londres. Mais c'est encore plus de 200 km de vélo. Donc moi, je vais gentiment rentrer à la radio.
2: Don't stop me now, mais il a bien fallu s'arrêter pour rentrer à Rouen, Manon. Si vous voulez revivre cette série d'été, tous les épisodes sont disponibles en replay sur notre site ici.fr.
1: Très sympa en tous les cas. À la une du journal de 9h, Sarah Yasmine.
2: Une nouvelle technologie du CHU de Rouen pour les victimes d'arrêt cardiaque. Et puis on parlera de cet arrêté à Beuzeville dans l'Eure. Il est maintenant interdit de sortir torse nu dans cette commune. Il va faire beau, il va faire chaud aujourd'hui.
1: Oui, c'est chaud et lourd, hein, avec un pic de chaleur pour la semaine. Après, ça va baisser. Mais c'est vrai que les températures seront élevées aujourd'hui. Lourd et orageux, ça va tourner un peu à l'orage. Il y a un risque orageux plutôt pour la fin de la journée, plutôt dans le sud de la région, le sud de l'Eure, le Vexin particulièrement. 27 degrés à Dieppe cet après-midi, à Neufchâtel, 31 au Havre, 32 à Verneuil, 36 degrés à Rouen, à Évreux. Soleil voilé dans la matinée. Ce sera plus nuageux dans les terres cet après-midi. L'air n'est pas bon aujourd'hui avec ces températures élevées. Ça favorise la formation d'ozone. Donc attention pour les personnes asthmatiques.
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1: Les trains, ça fonctionne, mais au départ d'Évreux pour Paris-Saint-Lazare, il y a 10 minutes de retard, celui de 8h41 par exemple. Bac de la Bouille suspendu en raison d'un incident technique. Bac de Grand-Queville-Dieppedalle à l'arrêt, reprise le 31 août. Et toujours ces ralentissements au niveau de la RN28, le pont Mathilde, le tunnel de la Grand-Mare sur Rouen et puis les travaux sous le pont de Tancarville également qui occasionnent quelques ralentissements.
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1: 8h36, Jean-Jacques Goldman, je marche seul. Pas question de marcher seul, hein. On est là, à vos côtés. Et tiens, si vous organisez prochainement, je sais pas moi, justement, une rando, faites un message ou un vocal WhatsApp, hein, pour qu'on puisse l'annoncer, comme ça, vous aurez plein de monde à vos côtés pour marcher, pour randonner. 02 35 07 66 66.

0: Normandie avec Jean-Jacques Goldman et un petit salut amical tiens à Daniel qui nous laisse un message sur le Facebook d'ici Normandie, qui nous écoute à Fréjus en vacances ce matin où il fait 23 degrés. On nous écoute avec l'appli ici Normandie.
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0: 9h20. Bonne fête Lydie. Aujourd'hui, le temps qu'il fait le 3, il le fera le mois. Bon, on verra bien, on ne sait pas trop dire hein, à quel temps il faut s'attendre. Peut-être encore des pics de chaleur comme aujourd'hui. Enfin, ça va baisser en tous les cas. Hein. Pour les jours à venir, on devrait terminer la semaine avec 23-25 degrés, pas plus. Votre anniversaire peut-être ce 3 août, on vous embrasse. C'est en tous les cas l'anniversaire de Christophe Willem, 43 ans.

0: écrit le double jeu pour Christophe Willem, qui va repartir sur les routes en 2027. La tournée qui commencera par le Zénith de Rouen. Bon, il faut encore patienter, hein. Ce sera le 22 octobre 2027.
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0: On y est là, hein. Les vacances, l'été, les plaisirs de l'été. C'est à votre micro, Tino Brumand, avec Jean aujourd'hui.
2: On peut prendre un petit verre entre amis.
3: Bonjour, moi c'est Jean.
2: Mon plaisir de l'été, c'est de me réunir avec mes amis et de profiter d'être ensemble, souvent au bord de la mer, et de passer un bon moment.
4: C'est quoi le meilleur spot au bord de la mer pour profiter justement pendant l'été?
2: Dans le coin, à mon avis, c'est Saint-Aubin-sur-Mer. J'y ai une maison.
4: Ça aide.
2: Voilà, c'est l'endroit où on se réunit, on est plusieurs, on se voit et on passe un moment ensemble qui est vraiment super.
4: Qu'est-ce qu'on fait alors quand on est tous ensemble à Saint-Aubin-sur-Mer, chez vous par exemple, dans la maison?
2: Alors, quand on est Saint-Thomas-sur-Mer, le soir et qu'il fait beau, on peut prendre un petit verre entre amis. Et puis dans la journée, ou souvent la matinée, on va faire du vélo dans le coin et c'est vraiment super. Et à Rouen, pareil, on peut faire du vélo, il y a des endroits magnifiques dans le coin. C'est beau, ça peut être sportif, on peut monter des côtes, les redescendre, monter d'un côté, descendre de l'autre vallée de l'autre côté. Et on est dans un endroit, à mon avis, très privilégié. Pour faire du sport, peut-être pas du sport intensif, mais en tout cas faire du sport qui fait plaisir.
4: Et qu'est-ce que vous pouvez souhaiter aux auditeurs d'ici pour leur été?
2: Je leur souhaite qu'ils continuent à faire beau et puis qu'ils puissent en profiter avec leurs amis, avec leur famille.
0: Ouais, sympa, merci beaucoup Jean. Et puisque Jean aime Saint-Aubin-sur-Mer, j'ai vu que la mer se rabasse à 9h41 tout à l'heure. Dans une heure en fait, hein. Et haute à 15h19, coefficient de 80. Ici Normandie, 8h43. Est-ce que vous connaissez la méthode du bol pour éviter les achats compulsifs? Non, vous êtes comme moi. Explication avec Valère Coréard dans 30 secondes.
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0: 8h44, Valère Coréard, vous passez l'été avec nous et chaque jour avec vous un bon plan pour notre pouvoir d'achat. Alors vous vouliez nous parler aujourd'hui d'une méthode originale pour éviter des dépenses inutiles, la méthode du bol.
9: Voilà une méthode toute simple pour éviter les achats compulsifs. Vous savez ce qui se passe sur un coup de tête. Alors je ne parle pas ici de l'addiction et ce n'est pas forcément sur un gros montant, mais ce sont les petits bonbons juste devant la caisse, ce petit jeu à seulement 5€, ce livre en promo dont on ne sait pas grand-chose sur l'auteur, mais enfin il n'est pas très cher. Mais bout à bout, ça peut représenter une somme rondelette à la fin du mois, surtout avec toutes les tentations que le web nous propose désormais. Donc voici une méthode qui va peut-être vous aider à y voir clair avec à la fin de réelles économies.
0: D'accord, donc c'est la méthode du bol, il va falloir nous expliquer.
9: Mais vous allez vite comprendre. Vous prenez un bol chaque fois que vous vous retenez d'acheter quelque chose sur un coup de tête. Vous indiquez de quoi il s'agissait sur un petit papier et le montant. On parle d'un bol, mais ça marche avec n'importe quel récipient. Et d'ailleurs, si vous préférez une feuille blanche, un cahier plutôt que des bouts de papier, honnêtement, c'est tout aussi efficace. Le vrai sujet, c'est de faire le point à la fin du mois sur tout ce que vous auriez acheté par réflexe et de voir sans doute que vous avez évité pas mal de dépenses inutiles. Ça fait sourire hein, parfois avec le recul, le fameux livre dont on connaissait rien sur l'auteur. Non, c'est vraiment un moyen de vous aider à réintégrer consciemment les tentations et les achats inutiles. Mais là, voilà, vous savez désormais comment éviter quelques dépenses évitable avec cette méthode du bol. Vous serez peut-être surpris du montant à la fin du mois. Tiens, partagez avec moi vos expériences. Si vous la faites, cette méthode du bol, vous m'envoyez un mail par ici des économies @radiofrance.com.
0: Pourquoi pas? C'est vrai que moi, je connaissais pas hein, cette méthode du bol, mais en effet, compiler toutes les dépenses qu'on aurait pu éviter, on a sans doute des surprises à la fin, ça fait réfléchir. Merci beaucoup Valère Coréard et à demain, 8h46. Marine avant de retrouver Pascal Vaillant de retour de vacances avec de bonnes idées de sortie à partager avec vous.

0: Et bien sûr qu'elle est légitime, Marine, sur votre radio ici Normandie. Je rappelle, dans moins de 10 jours, mardi 12 août, l'éclipse solaire et vos lunettes de protection ici Normandie à retirer à partir d'aujourd'hui et durant toute la semaine sur Bernay, à la mairie, au CCAS et à Dieppe également à la mairie. C'est possible depuis 8h30. On fait quoi cette semaine, cet été? Pascal Vaillant, bonjour.
1: Bonjour Isabelle, ça me fait plaisir de revenir après quelques jours un peu loin du micro.
0: Ah ouais, vous le voyez pas, mais il est bien bronzé l'ami Pascal. Hein. Alors, une petite plongée peut-être dans les grands tubes des années 80, 90, 2000?
1: Absolument, c'est une tournée dont nous sommes partenaires, Back to the 80, 90, 2000, avec un arrêt samedi prochain à partir de 20h30 à Aucmesnil. On est tout près de Criel-sur-Mer, donc des tubes interprétés en live par Marlène et dans la foulée DJ José derrière. Derrière les platines, c'est gratuit à partir de 20h30, Isabelle.
0: Ah bah si, à DJ José, on ira, hein,
1: forcément. Connu comme le loup blanc.
0: Et puis un petit rappel, cette belle opération Lire à la plage.
1: Ça concerne 13 communes, Sénomarine, Criel-sur-Mer, Dieppe, Étretat, Fécamp, Le Havre, la base de loisirs du Ménil-sous-Jumièges, Le Tréport, Sainte-Adresse, Saint-Aubin-sur-Mer, Saint-Jouin-Bruneval, Saint-Valery-en-Caux, Veules-les-Roses et Yport. C'est une opération menée avec la complicité de la médiathèque départementale de Seine-Maritime qui met à disposition 13 000 livres. Alors, il y en a vraiment pour tous les goûts. Il y a de la BD, des romans. L'avantage, c'est que c'est complètement libre et gratuit. Tous les publics hein, sont concernés. Alors, vous choisissez un livre, vous vous installez, vous lisez, vous profitez, avec des espaces confortables, hein, puisqu'il y a des terrasses qui sont mises en place, des chaises longues. Voilà, tous les jours, cet été, y compris les week-ends, les jours fériés, de 11h à 19h, Isabelle.
0: Et puis demain, à 21h, il y a une visite commentée nocturne de Cormeilles.
1: Très jolie commune heuroise. Alors, il y en a plusieurs qui sont programmées cet été, notamment une demain. Vous allez évoluer dans les Roubelles, pittoresque, illuminé. Vous serez également accompagné par l'eau de la Calonne, Cormeilles autrement, avec un guide qui va vous faire découvrir les secrets et les mystères de ce charmant village, avec un verre de l'amitié après une visite commentée d'environ 2 heures, 1,5 km à peu près, c'est voilà, à la cool. Et pour vous inscrire, direction l'office de tourisme de Cormeilles, Isabelle.
0: J'y rajoute juste une petite info, parce que alors déjà c'est la fête Saint-Laurent à Orville-en-Caux qui continue aujourd'hui avec la fête foraine, mais en raison des risques d'incendie, le feu d'artifice qui était prévu ce soir a été annulé et il est remplacé par un spectacle son et lumière sur l'église à 23h. Mais vous allez également en prendre plein les yeux, forcément.
1: Merci.
0: À tout à l'heure, Pascal.
1: 9h.
0: 9h11. On va passer la matinée avec Pascal Vaillant et on va passer l'été en pleine forme aussi avec le docteur Kierzek. Conseil de natation après Talk Talk. Vous avez le temps d'enfiler le maillot de bain. On va se muscler les fesses dans l'eau.

0: Talk à 9h05. Je voulais vous signaler une collecte de sang aujourd'hui au théâtre municipal de Forges-les-Eaux. C'est cet après-midi, hein, 14h30, 18h30. On manque de sang dans la région et encore davantage en été puisque les donneurs habituels, c'est vrai, sont partis en vacances. Donc, on continue d'en avoir besoin. Si vous en avez la possibilité, collecte de sang cet après-midi, Forges, théâtre municipal à partir de 14h30. Et voici venir notre ami le docteur Kierzek pour passer un été en pleine forme, comme chaque matin d'ailleurs. On passe l'été en pleine forme grâce à vos conseils. Qu'en est-il aujourd'hui des conseils au fait on fait de la nage, hein, c'est ça, en pleine mer?
1: Bonjour à toutes et à tous. On a tous envie de transformer notre baignade en séance de sport secrète. Aujourd'hui, je vais vous révéler comment muscler les abdominaux discrètement. Alors, on nage depuis des années, mais finalement, on ne sait pas toujours quel mouvement cible la sangle abdominale. Il faut d'abord comprendre un principe. Dès que votre corps est horizontal dans l'eau, vos abdominaux travaillent pour vous maintenir à la surface. C'est du gainage naturel en quelque sorte, mais on peut amplifier le travail. Premier exercice, les ondulations avec une planche. Allongez-vous sur le ventre, tenez une planche devant vous et réalisez des ondulations de tout le corps à la manière d'un dauphin. Vos abdominaux sont en contraction constante pour stabiliser le mouvement. Deuxième exercice, les battements de jambes sur le dos. Allongez-vous sur le dos, sans planche, bras tendus le long du corps. Gardez vos jambes bien tendues. Effectuez des petits mouvements rapides, des petits battements sans arrêt. Et pour rester à la surface, votre sangle abdominale, elle doit travailler en permanence. Troisième exercice, le crawl en traction. Vous nagez le crawl, mais en gardant vos jambes totalement immobiles. Seuls vos bras tirent et sans l'aide des jambes, c'est vos abdominaux qui vont compenser pour maintenir l'équilibre. Et c'est un excellent exercice. Vous pouvez aussi l'agrémenter avec des petites palmes courtes. Ça permet d'ajouter de la résistance, donc de renforcer la contraction.
0: Parfait, docteur Kierzek. Mais on a souvent tendance à oublier quand même les dangers de la mer et de l'océan.
1: Trois règles vitales à retenir, évidemment, quand on nage en pleine mer. Règle numéro un, on repère les courants de baïne. Ce sont des trous dans le sable qui génèrent un courant d'arrachement très puissant. C'est surtout valable sur l'océan Atlantique. Donc, si vous êtes pris, ne luttez jamais à contre-courant. Nagez plutôt parallèlement à la plage pour sortir de la baïne. Règle numéro deux, on nage toujours dans une zone surveillée. Les drapeaux rouges et jaunes, ça indique une baignade encadrée par des maîtres nageurs, sauveteurs ou interdites. Et donc, on va les respecter, même si vous êtes un excellent nageur. Règle numéro 3, prévenez vos proches. Dites à votre entourage où vous allez nager et combien de temps vous comptez rester en mer. Et si possible, nagez à plusieurs, en groupe. En plus, ça peut être sympa. Et emportez une bouée de sécurité pour être vu et vous reposer si besoin. On en trouve des pas très chers dans tous les magasins de sport. Allez, à vos maillots et à vos bouées, j'allais dire. Bon été, bonne santé, à l'écoute d'ici, bien sûr.
0: Merci, docteur. Et merci également aux surveillants de plage, hein, que l'on appelle en direct tous les matins à 11h30 pour vérifier justement la couleur du drapeau, la température de l'eau. Et si on peut se baigner en toute sécurité, dans moins de 2 minutes, l'actu locale à 9h.
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0: Et c'est Pascal Vaillant qui vous prend la main jusqu'à 11h.
7: Hein, bonjour Pascal. Isabelle, bonjour à tous. Vous affichez un magnifique summer body pour cet été.
0: Oui, alors Isabelle. Oui, on a essayé, mais ça a été difficile. Hein. Croyez-moi, c'était pas évident d'arriver à rentrer dans son maillot de bain pour cet été.
7: Non, mais vous avez même le winter body, hein, c'est toute l'année pour Isabelle. Alors le summer body, c'est un vrai phénomène, hein, c'est une tendance. On avait planché sur le sujet le 2 juin dernier, on va vous proposer d'entendre ou de réentendre ces bons moments avec une psychologue de Mont-Saint-Aignan ainsi qu'une diététicienne. Donc le summer body, vous ne l'avez pas encore, vous allez peut-être l'avoir avant la fin de l'été grâce à votre radio locale. Ici, vous restez là.
0: Bonne journée, bonne matinée.
7: Salut,
0: à demain.
7: À demain.
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7: Et l'actu locale, c'est maintenant. Excellente journée à tous, bonnes vacances peut-être. Il est 9h. Sarah Yasmine Ziani, bonjour.
9: Bonjour Pascal, bonjour à tous.
7: Le CHU de Rouen vient d'inaugurer un dispositif innovant.
9: Un drone capable de larguer des défibrillateurs aux victimes d'arrêt cardiaque. Après 18 mois d'expérimentation à Forges-les-Eaux, le CHU de Rouen se dote à son tour de cette technologie sur son site de Bois-Guillaume. Ce drone, il a un nom d'Elivrone et c'est la première fois qu'il est déployé dans une métropole de plus de 100 000 habitants, à l'heure où 70 à 80% des arrêts cardiaques arrive à domicile, là on n'a pas accès à un défibrillateur. Cédric Dame est responsable médical du SAMU 76.
10: Pourquoi déployer un drone sur une zone qui est déjà richement dotée en défibrillateurs? En fait, on s'aperçoit que les défibrillateurs sont plutôt relativement peu utilisés. Il y a déjà des problèmes d'organisation en termes de banque de recensement des défibrillateurs. Il y a des problèmes d'accès aux défibrillateurs. Il faut savoir que 30% des défibrillateurs ne sont soit pas accessibles, soit dégradés. C'était une étude il y a 2 ans qui l'a montré. Et puis 80% des arrêts cardiaques surviennent à domicile, là où par définition, il n'y a pas de défibrillateur. Et donc ce drone va nous permettre d'apporter au plus proche, on le largue à 400 mètres du témoin, un défibrillateur. Et c'est un outil supplémentaire qui s'ajoute aux outils actuels que sont les moyens de secours de type pompier ou ambulance, les SMUR et les citoyens sauveteurs.
9: Ce drone va intervenir dans 32 communes de la métropole rouennaise dans un rayon de 7,5 km autour de Bois-Guillaume, sauf dans l'hypercentre de Rouen pour des raisons de sécurité. Pour la 4e fois de l'été, 20 sapeurs-pompiers de l'Eure ont quitté la Normandie avant-hier en renfort dans le sud pour lutter contre les feux de forêt. Ils vont remplacer les 20 autres collègues rentrés hier. En Gironde, les plus de 200 000 personnes évacuées sont progressivement autorisées à rentrer chez elles. Le méga-feu est fixé et ne progresse plus depuis avant-hier. Il aura brûlé 42 000 hectares. Avec le pic de température aujourd'hui, 36 départements placés en risque élevé de départ de feux de forêt. Ça concerne l'Eure. Côté météo, vigilance jaune aux orages ce soir à partir de 19h dans nos deux départements. Le gros des intempéries est prévu plutôt dans le sud-ouest et le nord-est. La Normandie, elle, devrait être épargnée.
7: 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Et c'est désormais interdit de se balader torse nu dans cette commune, ça, Yasmine.
9: Ville dans l'Eure depuis la semaine dernière, c'est passible d'une amende. Décision du maire du village de 4700 habitants, Thomas Elexhauser, d'interdire donc d'être torse nu sur la voie publique toute l'année. Laurent Philippot, vous êtes allé sur place.
11: J'ai eu beau chercher, je n'ai vu personne torse nu dans les rues de Beuzeville. La plage la plus proche est à Honfleur, à une petite quinzaine de kilomètres.
12: J'aimerais avoir la plage, j'ai déjà le soleil, c'est déjà ça.
11: Pour Thomas Elexhauser, interdire d'être torse nu dans sa commune, c'est une règle de respect et de bienséance. Couvrez ce sein que je ne saurais voir. Alors, de la fausse pudeur ?
12: Non, c'est pas de la fausse pudeur, c'est comment est-ce qu'on respecte son prochain, comment est-ce qu'on respecte son voisin, comment on respecte son entourage, on se comporte correctement, on s'habille correctement, on a un minimum de décence dans la manière dont on vit en communauté. Et pour moi, être torse nu, ça n'est pas respecter son prochain.
11: Dans les rues de la commune, les administrés et les touristes sont plutôt d'accord avec la décision du maire.
13: Ça me choque pas, je pense qu'effectivement, il y a une certaine tenue à avoir lorsqu'on est en vie en collectivité. En ville, c'est pas top.
14: Moi, j'ai pas trop d'avis sur la question. Quand il fait vraiment très chaud, bon, c'est pas très gênant de voir des gens torse nu.
15: Moi, je m'en fiche un petit peu. Si ça dérange les locaux, bah, interdire, pourquoi pas, ouais.
16: Ça, je trouve ça normal. C'est pas propre à la commune, c'est un peu partout, je crois. Mais j'en ai jamais vu, personnellement, des gens torse nu ici. Mais enfin, si la prise s'est arrêtée, je pense qu'il y a une raison.
11: Thomas Elexhauser l'assure, il s'arrêtera là dans sa police du vêtement. Il n'a pas prévu d'interdire les pantacourts ou les crocs.
12: On se limite à torse nu pour l'instant. Il y a des gens qui ont demandé d'arrêter les tongs. J'ai pris ça pour de l'humour.
9: Bon, pas de souci pour les tongs alors. Par contre, les personnes qui se baladent torse nu s'exposent à une amende de 35€. Au Havre, les travaux d'extension du réseau de chaleur à Montgaillard commencent aujourd'hui. Plus d'un an de chantier pour relier plusieurs réseaux entre eux. Aujourd'hui, ça concerne le secteur Copieux. Une tranchée va être creusée pour y placer 2 canalisations. Ce réseau de chaleur permettra à terme d'alimenter plus de 12 000 logements, mais aussi des équipements de la commune avec 70% d'énergie renouvelable. principalement alimentée par la combustion de bois et la récupération de chaleur des usines.
7: Et puis ça, Yasmine, sans lien de cause et effet, J-9 avant l'éclipse solaire quasi totale en France.
9: Ah oui, elle sera visible dans tout l'Hexagone le 12 août prochain. Peu après 20h, le soleil sera occulté entre 90 et 99% environ. 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
9: La météo, c'est avec vous, Pascal.
7: Et c'est encore du très chaud, Sarah, Yasmine, pour aujourd'hui. On va allègrement dépasser les 30 degrés sous un ciel bleu. Pas de soucis là-dessus. Alors, je regarde les températures. Il y a quand même une vigilance jaune pour le phénomène orage. Donc, oui, cet après-midi, des nuages épais devraient se développer, même si le soleil sera présent. Donc, localement, des orages possibles avec un vent plutôt variable et modéré. Aujourd'hui, je reviens sur les températures. 27 à 29 pour le littoral sénomarin, 27 par exemple à Dieppe, 29 au Havre. Ensuite, ça monte 33 cet après-midi à Yvetot, 35 en Pays de Bray. La même chose pour la métropole rouennaise. Je vois un joli 36 cet après-midi à Vernon ou encore à Gaillon.
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7: Bonjour à tous, j'espère que vous allez bien. C'est l'été. Vacances ? Pas vacances ? Bon bah si vous avez la chance d'en prendre un petit peu, je vous les souhaite excellentes, moi j'en reviens, mais je suis ravi également de vous retrouver. On va parler summer body, est-ce que vous affichez un summer body cet été ? On en parle ce matin, après Johnny Hallyday, tout de suite.
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0: Vos chansons préférées avec Ici Normandie et Johnny Hallyday, toute la musique que j'aime.
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0: Bonjour à tous, très heureux de vous accompagner jusqu'à 11h. Nous revenons cet été sur les beaux moments de l'émission Bienvenue chez vous cette saison. Et le 2 juin dernier, nous recevions une diététicienne, Caroline Méret, qui est officier à Elbeuf, et Marie-Pierre Houdard, elle est psychologue à Mont-Saint-Aignan, pour évoquer un phénomène de société. Il y a Elena qui nous chantait ce titre, le Summer Body, l'année dernière. Alors le Summer Body, ou le fait de se construire un corps de rêve avant la belle saison, Summer Body au micro de Richard Domi.
3: Alors attention, faut pas aller trop loin non plus avec ça. On va faire le tour de la question ce matin, le Summer Body, avec mes deux invités, Caroline Méret, diététicienne nutritionniste à Belbeuf. Bonjour.
4: Bonjour.
3: Et Marie-Pierre Houdard, psychologue à Mont-Saint-Aignan. Bonjour.
5: Bonjour.
3: Alors je tourne déjà vers la diététicienne que vous êtes, oui. Caroline. Si je vous dis Summer Body, est-ce que vous me faites les yeux noirs ou vous me dites un grand oui, ou peut-être entre les deux?
5: Alors, ça dépend. L'image que j'ai en premier, je dirais, c'est les magazines avec une femme toute mince, en maillot de bain. Et là, je dis plutôt un grand non, parce que c'est un idéal qui n'est pas forcément atteignable pour nous toutes, peut-être aussi pour les hommes. On commence à voir aussi le Summer Body pour les hommes. Après, le Summer Body, dans le sens être bien dans sa peau et être, voilà, accepter son corps et aller sur la plage en maillot de bain, là oui.
3: Voilà, ça dépend un peu de la définition.
5: Exactement.
3: En fait, hein, qu'on lui donne. Alors comme vous l'avez dit, se sentir en forme, être en bonne santé, avoir de l'énergie pour bien profiter de l'été. Alors comment est-ce que, si on veut quand même perdre un petit peu de poids, c'est aussi le thème de cette émission, perdre quelques kilos en trop, avoir envie de se sentir bien, comment est-ce qu'on peut adapter son alimentation sans danger, je vais dire? Est-ce qu'il y a des aliments à privilégier?
5: Alors, la première chose, c'est éviter tout régime restrictif. Tous les régimes restrictifs font grossir sur du long terme. À court terme, ça fait maigrir, mais sur du long terme, je pense qu'on en reparlera avec Marie-Pierre, ça fait grossir, donc ça ne sert à rien d'aller vers ça. On va se mettre en difficulté à court terme, parce que c'est pas facile de faire attention à tout le temps. Et en plus, on sait qu'après, ça nous fait prendre du poids, donc le résultat, sur le long terme, il est pas bon. Donc, non. Par contre, reprendre soin de sa santé, peut-être retourner en cuisine, faire des plats frais plutôt, regarder un peu plus ce qu'on mange, être dans l'équilibre. C'est ça qu'on va privilégier. Et puis, on en reparlera, je crois, en fin d'émission. On va aussi bouger. C'est ça qui va nous aider.
3: Oui, c'est vrai que c'est un levier absolument indispensable, je dirais. Mais ça dépend aussi où est-ce qu'on place le curseur. C'est-à-dire, bon, est-ce qu'on a 2 kilos à perdre? Bon, ça, c'est quand même assez atteignable. Ou là, si on en a 10 ou 12, c'est pas le même objectif non plus, là.
5: Alors, effectivement, dans tous les cas, je dirais qu'on va pas se fixer une échéance trop rapide parce qu'on risque de se mettre en échec. Ouais. Donc là, trop de pression, trop de risque d'échec. Donc là, c'est plutôt de se dire, bon, il va falloir que je perde du poids, c'est important pour ma santé et puis peut-être aussi pour mon corps. J'ai besoin d'être mieux dans mon corps, je me sens pas bien et c'est plutôt ok. Par contre, on va se dire qu'on va se laisser un peu de temps. Alors bon, peut-être pour cette année, c'est fichu, mais si on veut vraiment avoir le summer body qu'on souhaite pour l'année prochaine, on n'attend pas le mois de mai pour se dire on fait quelque chose. On le fait sur toute l'année, en fait. C'est plutôt une hygiène de vie toute l'année que 2 mois avant l'été.
0: Et puis se construire un corps de rêve, on peut essayer quand on veut, même au mois d'août. Tenez, il y a Mylène Farmer qui nous fait une petite surprise pour cet été en nous livrant un premier extrait de son nouvel album qui est attendu pour cet automne, 13e album studio pour Mylène. C'est à qui le tour avec Ici.

0: C'est le premier extrait du nouvel album de Mylène Farmer avec votre radio locale. Ici Normandie, c'est à qui le tour? Il y a un magnifique clip d'ailleurs que vous pouvez aller regarder notamment sur internet, réalisé par Julia Ducournau, qui avait remporté la Palme d'Or au Festival de Cannes en 2021 pour son long métrage Titane. Donc voilà, c'est entouré encore de grands professionnels. Un nouveau clip de Mylène, donc à aller découvrir. 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
0: Le summer body, autrement dit le corps de rêve, c'est la thématique sur laquelle nous revenons aujourd'hui dans Bienvenue chez vous. Mais pour avoir un corps de rêve, il faut passer à la trappe de nombreux plaisirs. Comment gérer la situation? Les réponses de la diététicienne Caroline Méré et de la psychologue Marie-Pierre Houdard au micro de Richard Domi.
2: C'est quand même l'été, on a envie de se faire plaisir, une glace, une gaufre, on prend l'apéro avec les copains, les barbecues. C'est quand même dommage de se mettre des contraintes, des barrières importantes. Marie-Pierre Houdard, vous êtes psychologue, je pense que vous êtes d'accord avec moi là-dessus.
3: Tout à fait. Le plaisir, le plaisir doit être très très important.
2: Que ce soit l'été ou
3: que ce soit l'été ou toute l'année. Et j'allais dire d'autant plus l'été quand on déconnecte avec les vacances.
2: Ben oui,
3: La pause de l'année.
2: Exactement.
3: Souvent.
2: Pour peu qu'on soit parents, les vacances avec les enfants, on a envie effectivement de se faire plaisir, d'aller prendre un petit goûter, de. C'est les vacances.
3: D'aller prendre une glace, d'aller, bien sûr, c'est les vacances, ouais.
2: Alors après, je sais pas si c'est très utile aussi. On se dit, bah, tu vois, moi je fais mon summer body, mais après je me fais plaisir pendant les vacances. Est-ce que c'est une solution qui est intéressante, ça? De faire des efforts pendant 2 mois et après de tout relâcher pendant les 3 semaines de vacances.
3: Bah, la problématique, c'est qu'on rentre, comme on a dit, dans l'effet yo-yo.
2: Ouais.
3: Et si on pousse un peu, ça peut aussi amener aux troubles alimentaires.
2: Mmh.
3: C'est-à-dire, je perds du poids, j'en reprends, il faut que j'en reperde, je lâche le contrôle, j'en reprends, et on rentre dans une spirale dont il est difficile quelquefois de sortir.
2: Mmh. Vous avez l'habitude de voir des patients, des patientes qui vivent assez mal leur rapport à leur corps.
3: Tout à fait.
2: C'est votre spécialité, si
3: Tout
2: je puis dire.
3: Tout à fait, ouais.
2: Voilà, donc effectivement, un régime, idéalement, ça se prépare, ça se programme.
3: Alors déjà, le mot régime, on n'emploie pas.
2: Alors moi,
3: pas,
2: je le dis.
3: On n'emploie pas.
2: Bon, voilà. Rééquilibrage
3: alimentaire. Voilà. L'idée, c'est d'arriver à un équilibre finalement sur l'année, à écouter son corps, à être dans une démarche vraiment de santé et de bien-être. Et pas dans une démarche, je perds du poids, je prends du poids.
2: C'est pas un summer body qu'il faudrait, c'est un toujours body, quoi.
3: Un toujours body, vraiment. Alors, le summer body, ça peut avoir des avantages. Ça peut amener un déclic pour mettre en place une routine sportive, reprendre une activité physique, manger plus équilibré, mais dans une démarche de santé et de bien-être.
2: Mmh. Parce qu'il y a aussi, parfois, je veux dire, la compétition dans un cercle familial ou d'amis, effectivement, où tout le monde à la ligne, et puis on part en vacances avec les copains. Ah bah, moi, j'ai pas envie d'avoir l'air trop trop bête, alors je vais aussi faire les efforts. C'est une acceptation de soi aussi, au départ.
3: Hein. Exactement. L'idée, c'est la relation au corps. L'idée, c'est pas de modifier le corps, mais de modifier la relation qu'on a avec lui. Parce que quand il y a une honte du corps par rapport aux autres, effectivement, la problématique du summer body, c'est qu'on va évaluer sa propre valeur en fonction d'une apparence physique.
0: Le corps de rêve à l'honneur ce matin dans Bienvenue chez vous avec ici Normandie. Alors corps de rêve, mais également musique de rêve. La preuve avec Simple Minds qui arrive tout de suite.
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0: Un grand classique des années 80 avec le groupe Simple Minds. D'ailleurs, Jim Kerr, leader de Simple Minds, a décidé de s'installer il y a déjà quelques années en Sicile. Il continue néanmoins à bosser avec le groupe. Désormais, on peut faire les choses à distance, c'est bien. Et justement, il y aura le lancement à l'automne prochain d'une vaste tournée mondiale pour Simple Minds qui débutera en Californie le 14 novembre. Et tout ceci, alors j'espère qu'il y aura des passages en France, tout ceci pour célébrer les 50 ans du groupe originaire de Glasgow.
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0: Avez-vous succombé à la mode du summer body ou du corps parfait pour l'été? Nous nous interrogeons sur la question ce matin avec une psychologue et une diététicienne au micro de Richard Domi.
3: 86% des Français déclarent ressentir une pression autour du corps parfait à l'approche de l'été, selon une enquête menée par Phil Heath en 2020. Ça vous étonne ce chiffre ou pas, 86%?
4: Non, je suis pas étonnée.
3: Moi, j'ai trouvé ça beaucoup quand j'ai lu ce chiffre.
4: Je suis pas étonnée. Je pense que l'insatisfaction corporelle, elle est vraiment présente chez beaucoup de gens. Ouais. Mmh.
3: Alors, on en a parlé un tout petit peu il y a quelques instants. On va prendre le temps d'en parler. Là, les réseaux sociaux, c'est quand même quelque chose qui fait augmenter un peu plus encore cette sensation.
4: Exactement. Je parlais là d'insatisfaction corporelle. Ça amplifie complètement l'insatisfaction. Avant, on se comparait avec les modèles de magazines ou les gens de notre quotidien. Maintenant, on est plus inondé d'images, d'images de corps.
3: L'image des corps, ça nous pousse à la comparaison.
4: Exactement.
3: Non-stop.
4: Exactement.
3: Qu'est-ce qui est normal, pas normal?
4: Voilà, qu'est-ce qui est normal, pas normal? Et surtout, moi, comment je me situe par rapport à ces différents corps? Et la problématique, comme on avait dit un petit peu tout à l'heure, c'est que, en fin de compte, ma propre valeur, je l'évalue en me comparant aux autres. Et les autres sont jugés plus un peu supérieurs, parce qu'ils ont un corps bronzé.
3: Oui, alors il y a ce qu'on voit, c'est-à-dire, je sais pas moi, des influenceurs, des influenceuses, par exemple, effectivement, avec un corps quasiment parfait, etc. Donc il y a ce qu'on voit, et puis il y a aussi ce qu'on nous pousse un petit peu à faire, c'est-à-dire que, bon, moi je suis sur un réseau connu qui s'appelle Instagram, et c'est vrai que je vois fréquemment passer des publications, alors moi je suis un homme, donc ça concerne notamment plutôt les hommes, avec des programmes en ce moment, les programmes physiques, calisthénie, etc., ce qu'on appelle, c'est pareil pour les femmes aussi, il y a des choses comme ça, en quelques semaines, on va se transformer en deux claquements de doigts, clac, on va perdre du poids, on va se muscler. Donc en plus, on nous pousse un peu à le faire.
4: Exactement, il y a presque une injonction de performance et dans une temporalité très courte. Donc c'est ça qui pousse aussi à des conduites, à des comportements plus extrêmes, des régimes très restrictifs, énormément de sport, avec surtout quelquefois, enfin surtout, oui, un message de c'est une question de volonté.
3: C'est ça, 20 minutes par jour, c'est ce qu'on nous dit, et puis on devient une bombe atomique. Bon, moi, j'y crois pas trop.

0: Ouais. J'aimerais rajouter quelque chose par rapport à ça, parce que c'est vrai que c'est des programmes qui paraissent formidables, presque miraculeux. Il faut quand même savoir qu'on appelle ce marché-là le marché de l'amaigrissologie, c'est-à-dire le fait de faire perdre du poids aux gens. C'est un marché économique très très rentable qui ramène des millions d'euros. Donc il faut savoir que quand on essaye de vous faire perdre du poids, les personnes qui en face vous essayent de vous faire perdre du poids, de vous vendre ces programmes, ils essaient surtout de gagner de l'argent.
1: C'est ça.
0: Et là, ça permet. Et ils n'essaient pas forcément que votre perte de poids soit sur du long terme, puisque ce qu'ils veulent, c'est vous revendre un programme l'année prochaine.
2: Voilà, le Summer Body, c'est tout un programme que nous évoquons ce matin avec ICI Normandie. Summer Body qui a d'autres noms, on peut appeler ça aussi Beach Body ou encore Bikini Body. Avec ou sans bikini, c'est Souchon qui débarque tout de suite dans vos oreilles. Ultra moderne solitude avec ICI.

0: Alain Souchon avec votre radio locale ici Normandie, ultra moderne solitude. Mathieu vient de nous passer un petit coup de fil pour nous signaler une vache en divagation sur la D925. Soyez prudents, on est en direction de Biville-sur-Mer. Donc vache sur la chaussée, en tout cas elle est apparue sur la chaussée il y a quelques minutes. Donc soyez vigilants si vous passez par là.
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0: Connaissez-vous la famille Vargas? Elle propose des spectacles de cirque équestre dans le pays de Bray depuis 26 ans. On peut parler désormais d'un spectacle historique, mais vous ne connaissez peut-être pas Maisonville. On est tout près de Forges-les-Eaux. Alors, ce sont des spectacles équestres dans la mouvance du cirque actuel, avec de la voltige, de l'acrobatie, mais aussi de la liberté, hein, parce que voilà, on ne s'interdit rien dans ces spectacles. Alors, en plus de la trentaine de chevaux à retrouver, il y a aussi de lamas et quelques chiens qui font aussi leur numéro. Donc c'est vraiment un spectacle pour petits et grands. Alors c'est autour d'une vingtaine d'euros par personne. 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

0: Vos chansons préférées avec Ici Normandie et Julie Pietri. Ève, lève-toi.
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0: Ève, lève-toi, mais vous pouvez quand même faire la grâce matinée si vous êtes en vacances. Ce matin dans Bienvenue chez vous, nous évoquons le summer body, aussi appelé beach body, encore bikini body. Ces expressions tendances désignent l'objectif d'atteindre un corps athlétique, mince, ou tout du moins esthétique, dont on se sent fier durant l'été. Pour en parler, une psychologue, une diététicienne, mais aussi un coach sportif au micro de Richard Domi.
3: Le phénomène summer body, faire attention à son alimentation, faire du sport avant l'été pour avoir une silhouette de rêve. Ça serait intéressant peut-être d'avoir l'avis d'un coach sportif. Qu'est-ce que vous en pensez? Eh bien, ça tombe bien. Anthony Martel est avec nous. Bonjour Anthony.
4: Bonjour.
3: Bonjour, vous êtes coach sportif du côté de Louviers dans l'Eure. Alors, qu'est-ce que vous en pensez, vous, du summer body? Perdre, allez, 5 kilos en quelques semaines. Déjà, est-ce que c'est jouable?
4: Oui, c'est tout à fait jouable hein, avec l'activité muscu. En fait, on va faire un petit peu de musculation, renforcer le métabolisme, la consommation naturelle du corps. Mmh. Et donc, on va faire des exercices assez simples hein, finalement, et puis s'orienter au fur et à mesure vers une petite programmation avec une activité qu'on aime bien faire, donc cardio un petit peu au fur et à mesure.
3: Voilà, en fait, le but parfois c'est simplement aussi de se tonifier, de redessiner un peu sa silhouette. Du coup, quel type d'exercice plutôt avec le poids de son corps? Vous avez parlé de cardio là à l'instant.
4: Alors d'abord la muscu, le cardio ça vient après seulement. Mais d'abord la muscu, on augmente la force du métabolisme, donc on vient faire des séries de squats, hein, par exemple 10 à 12 squats avec une récup un peu moins d'une minute, voilà, donc sans charge. Et un petit peu de hip thrust. Alors le hip thrust, c'est ça va être allongé sur le dos, poser les pieds sur le sol, et les jambes sont pliées, et puis on vient monter et descendre le bassin. Le squat sont des flexions jusqu'en bas avec les jambes bien placées d'une certaine façon. Mmh. Et un peu de gainage juste pour la taille. Alors ça n'a pas vocation de faire perdre du poids vraiment le gainage, mais en complétant les exercices et un petit peu en mettant un petit peu de mouvement là-dedans. Bon, au fur et à mesure, en fait, la taille va se dessiner aussi un petit peu, un peu d'élévation frontale et quelques pompes sur le mur. Et au fur et à mesure, bah, en fait, avec la régularité, en augmentant un petit peu, en mettant un petit peu de charge, peut-être 4 kilos, 5 kilos, au fur et à mesure, ça va consommer avec la régularité. Et après, au niveau cardio, bah, c'est juste une activité qu'on aime bien faire, hein, c'est tout faire ça et...
3: Ouais.
4: Corde à sauter, tellement, et puis c'est tout.
3: Quand on n'est pas vraiment sportif et qu'on se décide du jour au lendemain à se mettre au sport, j'imagine qu'il ne faut pas faire 2-3 heures de sport dans la journée.
4: Ah non, ça ne sert strictement à rien. Déjà, on ne pourra pas le faire parce qu'on aura trop mal. Donc, ça ne vaut pas le coup. Non, mais juste avoir une régularité sur du 45 minutes, déjà 45 minutes en faisant de la muscu, vous savez, il y a beaucoup de récup, hein, de toute manière. Hein. Mmh. Et voilà. Puis après, c'est une activité qu'on aime bien faire. Donc là, on réfléchit même pas. Hein. Ça peut être, je sais pas, une marche nordique dans l'absolu, mais surtout du vélo, par exemple, ou de la corde à sauter imaginaire. Si on n'a pas de corde à sauter, qu'on a peur de se prendre les pieds dedans, corde à sauter imaginaire, ça peut être pas mal. À condition de renforcer un petit peu au niveau des genoux, tout ce qui est les quadriceps et les ischio-jambiers, on renforce un petit peu avant, on protège bien les genoux, on travaille bien son gainage avant, et puis voilà.
0: Le phénomène summer body que nous évoquons ce matin avec Ici Normandie dans Bienvenue chez vous. Et tenez, j'ai le morceau idéal pour déhancher votre summer body. On part au Brésil dans quelques secondes.
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0: Ici Normandie en mode brésilien. Je regardais d'ailleurs la Normandie a une météo encore meilleure qu'au Brésil, parce qu'aujourd'hui à Rio, 25 degrés au maxi. Hein. 25 degrés au maxi, un temps un petit peu nuageux. Nous, on dépassera franchement les 30 degrés, hein, puisqu'on sera à 36, notamment dans le sud de l'Eure cet après-midi.
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0: Et les bons moments de l'émission, bienvenue chez vous cette saison, tout l'été entre 9h et 10h avec ici Normandie. Et ce matin, le Summer Body, ou l'art de se construire un corps parfait pour l'été. Dernier plateau avec nos invités, Caroline Méret, qui est officielle à Elbeuf, et Marie-Pierre Houdard, psychologue. Caroline, elle est diététicienne. Au micro de Richard Domi.
2: Alors le summer body, le corps de l'été en bon français, eh ben c'est aussi peut-être quelques idées recettes toutes simples, sympathiques et bonnes pour la santé. Healthy, hein, donc bon pour la santé.
3: Oui.
2: Caroline, qu'est-ce qu'on pourrait se faire par exemple pour se faire plaisir?
3: Dans les idées plutôt simples, parce que c'est vrai que les gens nous disent qu'ils n'ont pas le temps, que c'est compliqué de bien faire les choses. Non, on peut aller sur des choses simples. La recette de salade de pâtes est très simple. Vous faites cuire des pâtes, vous les faites refroidir, un peu de pesto dedans, des petites tomates cerises ou des bonnes tomates anciennes. Moi, j'adore les tomates anciennes. Elles ont du goût, là. Elles sont mûres, donc elles sont... Voilà, elles ont plein de saveurs. C'est très intéressant. On peut mettre des feuilles de basilic ou du persil pour relever tout ça. On peut mettre un peu de protéines. Vous pouvez mettre du jambon, par exemple, ou du jambon de Parme. Voilà. Et là, vous avez un repas équilibré à base de féculents. Donc, des pâtes, des légumes à base de tomates. On peut rajouter du concombre, si on veut. Et puis, des protéines avec le jambon. Et on peut rajouter même un peu de pignon de pain pour donner un peu de croquant à cette recette. C'est une recette simple. Allez, si on enlève le temps de cuisson des pâtes, en 5 minutes, c'est prêt. Et si vous regardez sur Instagram, justement, vous pourrez faire une belle présentation pour donner envie de manger cette belle salade.
2: Effectivement. Voilà. Et hors antenne m'avait aussi évoqué la possibilité de partir sur des sardines.
3: Oui, on n'en mange pas assez. Et alors, souvent, on dit que le poisson est cher, la sardine n'est pas chère. Et en grillé, en barbecue, c'est très sympa, c'est très riche en oméga 3. Donc, bon pour la santé, on n'hésite pas à se faire des sardines au barbecue. Et ça sent l'été.
2: Ah bah complètement, hein. Puis ça ouvre un peu l'appétit, hein, même à cette heure-là. Et alors moi qui suis très gourmand, tiens Caroline, peut-être une petite idée de dessert estival?
3: Alors vraiment pour les desserts, j'aime bien dire aux gens, souvent on pense pas à composer les choses, souvent on les mange séparément, mais vous voyez, vous prenez un petit bol de fromage blanc, vous mettez des fruits d'été, donc soit des fraises, des framboises ou alors des pêches, tout simplement mélangées, vous pouvez rajouter des petites pépites de chocolat pour le plaisir si vous voulez, ou alors une cuillère de miel, et là vous avez un dessert qui est le même que si vous mangez du fromage blanc et une pêche à côté, mais qui n'a rien à voir visuellement, et on retourne sur le plaisir. Ça fait vraiment plaisir d'avoir un bon plat.
2: Un corps de rêve pour certains, il y en a qui l'espèrent toujours, hein, pour l'été, même si c'est peut-être pas la meilleure chose à faire. Il nous reste 2 minutes à passer ensemble, Caroline, Marie-Pierre. En quelques mots, si on devait résumer et donner quelques conseils à celles et ceux qui nous écoutent, qui ont quand même envie, bon, peut-être de faire un petit effort pour l'été, parce que c'est toujours agréable aussi. On essaye de préparer un peu son corps. Si on reste vraiment très simple et qu'on veut pas se prendre la tête.
3: Je vais faire côté alimentation, c'est vraiment manger de tout, diversifier, équilibrer. Hein. Donc ça, on n'hésite pas à se renseigner pour des choses simples, les recettes, on l'a vu tout à l'heure. Garder du plaisir pour éviter toute frustration, ça va être important. Et puis comme le disait Anthony, bouger, c'est ça. C'est, en fait, c'est la complémentarité des deux qui va être efficace.
0: Demain, entre 9h et 10h, dans Bienvenue chez vous, c'est le mariage que nous évoquerons. Et justement, est-il toujours tendance en 2026? Nous nous poserons la question avec Fanny Fontaine. Elle est wedding planner. Alors, qu'est-ce que c'est un wedding ou une wedding planner? C'est quelqu'un qui coordonne, planifie et conseille pour que votre mariage soit une réussite. Alors, le mariage, tendance ou pas tendance, demain, entre 9h et 10h, avec ici Normandie. On va laisser pleuvoir l'amour tout de suite, avec deux talents, Cabrel et Obispo, avec ici.

0: Deux artistes que nous adorons avec Ici Normandie, associés pour la première fois, Francis Cabrel et Pascal Obispo. L'actu locale, elle arrive dans 3 minutes.
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0: On a pris presque 60 ans, ouais, pas loin de 60 ans dans la vue. Hein. 70, Sardou, les balles populaires. Moi, à l'époque, j'étais sur la table allongée avec du talc sur les fesses encore, hein, voilà pour vous dire. Très bonne journée à tous, bonnes vacances si vous avez la chance d'en prendre. Hein.
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0: Et l'actu locale avec Sarah et Yasmine Ziani, il est 10h. Et Sarah Yasmine, une partie des vacanciers du mois d'août sont arrivés ce week-end chez nous en Normandie.
2: On est allé les rencontrer au camping Les Garennes de la Mer, au Bourdin, près de Veules-les-Roses. Les gérants enregistrent pour le moment leur meilleure saison. Il faut dire que le camping à la côte en Seine-Maritime, plus 9% de nuitées pour l'hôtellerie de plein air en juin 2026 par rapport à l'an dernier. Selon Seine-Maritime Attractivité, c'était plus 11% pendant l'été 2025. Reportage à écouter sur notre site ici.fr. 20 sapeurs pompiers de l'Eure ont quitté la Normandie avant-hier en renfort dans le sud pour lutter contre les incendies. C'est la quatrième fois depuis le début de l'été. Ils vont remplacer les 20 autres, eux, rentrés hier. En Gironde, le méga-feu est fixé et ne progresse plus. Il aura brûlé près de 42 000 hectares. Les plus de 200 000 personnes évacuées sont progressivement autorisées à rentrer chez elles. Avec le pic de chaleur aujourd'hui, 36 départements placés en risque élevé de départ de feux de forêt. Ça concerne l'Eure. Côté météo, vigilance jaune aux orages ce soir à partir de 19h dans nos deux départements, l'Eure et la Seine-Maritime. Le gros des intempéries est prévu plutôt dans le sud-ouest et le nord-est. La Normandie, elle, devrait être épargnée. En sport, la cycliste normande Marion Bunel, originaire de Bernay dans l'Eure, a terminé hier à la 69e place de la deuxième étape du Tour de France, conclue au sprint sur les quais de Genève. Elle est 48e au classement général à 1h21 du maillot jaune. La reine du sprint néerlandaise Lorena Wiebes. Troisième étape aujourd'hui, 157 km entre Genève et Poligny dans le Jura. 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
2: Pascal, le soleil est un peu timide, je vois derrière vous.
0: C'est vrai, bon, il y a quand même une impression de beau temps. C'est vrai qu'il y a cette vigilance jaune pour le phénomène orage et dans l'Eure et en Seine-Maritime. Donc orage qui pourrait se déclencher localement à partir de la fin de journée. Alors déjà, on sentira cet après-midi un peu plus de nuages. Malgré le soleil, ça n'empêchera pas les températures d'être encore très hautes et très au-dessus des normales de saison. Avec pour la fin d'après-midi un vent plutôt d'ouest, sud-ouest modéré, les température, j'y reviens, c'est du 27 à 29 pour le bord de mer, 27 à Dieppe, 28 à Saint-Valery-en-Caux, 29 au Havre. Ensuite, dans les terres, c'est plus 33, 36, hein, 33 docteur, par exemple, à Yvetot, 35 cet après-midi en Pays de Bray, notamment à Forges, jusqu'à 36 dans le jardin de Claude Monet à Giverny.
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0: Merci de passer la matinée avec nous. Ici Normandie, on va tirer la langue, tenez. Pas la langue, la langue de Mick Jagger, hein, l'emblème des Stones. Encore un peu, on la voit moins, on la voyait avant affichée sur les blousons en cuir, la langue de Jagger avec les Stones. Allez, start me up, ça débute tout de suite avec ici.

0: Tougar avec Ici Normandie et les Stones, Start Me Up.
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0: bienvenue chez vous. Jusqu'à 11h et dans quelques minutes, nous accueillerons le coiffeur rouennais Pierre Berset qui va nous donner des conseils pour avoir de beaux cheveux cet été. On peut aussi, si on manque un peu de cheveux, opter pour la casquette, ça marche très très bien. Nous accueillerons également Sandy Lefebvre-Cotard qui est réflexologue. Je vous rappelle que la réflexologie, c'est une approche manuelle qui consiste à stimuler des zones réflexes situées principalement sur les pieds, les mains, le visage, le contour des yeux. Et tout ça pour favoriser la relaxation et l'équilibre global de l'organisme. Conseil de grand-mère également vers 10h25. Et puis les animateurs et animatrices d'ici Normandie qui ont testé différentes activités originales cette saison. On testera avant 11h avec Fred Romanuic le massage californien à Doudville. Tenez, on va vous masser les oreilles tout de suite avec Vita et ici Normandie.

0: Ça fait mal, mais ça fait du bien. Vita, avec votre radio locale, ici Normandie.
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0: Avoir de beaux cheveux cet été, parce que le soleil c'est bien, ça fait bronzer, mais ça s'attaque aussi aux cheveux. Alors comment bien entretenir sa chevelure? On va tout vous dire tout de suite, Isabelle Lebrun.
2: Pierre Berset, bonjour.
3: Bonjour.
2: Pierre, vous êtes coiffeur, vous êtes installé 14 rue Massacre à Rouen. C'est bon de le rappeler quand même, champion de France, d'Europe et du monde en coiffure. Coiffure dame plutôt, vous, je crois?
3: Oui, la catégorie c'est coiffure dame, exactement.
2: Vous êtes un passionné?
3: Oui, passionné, endurci même. C'est vraiment par là que j'ai commencé la coiffure, c'est par le monde des concours.
2: Oui, et puis maman vous a aidé un petit peu, parce que maman aussi, elle coiffe.
3: Oui, elle a été coiffeuse pendant plus de 35 ans. C'est elle qui m'a formé pendant mes 4 ans d'apprentissage. Donc oui, c'est vraiment le gène familial que j'ai repris.
2: Nos cheveux ont pris le soleil, la chaleur, la mer, on s'est baigné aussi. Est-ce qu'il y a une incidence, tout ça, là, sur nos cheveux?
3: Oui, effectivement, il y a une grande incidence, puisque une exposition prolongée au niveau des UV, au niveau de l'eau de mer, de l'eau chlorée, forcément, c'est comme la peau, les cheveux, ça s'abîme. Et l'incidence, c'est d'avoir des cheveux qui cassent.
2: Voilà,
3: donc c'est important de vraiment protéger ses cheveux avant et pendant les vacances. C'est vraiment ça la vraie réponse. Comme dit le proverbe, mieux vaut prévenir que guérir. Donc protéger ses cheveux avant et pendant les vacances, c'est ce qui va compter.
2: C'est-à-dire qu'il faut appliquer des produits peut-être sur ses cheveux?
3: Oui, on va avoir des protecteurs UV pendant les vacances, des détoxificateurs, des détoxifiants plutôt, qui vont permettre de nettoyer la fibre à chaque sortie de l'eau, alors que ce soit de l'eau de mer, de l'eau chlorée, ça va vraiment nettoyer la fibre pour éviter que le sel ne reste trop longtemps sur les cheveux ou toutes ces bactéries en fait liées aux vacances.
2: D'accord. Bon, alors si on n'a pas fait ça avant de partir, et si justement, je sais pas, les cheveux sont un peu cassants, les pointes sont un peu abîmées, bon vite on va retourner voir son coiffeur. Mais quel conseil vous pouvez donner là?
3: Alors moi, sur le retour des vacances, le seul conseil que je vais pouvoir donner, c'est vraiment d'aller dans des soins profonds pour vraiment remettre la fibre dans un bon état et une coupe entretien vraiment pour couper les pointes qui pourraient être abîmées en retour de vacances.
2: C'est-à-dire qu'on n'y pense pas hein, finalement à nos cheveux. On pense à la peau, de mettre des crèmes solaires, ça, il n'y a pas de problème. Alors que les cheveux aussi, bah, ils trinquent un peu avec le soleil et la mer.
3: Oui, complètement.
2: Et je trouve qu'on n'y pense pas assez en fait.
3: On n'y pense pas assez, on devrait avoir bah, en fait, un protecteur UV dans son sac de plage à chaque départ de vacances, tout comme la crème solaire pour la peau.
2: Donc ça existe, on va chez son coiffeur, on peut acheter un protecteur UV pour ses cheveux.
3: Oui, exactement. Il y a des tas de marques maintenant qui se sont mis sur le créneau et en fait on trouve ce genre de produits en fait sur beaucoup de marques en tout genre.
2: On imagine aussi que si on a une couleur, ça abîme la couleur?
3: Alors oui, ça va abîmer la couleur, ça va abîmer les cheveux décolorés. Même un cheveu naturel qui a rien subi de chimique va s'abîmer. Donc c'est important que peu importe le type de cheveux qu'on a, il faut protéger sa fibre capillaire avec les bons produits.
2: Les infos et les conseils de Pierre Berset, coiffeur, je le rappelle, 14 rue Massacre à Rouen, et encore une fois champion de France, d'Europe et du monde de coiffure, coiffure pour dames. Merci beaucoup Pierre.
3: Merci à vous.
0: Merci Isabelle et merci Pierre. Cet été, on vous prodigue quelques bons vieux conseils de grand-mère, notamment aux alentours de 10h25 tous les matins, avec Pierre Nus. Et vous êtes peut-être embêté à la maison par des rongeurs. Hein, en Normandie, ça arrive, voilà, qui s'installent chez nous sans qu'on ait rien demandé. Alors, Pierre va nous glisser quelques conseils pour éviter les rongeurs à la maison, mais sans pour autant leur faire du mal. Donc dans 10 minutes, avant ça, on a largement le temps d'aller se faire un petit noir en Corse, hein, sur le port de Porto Vecchio. Allez, le petit café offert par Julien Doré, avec ici.

0: Barbecue avec Julien Doré, vos chansons préférées avec Ici Normandie et J-9 avant l'éclipse solaire quasi totale en France. Elle sera visible dans tout l'Hexagone le 12 août. Peu après 20h, le soleil sera occulté entre 90 et 99%. Depuis quelques semaines, votre radio locale Ici Normandie vous distribue des lunettes gratuites pour l'observer. Alors vous êtes déjà venus nombreux récupérer ce bien précieux dans nos locaux, mais les distributions continuent. Elles sont organisées cette semaine à la mairie de Dieppe et aussi à Bernay, à la mairie, ainsi qu'au CCAS. Alors c'est du lundi au vendredi, on peut récupérer vos lunettes gratuitement de 8h30 à midi et de 13h30 à 17h. 4 exemplaires maxi par famille. Un souvenir des années 80 dans quelques instants avec Ici.
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0: Ici Normandie, une chanteuse allemande qui a connu une consécration internationale dans les années 80, notamment avec ce titre, hein, on a signé plusieurs, In the Heat of the Night, avec Ici Normandie.
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0: Et avec Pierre Nus, nous redécouvrons cet été les astuces de ma mama, ou quand les conseils, les meilleurs conseils viennent des souvenirs de famille et des recettes de nos grands-mères. Et une question ce matin, avez-vous des souris chez vous ?
3: Ne paniquez pas, même si moi j'ai un peu tendance à paniquer, les souris, ça arrive. Et vous n'avez pas...

0: Là. Ma maman mâle lui a donné un truc très efficace. Parce que, comme les rats, les souris ont un odorat très développé et elles sont sensibles à certaines odeurs puissantes qui les gênent dans leur recherche de nourriture. Parce que si elles viennent chez vous, c'est bien ce qu'elles viennent chercher. Les souris détestent notamment l'odeur de la menthe poivrée, l'odeur du clou de girofle, l'odeur de l'eucalyptus et l'odeur de lavande. Ces senteurs intenses perturbent leur système olfactif et les incitent à fuir sans demander leur reste. Et comme cette voisine est plutôt du genre ceinture et bretelle, elle a tout mis, les quatre ingrédients. Sacré mélange. Mais bon, ça fonctionne. Ni les souris, ni la voisine n'osent maintenant retourner dans la cave. Merci ma maman.
1: Et merci Pierre-Nus, surtout. Tout l'été avec nous, Pierre, avec des conseils de sa maman. Ben oui, je sais pas combien on met de ma, d'ailleurs. Je m'y trompe. C'est un temps encore aujourd'hui à tomber à la chemise. Ben tenez, on va le faire. Avec Zebda pour vous souhaiter une bonne journée avec votre radio locale ici. Tout l'été.

0: Les classiques de l'été avec Ici Normandie, alors d'aujourd'hui mais aussi d'hier, comme Zebda avec Tomber la chemise. Bienvenue chez vous jusqu'à 11h, on aura le plaisir d'accueillir dans quelques minutes une réflexologue, Sandy Lefèvre-Cottard, redis son nom, Sandrine Lefèvre-Cottard, Sandy. Et Sandy, donc elle pratique la réflexologie, vous connaissez certainement l'approche manuelle qui consiste à stimuler des zones réflexes du corps. On retrouvera également Fred Romanuic un tout petit peu avant 11h. Fred, il a testé le massage californien à Doudville. Ça vaut franchement le coup de rester avec nous ici Normandie.
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0: Ça roule bien sur nos routes, mais quelques travaux qui peuvent vous ralentir par endroits. Il y a des travaux, notamment en ce moment, sous le pont de Tancarville. Donc, quelques perturbations et ralentissements au programme. Des travaux de renforcement également du viaduc de Lyons sur la Nationale 28. C'est en amont du pont Mathilde. Donc, des embouteillages possibles à l'est de Rouen pour vous qui arrivez par le pont Mathilde. Hein, mais là, en ce moment, aucun souci. Plusieurs bacs également à l'arrêt. Il y a le bac Grand Quevilly, Diebdal, qui est à l'arrêt avec une reprise programmée le 31 août. Il y a aussi le bac de la Bouille qui est suspendu. Et puis au Havre, il y a les travaux d'extension du réseau de chaleur de Montgaillard qui commencent aujourd'hui. Plus d'un an de chantier pour relier plusieurs réseaux entre eux. Donc ça commence aujourd'hui. Ça concerne le secteur Copieux. Et évidemment, des difficultés de circulation possibles au Havre avec ces travaux du réseau de chaleur à Montgaillard.
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0: On va faire une grosse bise à toutes les mamans normandes tout de suite avec Eddie Mitchell.

0: Magnifique chanson d'Eddie Mitchell, écrite à la fin des années 80, un peu après la disparition de sa maman. Voilà, le bien nommé Mans, avec Ici Normandie.
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0: Et tout de suite, coup de projecteur sur quelque chose qui favorise la relaxation et l'équilibre global de l'organisme, Isabelle Lebrun.
3: Nous sommes avec une réflexologue ce matin, c'est Sandy Cotard. Bonjour Sandy.
4: Bonjour Isabelle, bonjour à tous.
3: Sandy Lefebvre-Cotard.
4: Tout à fait.
3: Bien. Réflexologue dans la métropole rouennaise, où êtes-vous?
4: Je suis à Bois-Guillaume, en fait je suis à la limite de Rouen, puisque je suis route de Neuchâtel, donc trottoir d'en face c'est Rouen.
3: Bien. Pour situer, question de base comme ça, c'est quoi la réflexologie?
4: Réflexologie, c'est une technique de digitopression, c'est-à-dire d'appui avec les doigts au niveau des zones dites réflexes. La plus connue, c'est la réflexologie plantaire, donc oui. Au niveau des pieds, celle-ci est assez renommée. Mais il existe aussi de la plantaire, de la crânienne et de la vertébrale.
3: Ah, d'accord. Voilà. Et c'est justement, on agit différemment
4: Alors, on va agir, ça nous permet d'avoir plusieurs entrées, on va dire, en fonction aussi de ce que la personne ressent.
3: Ouais.
4: J'ai des gens qui sont très mal à l'aise avec leurs pieds, d'autres avec leur tête, d'autres... Enfin, voilà, donc ça permet d'avoir plusieurs entrées. En tout cas, moi, dans la manière dont je pratique ces différentes réflexologies, ça va être en fonction un petit peu de ce que chacun va ressentir. Quand je travaille sur le crâne, par exemple, je vais plus travailler sur la sphère mentale, morale, émotionnelle.
3: Voilà, j'allais vous demander, les gens viennent vous voir, pourquoi finalement? Quels sont les bienfaits de la réflexologie?
4: Les gens que je vois à l'heure actuelle, le plus jeune que j'ai vu avait 15 jours, donc c'était pour
3: déjà,
4: des soucis de récurgitation, ce que souvent les petits peuvent avoir.
3: Mais la réflexologie peut aider.
4: Ah oui. Bah en fait, on avait testé, la maman est infirmière et elle voulait tester. Et puis elle voyait ça, en fait, elle avait vu ça dans des établissements hospitaliers, notamment sur les petits. Et du coup, on a testé, on a fait de la plantaire. Alors évidemment, c'est des tout petits pieds,
3: oui.
4: Donc on y va en douceur. L'avantage des bébés, c'est que, en fait, vous savez tout de suite s'ils aiment ou pas. C'est quand ils en ont marre, c'est eux qui retirent les pieds et voilà, c'est fini. Sinon, ils laissent leurs petits doigts de pied en éventail et ça se passe très bien.
3: Le stress, je suis certaine qu'on vient vous voir pour soulager le stress, non? La réflexologie, ça peut aider.
4: C'est 80% des gens qui viennent me voir. On va être sur toutes les tensions possibles, imaginables. C'est-à-dire que ça peut être des tensions physiques, maux de dos, cervicales, mais aussi tout ce que le stress peut engendrer, c'est-à-dire le ventre, par exemple, la charge mentale, la charge émotionnelle. C'est pas rare de voir des gens, notamment sur la réflexologie du crâne et sur la vertébrale, parce que moi, ça fait 2 ans que je fais de la vertébrale maintenant. Avec cette image que j'aime bien donner, c'est le sac à dos que vous portez. On va essayer de l'alléger un peu ensemble, et puis on va essayer de le vider, et puis de voir un petit peu si on peut alléger un peu les épaules et la tête, quoi. Vider un peu la tête.
3: Voilà, parce que certaines tensions naissent dans la tête.
4: C'est ça.
3: Je rappelle donc que vous êtes réflexologue à Bois-Guillaume, mais vraiment juste à côté de Rouen. Sandy Cotard, merci pour toutes ces précisions avec nous ce matin. Merci beaucoup, Sandy.
4: Mais je vous en prie, merci à vous.
0: Merci, mesdames. Voilà, si vous n'avez jamais essayé la réflexologie, c'est quelque chose à tenter. Puisque nous sommes dans les choses qui font du bien, on va poursuivre dans 10 minutes avec Fred Romanuik. Alors là, on va pas tenter la réflexologie, on va tenter le massage californien. Fred Romanuik a tenté le massage californien, ça vaut le coup. Ben vous allez savoir, restez là, juste après une petite Véronique Sanson.

0: Vos chansons préférées avec ici Normandie et Véronique Sanson. On va s'offrir la lune, on la décroche là dans quelques instants avec Christophe Maé.
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0: aucune.
1: Ici Normandie et Christophe Mahé avec sa cuvée estivale, ça s'appelle La Lune.
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1: Toute cette saison, les animatrices et animateurs d'ici Normandie ont testé différentes activités originales. C'est le cas de Fred Romanuik qui a testé le massage californien à Doudeville.
3: Aujourd'hui, je teste le massage californien et je me rends pour ça chez Angélique. Massage relax à Doudeville. Je peux rentrer ? Voilà, alors je viens chez toi, je suis un privilégié.
4: Exactement, oui.
3: Parce que c'est toi qui vas chez les gens pour les masser, en l'occurrence.
4: Normalement, c'est moi qui vais chez les gens.
3: Tout est prêt, la table est là ?
4: Tout est prêt, la table est là, la couverture, et je suis presque prête, j'ai hâte de me faire masser.
3: Ah, parce que c'est moi qui masse ?
4: Ah, c'est toi qui s'y colle. Le massage californien, c'est vraiment un massage qui va envelopper tout le corps. On est sur un massage qui est décontractant, enveloppant, apaisant. C'est le meilleur des massages.
3: Comment on se prépare ?
4: Là, aujourd'hui, je vais juste enlever mon pantalon.
3: Bah, c'est déjà ça ?
4: C'est déjà pas mal.
3: Ouais, bah oui, pour masser, on masse même la peau quand même.
4: Ouais. Donc, je vais me mettre en short.
3: Il faut que je mette une blouse, quelque chose ?
4: Non, normalement, tu viens avec un legging, un t-shirt.
3: Legging, moi ?
4: mais il faut que tu sois hyper à l'aise, parce qu'avec les positions que je vais te montrer, il faut que tu sois à l'aise.
3: C'est acrobatique, tu veux dire ?
4: Presque.
3: Ok, vas-y, va te mettre en short.
4: Attends, je t'apprends les petites poses.
3: Ah oui, vas-y. Ah, bah, montre-moi, ouais.
4: Hein? Donc, il y a vraiment des postures à adopter qui sont hyper importantes. C'est, en premier lieu, le squat.
3: Je fléchis les jambes.
4: Exactement.
3: Tout en restant droit.
4: Donc là, tu vas être à bonne hauteur et puis tu vas pouvoir pétrir le corps de ton client. Donc, on part sur le squat. Quand tu vas me pétrir dans ce sens-là, ou les fentes.
3: Les fentes.
4: Regarde, ça, c'est une fente.
3: Ah, je fléchis une jambe, je mets une jambe.
4: Tu n'as jamais fait de sport, toi.
3: Mais si. Donc, je mets une jambe devant l'autre.
4: Exactement.
3: Et je fléchis la jambe avant.
4: Et tu fléchis la jambe avant.
3: La fente est de profil par rapport à la personne que tu masses. Et le squat, t'es face à la personne que tu masses.
4: Exactement. Et là, du coup, tu danses sur le corps de ton client. Alors, je te laisse t'entraîner pendant que je mets mon short. Et là, j'ai le look, short chemise.
3: Alors j'adore, il y a le tailleur en haut et le short en bas, c'est cool.
4: Oui, on mélange un style. Heureusement qu'ils n'ont pas le visu. Hein,
3: parce que... je vais faire une photo.
4: Non.
3: Si.
4: Quand tu vas t'allonger sur ma jambe, tu vas poser ta main comme ça. Tu fais glisser la main avec l'huile que tu mets dans ta main. Il ne faut pas que l'huile aille directement sur mon corps. Madame, je vous laisse vous installer.
3: Madame, je vous laisse vous installer sur le dos et accessoirement sur la table de massage.
4: Aussi.
3: Je prends la petite fiole, je verse. Bah alors attends, je pose ma main sur ta cuisse, quoi.
4: Tu l'effleures.
3: Et là, je verse l'huile dans ma main.
4: Vas-y, tu glisses sur ma cuisse. C'est tout l'huile, il n'y en a pas besoin de plus. Donc maintenant, avec tes mains, tu vas faire du pétrissage, comme si tu pétrissais une pâte à pain.
3: Comme ça ?
4: Ah, vas-y, on tient quelque chose là. Maintenant, tu peux appuyer aussi, parce que l'idée, c'est d'aller chercher le muscle et d'aller détendre le muscle. Normalement, on a une petite musique zen, des piou-piou.
3: Ah, je peux te mettre des piou-piou, il n'y a pas de souci. Est-ce qu'ils te vont mes piou-piou ?
4: Très bien.
3: Même si je préfère être massé que massé, je valide. Massage relax sur Facebook, à Doudeville. Merci Angélique.
4: À bientôt.
1: Ah, il est incontournable en massage. Je lui ai demandé un massage californien, moi, Fred. Je laisse son 06 au standard. Hein, si vous voulez qu'il vienne prodiguer un petit massage californien pour vous à la maison, voilà, on vous file son 06, on ne va pas se gêner. Muriel Jordan. Ça doit lui faire plaisir, Fred. Muriel Jordan, ses tendances, une chronique qui nous accompagne tout l'été, également en saison. On va revenir dans quelques minutes sur le retour du téléphone à clapet, juste après Yazoo.

0: Alison Moyette, chanteuse du groupe Yazoo, Don't Go avec Ici Normandie.
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0: C'est tendance, rendez-vous entre info et humour avec vous Muriel Jordan. Et chaque jour on apprend à mieux comprendre ce monde qui va trop vite. Aujourd'hui le retour d'un ancêtre, le téléphone à clapet.
2: Oui, c'est le retour d'un ancêtre qu'on connaît bien, le téléphone à clapet, baptisé aussi flip phone. Pour rappel, le téléphone à clapet, c'est un téléphone basique, pas connecté à internet, et quand tu raccroches, t'as l'impression de fermer les volets. C'est la simplicité même, tu téléphones, tu envoies des SMS. De plus en plus d'adolescents et de jeunes adultes troquent volontairement leur smartphone pour ce genre d'appareil qu'ils trouvent aussi stylé. Donc, je m'adresse ici à tous les parents et grands-parents qui nous écoutent. Si vous ressortez vos vieux appareils de type BlackBerry, vos enfants ne vous traiteront pas de vieux cons. Parce que sur les réseaux sociaux, ces vieux téléphones sont à la mode.
3: Avec mon dumbphone, je suis moins dépendant de mon téléphone. Mais ça m'a aussi permis de faire plus d'activités, ce que je galérais à faire avec mon ancien téléphone.
4: Voilà, nous allons découvrir aujourd'hui le Clap Facile 3. Donc un téléphone juste pour téléphoner.
5: 2h30, c'est le temps que je passais tous les jours sur mon téléphone. Sauf qu'il y a un moment où je me suis demandé, mais est-ce que ce temps que je passe sur mon téléphone, il est réellement productif ?
6: Aujourd'hui, j'ai décidé de passer un mois avec un téléphone à clapet.
2: Tout ça illustre encore un phénomène de plus en plus documenté, les effets néfastes des écrans. Notre dépendance au smartphone, aux applis, au scrolling.
0: Et Muriel, les ados qui se baladent avec un vieux téléphone veulent avant tout s'affranchir des réseaux sociaux tout en restant joignables un minimum.
2: Oui, ils sont conscients des bénéfices sur leur sommeil, sur leur qualité de vie. Et il y a un petit côté vintage dans les téléphones à clapet. Il y a 3 ans, des milliers de vidéos annonçaient la sortie du téléphone à clapet Barbie, tout rose, devenu la coqueluche des influenceurs. L'influenceuse Esterium, de son vrai nom Diane Benamou, vulgarise la tech sur les réseaux sociaux et elle a analysé ce phénomène.
7: Le problème aujourd'hui avec les nouvelles générations, c'est qu'on a tué l'ennui. Dès qu'il y a 3 secondes de vide, on sort le téléphone. On ne laisse plus notre cerveau se mettre en veille. Du coup, si la Gen Z achète ses vieux portables, c'est une stratégie de survie. Ils payent pour acheter du silence. Ils payent pour avoir le droit de ne plus être notifiés.
2: Il y a quand même une nostalgie des jeunes pour ces années qu'ils n'ont pas connues, celle d'un monde sans téléphone portable, avec un bon vieux téléphone filaire, une cabine téléphonique, le beau teint, un monde plus libre pour ces lycéens à qui j'ai tendu mon micro.
8: C'est en plus simple. Il y avait moins de technologie, on s'amusait avec très fun, pas prise de tête. On est trop sur nos téléphones, on profite pas assez de la vie comme si on était dans les années 80.
9: T'aurais aimé vivre dans les années 90?
10: Ah oui, vraiment. Parce que j'adorerais en fait voir un monde où il n'y a pas de téléphone, où il n'y a pas de « qu'est-ce que je vais poster sur Instagram ?»
2: Bref, le téléphone à clapet, c'est tendance. Le mot-clé « flip phone » engrange d'ailleurs près d'1 milliard de vues sur TikTok. Reste à savoir comment ces internautes ont pu filmer et poster leurs vidéos avec un téléphone à clapet.
0: C'est sûr, c'est marrant quand même le retour du téléphone à clapet. Muriel Jordan, vous revenez demain un tout petit peu avant 11h. Ce matin, juste après 11h, c'est Tino Brument qui va nous rejoindre. Boujou, on joue. Vous allez tenter de gagner votre côte de bœuf avec la Fédération Régionale des Bouchers de Normandie. Avancez à l'actu local dans 5 minutes.
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0: t'emmène au vent avec Ici Normandie et Louise Attaque. Bonjour Tino Brunand.
1: Bonjour Pascal.
0: Nous allons jouer avec vous. Boujou, on joue.
1: Blind test de l'été.
0: Vous allez nous offrir une côte de bœuf.
1: Et non, la côte de bœuf, c'est avec Annie.
0: Ah, vous l'avez mangé
1: de 16h, c'est à 17h50. Je l'ai mangé déjà. Bah oui.
0: Ouais, je serais reparti avec moi aussi. Vous avez raison, Tino.
1: On joue pour un bon d'achat d'une valeur de 50 euros.
0: Bien aussi.
1: Bah oui, chez Monsieur Bricolage. Mais uniquement le Monsieur Bricolage de la rue du Général Leclerc à Rouen.
0: Très bien. Et si on veut la côte de bœuf, on revient ce soir chez Annie entre 16h et 19h.
1: Exactement, c'est à 17h50 qu'elle l'offre. J'ai besoin de 5 candidats, 5 extraits à chaque fois. Boujou, on joue notre blind test de l'été. Vous pouvez nous appeler dès maintenant 02 35 07 66 66. Bonne journée Pascal.
0: Salut Tino, à demain.
1: À demain à partir de 9h.
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1: Belle matinée, bon lundi, vous écoutez Ici Normandie. Il est 11h. Les infos, c'est avec Bradley de Souza. Bonjour Bradley.
3: Bonjour Tino, bonjour à tous.
1: 36 départements en France, dont l'Eure, sont en vigilance orange.
3: Au départ de feux de forêt, un risque élevé nous indique Météo France. On est aussi en vigilance jaune aux orages dans l'Eure et en Seine-Maritime à partir de ce soir 18h et au moins jusqu'à 23h. Mais on devrait être épargné par les grosses intempéries qui vont toucher surtout le nord-est et le sud-ouest de la France. Des températures encore élevées aujourd'hui ce lundi 3 août, jusqu'à 36 degrés attendus en Seine-Maritime. Surtout dans les terres. On respire un peu mieux en bord de mer et le camping Les Garennes de la Mer au Bourdin près de Veulhes-Roses est victime de son succès. L'hôtellerie de plein air fonctionne très bien globalement chez nous cet été. Plus 9% de nuitées en juin 2026 par rapport à juin 2025. Reportage à retrouver sur notre site ici.fr. À Beuzeville dans l'Eure, même si on attend aujourd'hui quelques 32 degrés cet après-midi, pas question de se balader dans les rues. Torse nu, la mairie a pris un arrêté en ce sens. Il faut des règles de bienséance, explique Thomas Elexhauser, le maire de cette commune de 4700 habitants à l'ouest du département. L'amende est fixée à 35 euros. La troisième étape du Tour de France Femmes, aujourd'hui après 2 jours en Suisse, il arrive en France, 157 km entre Genève et Poligny dans le Jura. Départ est à 13h25. Le Roise Marion Bunel est 49e au classement général. Le maillot jaune est sur les épaules de la Néerlandaise Lorena Wiebes, vainqueur de la deuxième étape hier. La première française au classement général, c'est Cédrine Carbaol à la 6e place. Et puis, ce sont les dernières paires de lunettes que l'on a à vous donner gratuitement avant l'éclipse du 12 août prochain. Des lunettes ici Normandie que vous pouvez avoir à Bernay, à la mairie et au CCAS de la ville, rue Guillaume de la Tremblay, jusqu'à midi là. Et puis cet après-midi, à Dieppe aussi, on distribue nos toutes dernières paires à la mairie, 4 exemplaires maximum par famille. La distribution est prévue jusqu'à vendredi dans ces deux villes, mais c'est en fonction de nos stocks. Donc, premier arrivé, premier servi.
1: Premier servi, bien sûr.
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3: Ces lunettes qui partent comme des petits pains.
1: Bah ouais, hein, c'est fou, hein, on avait énormément de stock et tout commence à partir. En tout cas, à Rouen, on n'en a plus, ça c'est sûr. Alors pour la météo aujourd'hui, il fait un peu plus chaud qu'hier, hein, mais le ciel est un peu plus couvert. Rien de bien méchant, hein, mais on attend quand même quelques gros nuages dans l'heure pour cet après-midi. Pour le reste du territoire, le ciel est légèrement voilé. Au niveau des températures actuellement, on a bientôt 31 degrés pour Rouen, 26 au Havre, 30 à Évreux, 26 également à Dieppe. Et cet après-midi, vous pouvez sortir le short hein, et le t-shirt parce que ça va grimper un petit peu. On attend 35 degrés pour Rouen, 30 au Havre, 34 à Évreux, 27 degrés à Dieppe. Et les éclaircies seront de retour ce soir, notamment sur le littoral et dès demain matin sur l'ensemble du territoire. Au niveau du trafic, j'ai un œil sur mes cartes, mais pour l'instant, ça circule bien, que ce soit en Seine-Maritime ou dans l'Eure.
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1: Boujou, on joue dans un instant notre blind test de l'été. Venez participer, venez jouer avec nous. 02 35 07 66 66, voici Daniel Balavan. Je me prends.

0: Daniel Balavoine sur votre radio Ici Normandie avec Le Chanteur.
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0: Ah là là, qu'est-ce que j'aime ce blind test de l'été. Bougeons, on joue jusqu'à midi avec un beau cadeau à remporter aujourd'hui pour les bricoleurs ou alors pour rajouter un peu de déco à la maison. Je vous offre un bon d'achat d'une valeur de 50 euros à valoir dans la boutique Monsieur Bricolage, rue du Général Leclerc à Rouen. J'ai besoin de 5 candidats. Il y aura 5 extraits par personne, par candidat. Je vous les passe. Vous me dites quel groupe, quel chanteur, quel artiste chante et c'est un point par bonne réponse avec des thèmes, hein, comme d'habitude. Il y aura par exemple des titres avec le mot ciel, des tubes de l'été 78 ou des titres avec le mot joli. Je garde le reste pour moi. Évidemment, il faut bien laisser un petit peu de suspense pour participer. C'est très simple. Vous avez juste à nous appeler dès maintenant 02 35 07 66 66. Et notre première candidate est à Notre-Dame de Bondeville. On joue avec elle dans quelques toutes petites secondes.
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0: Bonjour Adeline.
3: Bonjour.
0: Adeline, vous êtes à Notre-Dame de Bondeville et vous êtes en vacances pour 2 semaines.
3: Tout à fait.
0: C'est bien, on se repose.
3: Oui.
0: Et aujourd'hui, vous êtes en famille, c'est ça? Il y a maman qui est à côté?
3: Oui, avec ma maman.
0: Bon,
3: oui.
0: Très bien, comment elle s'appelle votre maman?
3: Fatima.
0: Eh bien, on lui fait
3: bonjour.
0: Un...
3: Bonjour.
0: Ah, super, on l'entend, elle va jouer avec vous.
3: Oui.
0: Bon, très bien, on va jouer avec le thème « joli ». Pour commencer.
3: D'accord.
0: Donc ce sera que des titres qui comprennent le mot joli dedans, mais je ne veux pas les titres, moi je ne vous demande uniquement les artistes ou les groupes qui chantent.
3: Ah d'accord.
0: Est-ce que c'est bon pour vous Adeline?
3: Oui c'est bon.
0: On est parti, je vous rappelle qu'on joue pour un bon d'achat d'une valeur de 50 euros chez Monsieur Bricolage à Rouen, rue du Général Leclerc. Thème joli, c'est parti.

0: Alors, Adeline, j'ai noté 3 points. 3 points pour commencer, c'est pas mal, hein, on est bien. On va faire le récap ensemble.
1: Ouais, la dernière, c'était François Miquel, on n'a pas répondu.
0: Ah ouais, malheureusement, c'est un peu trop tard. Ouais, fallait répondre. Allez, répondre ouais. Au moment où vous l'entendez. Donc, je ne vais pas pouvoir le comptabiliser. Je vais compter 3 points, puisque au début, vous m'avez bien dit Michel Delpech. C'était ça.
1: Oui.
0: Avec Que Marianne était jolie. Philippe Châtel. Ça, vous l'avez eu aussi. Chanson d'Émilie Jolie. J'ai entendu Fatima derrière qui soufflait
1: ouais,
0: un petit peu.
1: Ben oui, parce que ça me parlait pas du tout.
0: Mais tant mieux, c'est bien. Fallait l'avoir, hein, Philippe Châtel. Hein. Quand même, bravo. Ensuite, c'était Daniel Lanois. Avec Jolie Louise. Et oui, ça on est passé à côté.
1: J'ai rien dit, mais ça m'a paru bizarre quand tu m'as dit Johnny.
0: Ah non, Johnny par contre, vous l'avez eu. Johnny c'était juste après. Bien sûr. Bien sûr. C'est en troisième place qu'il y avait Daniel Lanois. Et bien sûr, le troisième point, il est pour Johnny Hallyday avec Oh ma jolie Sarah. Et le dernier, bon, vous l'avez eu un peu tard, malheureusement, il ne sera pas comptabilisé, mais Jean-François, Michael en effet. Adieu, jolie. Candy. Bon, 3 points pour vous, Adeline. Merci beaucoup, en tout cas, d'avoir joué avec nous. Et puis, on va voir ce que font nos autres candidats.
1: Ça marche.
0: Je vous souhaite un excellent début de semaine et de bonnes vacances, Adeline, alors.
1: Merci également.
0: À bientôt. Onze heures douze. Johnny Clegg, Sabuka, Scattering of Africa.

0: Johnny Clegg, Savouka, Scatterling of Africa sur votre radio ici Normandie.
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0: Notre première candidate, Adeline, il y a quelques instants, nous a fait 3 points. Est-ce que notre deuxième candidate du jour, Bénédicte, qui est à Saint-Maclou de Folleville, va faire un peu mieux? Bonjour Bénédicte.
3: Boujou.
0: Vous êtes en vacances?
3: Oui, c'est ça, oui.
0: Et alors, on en profite pour faire quoi de cette deuxième semaine, hein? Je crois que vous avez déjà passé une semaine, là, tranquille, en
3: c'est
0: détente.
3: C'est ça, oui. Un petit peu de bricolage, hein. L'été, on profite de faire un petit peu de travaux à la maison. Donc
0: il servirait bien, alors, ce bon d'achat.
3: Oui, exactement, tout à fait.
0: Eh bien, je croise les doigts pour vous. Et puis, vous allez vous balader un petit peu dans la région. Il y a de magnifiques choses à voir.
3: Oui, tout à fait. Oui. On a Honfleur, on a Étretat. Donc, on est à 30 km de la plage, donc c'est vrai que le bord de mer, c'est très joli aussi.
0: Elle est un peu plus de 20 degrés en ce moment, la mer. Vous vous baignez un petit peu?
3: Juste les pieds.
0: Juste les pieds pour se rafraîchir.
3: C'est ça.
0: Vous avez bien raison. On va jouer avec le thème été 84. Est-ce que ça vous parle comme thème, Bénédicte?
3: J'étais toute jeune, hein, donc ouais.
0: Ouais, mais ça peut le faire, hein, y a pas de souci. Bon, c'est quand même que des titres assez connus, hein. Moi, je croise les doigts pour vous, en tout cas.
3: On croise les doigts.
0: On est parti. Je ne veux uniquement que les artistes ou les groupes, pas les titres. C'est bon pour vous?
3: D'accord, ça marche, merci.
0: Allez, je compte les points. Été 84.
3: Été 84.
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3: Axel Bauer.

0: Et c'est 4 points, Bénédicte. Pas mal, pas mal. On passe en première position. Eh oui.
1: Exactement.
0: Axel Bauer, bien sûr, avec Cargo. Ça, il n'y a pas eu de souci. C'était trouvé instantanément. Gilbert Montagnier, on va s'aimer, pareil, pas de soucis là-dessus. Okay. Et c'est après que ça a pêché un petit peu.
1: Oui, et je connais la chanson, mais je ne sais plus l'interprète en fait.
0: Et la chanson, c'est Self Control et c'est Laura Branigan.
1: Voilà.
0: Et ouais, c'était peut-être le plus dur à retrouver des cinq.
1: Ouais, mais je connaissais, je voyais un peu la chanteuse, mais c'est vrai que le nombre,
0: c'est
1: pas.
0: Ah bah c'est souvent ça les blind tests, hein. On l'a sur le bout de la langue et puis des fois ça veut pas sortir. Bon, c'est comme ça. Ah, ensuite, bien sûr, vous avez eu même les deux, hein, Laurent Voulzy, Véronique Jeannot, Désir, et Cindy Lauper pour terminer avec Girl Just Want to Have Fun. Bravo, 4 points, c'est pas mal. C'est pas imperfect, mais c'est pas mal.
1: Pour les autres.
0: Ça, c'est sympa, ça. Ça, c'est sympa. J'espère qu'ils vous entendent. En tout cas, merci beaucoup, Bénédicte.
1: Merci à vous, Tino. Bonne journée à vous.
0: Et une très bonne journée, très bonne semaine de vacances à vous. À bientôt, Bénédicte.
1: Merci. Au revoir.
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0: Un bon d'achat d'une valeur de 50 euros à valoir dans la boutique Monsieur Bricolage, rue du Général Leclerc à Rouen. C'est ce que je vous offre dans notre blind test de l'été. Boujou, on joue, on continue à jouer jusqu'à midi. Bonjour, pardon, merci. Voici Céline Dion.
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0: C'est le dernier titre de Céline Dion sur votre radio, ici Normandie. Bonjour, pardon, merci. On continue notre blind test de l'été jusqu'à midi. Boujou, on joue et notre troisième candidate nous appelle de Notre-Dame du Parc. Elle s'appelle Karine, on joue avec elle dans moins de 2 minutes.
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0: Maroc. Moi, j'adore. Vous allez dans quel coin du Maroc?
1: Agadir.
0: Agadir, c'est, bah, j'y étais encore il y a quelques mois. C'est magnifique là-bas. Je vous conseille d'ailleurs, il y a un petit village à côté qui s'appelle Tarazout. Voilà, je vous donne l'info. C'est un petit village de surfeurs. C'est magnifique et on mange magnifiquement bien là-bas.
1: Très bien.
0: Bon, super. Vous y allez en famille?
1: Mais normalement, je prends mon fils.
0: Oh, bah, ça va être bien. Un petit voyage à deux comme ça.
1: Voilà.
0: Super. On va jouer avec le thème ciel. C'est-à-dire que dans chaque titre, il y a le mot ciel. Mais je vous demande une fois de plus, pas les titres. Je veux uniquement soit les groupes, soit les artistes. Est-ce que c'est bon pour vous, Karine?
1: Oui, on va essayer, pas de souci.
0: Il va falloir battre Bénédicte avec ses 4 points.
1: Voilà, oui.
0: Je vous souhaite bon courage et on y va?
1: D'accord, on y va, il n'y a pas de souci.
0: Allez, c'est parti. Thème ciel.

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2: Aïe, aïe, aïe, mais qu'est-ce qui s'est passé, Karine?
3: Non, là, c'était pas pour moi.
2: Ah, c'était pas votre thème, le ciel, ouais, j'ai l'impression.
3: C'est bien, c'est bien.
2: Bon, on va faire le petit récap ensemble quand même. C'était Jacques Higelin au début, tombé du ciel. Ouais, ensuite, Céline Dion, avec les yeux au ciel.
3: Ah,
2: bah, des fois, faut pas hésiter, faut le dire. Et puis, au pire, c'est une mauvaise réponse. Mais là, ça aurait été un point, du coup. Bon, malheureusement, il n'y aura pas de point sur Céline Dion. Ensuite, c'était Il était une fois. Avec rien qu'un ciel.
3: Ouais, non, mais je ne l'aurais pas eu.
2: Ensuite, je vous compte un point parce que vous m'avez dit Zaz, après vous m'avez dit Zazie, mais bon, c'était Zaz. Je vous compte quand même le point sur Zaz, sous le ciel de Paris. Et Johnny Hallyday pour terminer. Gentil. Avec les chevaliers du ciel. Eh ouais, eh ouais, c'était Johnny. Bon, c'est pas grave. C'était pas votre thème, c'était pas pour aujourd'hui. Mais c'est pas grave, voilà, exactement. Vous reviendrez jouer avec nous dans.
3: Le plaisir de jouer.
2: Voilà.
3: Et
2: voilà.
3: Vous avez une très bonne station radio impeccable.
2: Bah,
3: et un très bon collègue.
2: Merci beaucoup. Bah, ça fait plaisir. Je leur dirai. D'ailleurs, dites-moi, quelle est votre station, quelle est votre radio locale en Seine-Maritime et dans l'heure, Karine?
3: Ici Normandie,
2: bien sûr, bien sûr. Je vous souhaite de bonnes vacances alors, Karine.
3: Merci beaucoup.
2: Même si c'est dans un mois.
3: Bon courage à vous.
2: Merci beaucoup. À très bientôt. Au revoir.
3: Bonne journée. Au revoir.
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2: Un petit point pour Karine. Bon, ce sera pas suffisant pour aller chercher Bénédicte avec ses 4 points. Toujours en tête, toujours sur le podium pour le moment. On va voir si elle va se faire détrôner avant midi. Vous jouez, on joue notre blind test de l'été. Et voici Toto.

0: Il est 11h32, vous écoutez votre radio ici Normandie. Rosanna, c'était Toto.
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0: Ouais, on s'occupe de vous donner le temps, l'eau, la température, la météo des plages. Je suis en compagnie de Lilou, qui est sauveteuse à Dieppe. Bonjour Lilou.
2: Bonjour.
0: Alors, quel temps il fait à Dieppe, sur la plage actuellement?
2: Aujourd'hui, on a une température de l'air de 25 degrés.
0: Ok, sympa ça.
2: Avec une eau à 21 degrés.
0: Pas mal pour se baigner. 21, c'est cool.
2: Ouais, c'est cool.
0: Vous êtes baigné ce matin, Lilou?
2: Comment?
0: Vous vous êtes baigné ce matin, Lilou?
2: Oui. À marée basse.
0: À marée basse. Et alors, c'était un plaisir de rentrer dans l'eau?
2: Toujours un plaisir.
0: Bon, super. Comment allait la mer? Elle est calme?
2: Là, elle est belle. Elle est calme, pas trop de vagues.
0: Et ça va rester comme ça toute la journée?
2: Peut-être à marée haute avec le vent, ça va un peu s'agiter, mais ça restera calme.
0: On est sur un drapeau vert?
2: Ouais.
0: Drapeau vert qui va rester comme ça jusqu'à ce soir?
2: Normalement, oui.
0: Bon, très bien. Et ben donc on n'hésite pas alors à aller se baigner sur la plage de Dieppe.
2: Et non.
0: Bon Lilou, merci beaucoup d'avoir été avec nous. Je vous souhaite une très bonne journée. Je rappelle que vous êtes sauveteuse à Dieppe. Merci pour cette petite météo des plages. Et d'ailleurs, si vous cherchez vos lunettes de protection pour l'éclipse, on en avait de disponibles en distribution à Dieppe, à la mairie. Bah, sachez qu'on n'en a plus. Donc voilà, ça ne sert plus à rien d'y aller. Merci Lilou, très bonne journée à vous. À très bientôt.
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0: Boujou en joue, c'est jusqu'à midi. On continue de jouer ensemble. Voici Joe Dassin avec Dans les yeux des midi.
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0: Un bon Jodassin pour cette belle matinée à l'écoute de votre radio. Ici Normandie, dans les yeux d'Émilie.
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0: Et on n'a que des candidates pour le moment aujourd'hui. Notre candidate numéro 4 du jour, c'est Christelle à Saint-Aubin-Célauville. Bonjour Christelle.
3: Bonjour.
0: Christelle, vous profitez de votre jour de repos parce que sinon le reste de la semaine, on travaille.
3: C'est ça.
0: Et vous vendez du thé.
3: C'est ça.
0: J'adore le thé, moi je bois pas de café. Vous êtes dans le centre-ville de Rouen, c'est ça?
3: Oui, c'est ça, côté du palais de justice.
0: Bon, bah, il y a moyen que je passe vous acheter un petit peu de thé prochainement alors.
3: Eh bien, ce sera avec plaisir.
0: J'espère qu'il y a un large choix.
3: Oui, il y a de quoi faire du thé glacé aussi, parce que quand il fait chaud comme ça, on n'a qu'une envie, c'est une boisson glacée.
0: Ah ouais, complètement. Bon bah Christelle, je passe dans la semaine, je vous le dis. Ça c'est sûr, c'est sûr
3: parfait.
0: Et certain. On va jouer avec le thème été 78. Est-ce que c'est un thème qui vous parle, Christelle?
3: J'étais petite, mais pourquoi pas.
0: Ouais, bah on va le tenter quand même. Hein. Je pense que ça devrait le faire. On y va? C'est parti?
3: On y va.
0: Allez, été 78.

0: Alors Christelle, est-ce que c'est la théine qui rend aussi forte?
1: Eh ben je ne sais pas, mais visiblement 78 c'était une année pour moi.
0: Bah ouais, c'était un bon thème pour vous, hein, été 78, puisque j'ai compté 5 points, 5 bonnes réponses sur les 5. C'était bien Bonnet M, hein, pour commencer, avec Rivers of Babylon, Michel Sardou en chantant, les Bee Gees, Oh Deep Is Your Love, France Gall, Viens Je T'Emmène, et ABBA avec Take A Chance On Me. Vous prenez la tête du classement, Christelle. Bravo.
1: Oh, formidable.
0: Ah ouais. Franchement, non mais c'était tout droit. Hein. Franchement, c'était tout droit. Il n'y avait pas de doute, c'était direct. Les réponses claires, nettes et précises. Magnifique. Franchement magnifique, Christelle. Bon bah peut-être qu'on se retrouve tout à l'heure alors.
1: Oui, bonne chance au dernier candidat.
0: Ça c'est très fair play, ça j'adore quand vous êtes fair play entre vous comme ça. Ça me régale. Et puis si jamais on se revoit pas, eh bien je passerai alors cette semaine. Acheter un peu de thé.
1: Avec plaisir.
0: Dites-moi Christelle, quelle est votre radio en Seine-Maritime et dans l'heure?
1: Eh bien ici Normandie, bien sûr.
0: C'est une très bonne réponse, à bientôt.
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0: À notre dernier candidat ou candidate arrive dans un instant. Voici Mécano, une femme avec une femme.

0: Une femme avec une femme sur votre radio, ici Normandie, c'était Mécano.
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0: Un casting 100% féminin pour notre blind test de l'été aujourd'hui, Boujou, on joue, puisque notre dernière candidate du jour, c'est Stéphanie qui est à Annette. Bonjour Stéphanie.
3: Bonjour Tino.
0: C'est bientôt les vacances pour vous, on les attend avec impatience.
3: Ah oui.
0: Ça devrait arriver avant la fin du mois, c'est ce que vous me disiez en antenne.
3: Oui. Bon.
0: Et vous avez prévu de partir?
3: J'aimerais bien.
0: Eh ben j'espère que ça va être le cas pour vous. Si vous aviez à partir, vous partez dans quel coin?
3: Moi, j'aimerais beaucoup repartir du côté de la baie d'Authie, de la baie de Sable.
0: Ah oui, c'est magnifique. Bah oui, c'est magnifique là-bas.
3: Pour aller voir les phoques.
0: Ah bah ouais, bah ouais.
3: En c'est milieu magnifique. Naturel, c'est bien.
0: Bah oui, c'est toujours mieux. C'est mieux de les voir dans un milieu naturel, ça c'est sûr. Notre thème du jour avec vous, Stéphanie, c'est commence par O. C'est-à-dire que chaque titre commence par O. Et ensuite, il y a quelque chose. Mais bon, vous le savez, je ne cherche pas les titres. Je veux uniquement les artistes ou les groupes. Voilà, exactement. Vous avez toutes les règles. Est-ce que c'est bon pour vous? Est-ce qu'on est parti, Stéphanie?
3: On est parti.
0: Allez, commence par O. Bon courage.

0: Ça sera malheureusement pas suffisant, Stéphanie, pour aller chercher Christelle avec ses 5 points. J'en ai noté que 3, moi. On voit ça ensemble. Bon, évidemment, c'était bien William Scheller au début. Oh, je cours tout seul. Ça, vous l'avez eu, il n'y a pas de souci. C'était direct. C'était tout droit pour vous, Stéphanie. Ensuite, c'était Jill Kaplan. Et là, on n'a pas eu Oh, tous les soirs. Johnny Hallyday, ça, il n'y a pas eu de souci. Oh, ma jolie Sarah. Eric Morena avec Oh, Mambato. Et c'était Nino Ferrer pour terminer avec Oh, et un bon. Bon. Mais c'est pas grave, vous reviendrez, vous rejouerez avec nous, il n'y a pas de souci. Merci beaucoup en tout cas Stéphanie. Je vous souhaite de partir donc, en baie de Somme, voir les phoques, avant la fin du mois. Et un très très bon début de semaine à vous alors.
1: Merci à vous également.
0: À bientôt Stéphanie. On va rappeler notre gagnante du jour, c'est Christelle à Saint-Aubin, Célauville, dans un instant, puisque tout de suite, voici Ordinary, Alex Warren sur votre radio, ici Normandie.

0: Ordinary, Alex Warren sur votre radio ici Normandie, et un grand grand bravo à Christelle, notre grande gagnante du jour. Christelle, vous êtes avec moi?
1: Oui.
0: Ben, félicitations.
1: Merci.
0: Eh, pas mal. Hein.
1: Peut-être pas tombé sur le questionnaire le plus difficile non plus.
0: Ben, c'est en fonction de chacun, ça. Peut-être que c'était facile pour vous et ça pouvait être compliqué pour d'autres. En tout cas, vous avez eu les 5 points. C'était un perfect. C'était magnifique. Vous avez super bien joué. Je vous félicite une fois de plus. Vous repartez donc avec votre bon d'achat de 50 euros à valoir chez Monsieur Bricolage. Monsieur Bricolage, plutôt. Un petit zozotement. Ce sera le Monsieur Bricolage uniquement de Rouen, hein, rue du Général Leclerc. Mais il est sympa, il est très sympa, il y a plein de déco là-bas. Vous allez pouvoir en faire ce que vous voulez, de toute façon, de ces 50 euros. Je vous remercie d'avoir joué avec nous. Je vous félicite.
1: Merci
0: une fois de plus. Ben avec grand plaisir. Et puis, je vous souhaite une très bonne semaine alors. Et puis, j'oublie pas, hein, je passe vous voir. Je passe vous voir, je veux goûter. Dites-moi, quelle est votre radio en Seine-Maritime et dans l'Eure?
1: Ici Normandie.
0: Ben, bien sûr. À très bientôt, Christelle. Bonne journée. Elle est partie très vite, Christelle. Elle est partie très très vite. Il est 11h53, vous écoutez votre radio locale. Ici, Normandie. Je ne veux pas rentrer chez moi seul. Voici Regret.

0: Je veux pas rentrer chez moi seul. Regret sur votre radio ici, Normandie. Dans 5 minutes, c'est toute l'actu locale avec Bradley de Souza.
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0: Michel Polnareff avec Holidays.
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0: Vous écoutez votre radio locale en Seine-Maritime et dans l'Eure, ici Normandie. Il est midi. Bradley de Souza pour les infos, des larmes d'un côté et des sourires de l'autre.
2: C'est un peu l'image de ce chassé-croisé sur les routes entre les juilletistes et les aoûtiens ce week-end, entre ceux qui rentrent de vacances et ceux qui partent, des vacanciers qui profitent bien chez nous en Normandie, où le mois de juillet a été assez exceptionnel au niveau météo, ce qui a bien boosté les réservations, surtout dans l'hôtellerie de plein air. C'est le cas au camping Les Garennes de la Mer au Bourdin, près de Veules-les-Roses. Michel et Didier Goguillon, les propriétaires.
3: Je pense que le mois de juillet a été plus fort que les autres années. Alors, pourquoi ? Sûrement par rapport au temps.
4: Les gens, ils vont moins loin avec le gasoil. Ils se replient un peu sur les alentours. Et le temps, et le soleil, la canicule de juin déjà. Ils viennent chercher le frais, donc en Normandie.
3: Et qui viennent ici, ils disent « Ah, ici, il fait plus frais. » Ils ont l'air réconfortés par la température. Pour nous, le mois de juillet, oui, a été un bon mois. On peut le dire comme ça.
4: Et juin aussi, pour une première.
3: Ouais. Depuis mi-juin.
4: Ouais. Mi-juin, ça, on est complet, quasiment. Ouais. L'année passée, on n'a pas eu l'effet de juin de cette année. Voilà, c'était un peu... peut-être le temps.
5: Et le mois d'août s'annonce...
4: Très bien. Ouais. C'est bien parti. Très, très, très bien parti.
3: On ouvre les mails du matin, on fait « Oh là, il va falloir s'organiser pour dire de recevoir tout le monde.
2: » Il y a eu plus 9% de nuitées en juin 2026 par rapport à juin 2025 selon Seine-Maritime Attractivité. Témoignage à retrouver sur ici.fr.
0: Un incendie ce matin au Havre, allée Hemingway.
2: Les pompiers ont été appelés vers 9h30 pour un feu d'appartement au 4e et dernier étage d'un immeuble. Un homme de 23 ans et une femme de 45 ans sont légèrement blessés. Ils ont été transportés à l'hôpital. À Étrépagny, dans l'Eure, pas très loin de Gisors, une femme de 85 ans a été renversée hier en fin de matinée. Elle a été transportée à l'hôpital de Pontoise en urgence absolue. À Rouen, un adolescent de 15 ans a été interpellé très tôt hier matin aux alentours de 5h30. Il se filmait au volant d'une voiture en direct sur l'application Snapchat et grillait plusieurs feux rouges. Les policiers l'ont poursuivi sur 2 km dans le centre-ville et ont noté des pointes de 110 à 150 km/h. Ils l'ont arrêté avec le système Stop and Stick qui permet de crever les pneus. D'après les premiers éléments, il aurait volé les clés de son frère après une soirée dans une boîte de nuit rouennaise. Un jeune homme de 21 ans, là, a été interpellé samedi soir à Saint-Pierre-les-Elbeufs, au sud de Rouen. Il faisait du rodéo sur le parking du Burger King avec son quad devant des clients. De plus, il avait dans sa poche un couteau d'une lame de 8 cm. Il a été placé en garde à vue.
0: Midi 2, cacher ce corps que je ne saurais voir.
2: Et mettez un t-shirt, Tino ou autre, c'est le message qu'envoie le maire de Beuzeville dans l'Eure avec cet arrêté qu'il a pris. Interdiction de se balader torse nu en ville. Sinon, c'est 35 euros d'amende. Thomas Alexhauser, le maire, nous explique pourquoi cette décision.
6: Je considère que pour vivre en communauté, il faut des règles. Il faut des règles de bienséance, il faut des règles de respect. La ville, c'est pas son jardin, la ville, c'est pas le bord de plage. La ville, c'est un lieu de partage où tous les habitants d'une même communauté vivent ensemble. Et pour se vivre ensemble, j'ai pensé qu'il fallait mettre cette règle de base, avoir une tenue correcte quand on est dans l'espace public et quand on va voir ses copains, ses voisins, les concitoyens, etc. J'ai trouvé ça naturel et nous réfléchissons à mettre d'autres règles en place pour le bien vivre dans un espace. On a déjà pris un arrêté pour rendre obligatoire le fait de tenir les chiens en laisse sur l'ensemble du territoire municipal. On a pris une disposition pour monter l'amende des crottes de chiens d'éjection canine jusqu'à 170 euros, avec une part maintenant qui revient à la ville comme un forfait de nettoyage pour indemniser la ville sur le nettoyage. Ça, je l'ai pris depuis que je suis maire. Et on va imaginer d'autres dispositions pour que les gens respectent la ville dans laquelle ils vivent, ils évoluent, ils grandissent et leurs voisins.
2: Thomas Alexhauser, le maire de Beuzeville dans l'Eure. Et puis, elles ont été victimes de leur succès, nos lunettes ici Normandie pour l'éclipse du 12 août. Il n'y en a déjà plus à Dieppe. Là, on faisait une distribution depuis ce matin. 1000 paires distribuées en 3 quarts d'heure. On est aussi à Bernay dans l'Eure, à la mairie ou au CCAS de la ville pour nos toutes dernières paires. Des paires qu'on vous donne gratuitement.
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2: Et quelques nuages, Tino.
0: Oui, quelques nuages, effectivement. Un ciel assez voilé pour ce début de journée. Et cet après-midi, il y aura un peu plus de nuages, des gros nuages même dans l'heure. Pour le reste du territoire, ça va rester comme ça, légèrement voilé. Pour les températures attendues cet après-midi, 35 à Rouen, 34 à Évreux, 30 au Havre, 27 à Dieppe. Et il y aura des éclaircies qui seront de retour ce soir, notamment sur la côte. Et il faudra attendre demain matin pour que ce soit sur l'ensemble du territoire. Merci d'avoir été avec nous. Voici le best-of d'Otaquet.
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8: Bonjour à toutes et à tous. J'espère que vous allez bien, que vous soyez à la maison, au travail, sur la route ou en vacances. Nous pensons également fort aux sinistrés des incendies et aux services de secours qui sont mobilisés depuis le début de cette vague de feu. Jusqu'à 13h, nous changeons les idées avec les meilleurs moments d'Otaquet. Nous serons par exemple avec un ancien cuisinier qui nous parlera d'une spécialité bretonne, avec une candidate qui a failli participer à un jeu télévisé par erreur et une autre qui a cassé un balai sur le dos de son mari et qui nous raconte pourquoi sur votre radio ici.
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8: Mais avant de retrouver Valérie D'Amido, Éric Bastien, place à la musique avec Alain Chamfort avec une adaptation française d'un tube de Barry White.

0: Alain Chamfort qui a quelques dates de concert en octobre prochain. Il sera par exemple à Nancy et à Troyes, déchaîne-moi. Midi 9, c'est l'heure du déjeuner. Karine, Dessy Mayenne et Romuald, Dessy Armoric sont deux candidats qui aiment cuisiner et ils nous donnent des idées maintenant comme une spécialité bretonne qui a beaucoup intéressé Éric Bastien et Valérie Damido sur votre radio ici.
1: Alors, nous sommes au taquet avec Karine qui joue avec ici Mayenne. Karine qui a trois filles, qui est référente territoriale. Tu cuisines pour tes enfants quand elles reviennent le week-end et tu adores la cuisine. Alors c'est quoi? Qu'est-ce que tu aimes faire? Qu'est-ce que tu leur fais?
2: Oh bah c'est très varié. J'aime bien faire des desserts, des crumbles, voilà, des toutes sortes de desserts, des gâteaux au chocolat. Voilà. Ma fille fait très bien les tiramisu, la petite dernière.
1: Oh bah voilà.
2: Elle cuisine bien aussi toutes les trois. Elles aiment bien manger.
1: Bah oui, tu m'étonnes. Est-ce qu'il y a un truc mieux que manger? Je ne suis pas sûre. Alors, tu es très sensible à l'environnement et en ce moment, tu subventionnes beaucoup de rénovations de bâtiments publics. C'est-à-dire?
2: Oui, c'est... Eh bien, les élus ont des bâtiments, des salles polyvalentes, des écoles, des mairies, etc. Donc forcément, quand en vieillissant, les chauffages ne conviennent plus. Donc ils changent les chaudières, ils isolent leurs bâtiments, etc. Donc on donne des subventions pour avoir des meilleurs conforts thermiques dans ces bâtiments-là.
1: Et oui, tu t'es même inscrite dans une association environnementale et pour sensibiliser les enfants à tout ce qui est biodiversité, etc. Donc, tu es très investie dans l'environnement et la biodiversité, c'est ça?
2: Tous les gestes, même au niveau de l'économie circulaire, ne pas gaspiller quand on fait un repas, ne pas jeter, des choses comme ça. Aussi préserver l'environnement, faire attention à l'eau, à la consommation d'eau, d'électricité, etc. Voilà.
1: Et oui, et tu le fais même pour toi, puisque tu... Jusqu'à aller à bicyclette.
2: Oui,
1: t'es à bicyclette.
3: Mais elle devrait se présenter au municipal. Elle a l'air très engagée, très investie.
1: Bah oui, c'est
3: pourquoi
1: vrai,
3: elle
1: ça.
3: Se lance pas là-dedans?
2: C'est vrai que je pourrais. J'y ai pensé en effet, mais bon.
1: Allez, Paris sur
4: Braque. Je vote pour toi, je vote pour
1: toi. Allez, on vote pour Karine. Karine, tu vas marquer ton deuxième point tout de suite avec la question, la deuxième, vrai ou faux, avec Lynn Renaud, tiens.
5: Combien pousse chien dans la vitrine?
3: Ça nous rafraîchit, ça. Hein.
1: Ah, ça nous rafraîchit. J'adorais cette chanson quand j'étais petite, autant te le dire. C'était quand? Dans les années 40. Allez, je sais, tu vas dire que je suis une vieille personne.
3: Non, je parlais de la chanson, je demandais en quelle année était la chanson.
1: Allez, tais-toi bien.
3: C'est moi.
1: Karine, écoute bien.
3: J'ai du respect pour vous.
1: Le Yorkshire, tu vois ce chien, la tête qu'il a, enfin ce chien.
2: Oui.
1: Le Yorkshire est le chien préféré des habitants de la région PACA. Vrai ou faux, top chrono, 5 secondes.
2: Vrai.
1: Tu dis vrai?
3: Elle a dit vrai. Hein.
1: Mais non, c'est un cliché. Eh oui, non, pas du tout. Les races de chiens les plus plébiscitées en région PACA, c'est le Chihuahua. Ah, c'est pas loin. Et le berger australien. Voilà. Bon, pas de point. Mais tu sauras maintenant.
3: Pour Romuald est en Bretagne. Romuald est en Ille-et-Vilaine. Il est à Bollon. Il joue avec ici Armoric. Notre Romuald qui est marié à Adeline. Romuald, puisqu'on parlait de cuisine et que bon, c'est l'heure, hein, franchement, midi 20, même si on n'est pas encore à table, toi, tu adores cuisiner parce que, si j'ai bien compris, c'est ton premier métier, Romuald.
6: C'est ça, exactement. J'étais cuisinier avant de bifurquer, en fait, mais oui, c'est mon premier métier, exactement.
3: Et alors, tu as exercé où? Tu as eu un resto? Tu bossais où? C'était...
6: Non, j'ai fait des saisons en Bretagne, dans le sud de la France, aussi du côté d'Argelès-sur-Mer, Perpignan, dans ce coin-là.
3: D'accord.
6: Et puis, voilà.
3: Alors, tu me vois venir, t'es breton. Moi, je veux tout savoir sur cette espèce de pot-au-feu breton. Comment ça s'appelle, déjà, cette spécialité? Et puis, comment ça se cuisine?
6: Qu'on appelle le quig à parf.
3: Ouais, alors c'est quoi?
6: Ouais, c'est comme un pot-au-feu, sauf qu'on y ajoute en fait une pâte à crêpes à base de sarrasin qu'on cuit dans un sac et après qu'on émiette. Donc en fait, c'est quand même roboratif et c'est très convivial. Ce qu'on peut, on peut comparer ça un petit peu au couscous breton. En fait.
3: Ah ouais, le couscous breton. Tu aimes le cassoulet, tu fais de la carbonade, et évidemment. Tu adores faire les crêpes, on va peut-être en reparler. Je vous rappelle que la chandeleur, c'est le 2 et que nous allons faire sauter les crêpes avec Valérie. Voici ta question pour un point supplémentaire. Dans certains films d'Alfred Hitchcock... que le sang était en réalité, ça tombe bien qu'on parle de cuisine, du chocolat. Est-ce que c'est vrai ou faux, selon toi, top chrono, 5 secondes dans les films d'Afrique. Le sang. En fait, c'était du chocolat dans les films d'Afrique.
6: Vrai.
3: On le prend parce que j'ai répété la question, vous êtes d'accord?
1: Ouais, on va le prendre parce qu'on est gentil.
3: Ouais, allez, on est sympa. Oui.
1: On sera sympa avec.
3: Exactement.
1: Avec
3: oui.
1: Karine.
3: Non, mais c'est vrai. Comme c'était en noir et blanc, on s'en foutait un petit peu de la couleur. Donc du coup,
1: voilà,
3: dans
1: il
3: psychose,
1: prenait du chocolat.
3: Et ben voilà, il avait pris du chocolat et dans la douche, okay. Il y a une scène de sang.
1: C'est du chocolat.
3: C'est du sirop de chocolat.

0: Vous écoutez ici Zou Shakira, titre qui fait partie de la bande originale du film Zootopie 2. Si vous rencontriez votre artiste préféré, comment réagiriez-vous? Que lui diriez-vous? Anne-Sophie a eu cette chance, mais elle a été très impressionnée, comme elle le raconte à Valérie Damido et Éric Bastien. Quant à Didier, c'était un motard, un vrai de vrai, sur votre radio ici.
1: Nous sommes avec Didier qui joue avec ici Auxerre et Anne-Sophie qui joue avec l'Auvergne. Alors, mon Didier, et on en parlait tout à l'heure, toi t'as toujours roulé en moto, t'as même pas ton permis voiture, c'est ça?
2: J'ai jamais voulu le passer.
1: Ah ben voilà, bon voilà.
2: J'étais à fond dedans.
1: Qu'est-ce que t'avais comme moto?
2: Oh, j'en ai eu pas mal, hein. Des japonaises, et puis là, dernièrement c'était une Harley Davidson. J'en ai eu deux.
3: Ah ouais.
1: Cheveux au vent, mon Didier, dans les routes de tonnerre. Et il paraît que t'as arrêté la moto, pourquoi?
2: Non, je l'ai arrêté en 2015, hein, parce que c'est quand j'étais dans l'Aube, j'étais à Troyes, et puis j'ai déménagé, je suis revenu dans Lyon, et puis j'étais pas vieux, mais c'était un peu fatigant de faire de la moto, alors j'ai tout revendu, et puis je suis à pied.
1: T'es à pied, et où en voiture, je lis, où en voiture quand ta copine conduit?
2: Voilà, exactement.
1: Ah, tu te fais porter.
2: En passant, je lui fais un bisou parce qu'elle m'écoute, ma petite Monique.
1: Oh, bon, t'embrasse, bon, Monique.
3: Bisous, Monique.
1: Donc, en fait, tu te fais trimballer par Monique.
2: Ah, exactement.
1: Voilà, Monique, elle est avec toi en voiture. Bon, bah, ça, c'est pas mal du tout. Alors, tu fais quand même. T'as arrêté la moto, mais quand même, tu fais un peu de VTT, il paraît.
2: Ah, là, oui. Pas en ce moment parce que le temps, il ne s'égrette pas, mais. Ah, oui, je fais beaucoup de kilomètres, de marche à pied, de. Voilà, je me dépense.
1: Mais c'est pas mal, j'ai envie de te dire. Parce que tu me dis, la moto, c'est fatigant. Et le VTT, alors? C'est fatigant.
2: Ah oui, mais c'est pas pareil.
1: Ah, c'est pas
2: pareil. C'est le long du canal, hein, c'est plat.
1: Ah, d'accord.
3: Ah, ça
1: okay.
3: Nous va, ça.
1: Ça me va. Ça me va très, très bien. Voilà. Alors, tu vas marquer ton premier point, je le sais, maintenant, tout de suite, avec la deuxième question, vrai ou faux. Tiens, Jean-Jacques Goldman. Parler du matin et le fait de faire son lit. Écoute bien la question. Faire son lit tous les matins, juste après s'être levé, il paraît que ça réduit la prolifération d'acariens et de bactéries dans les draps. Est-ce que juste après qu'on se lève, on fait son lit, ça empêche les bactéries et les acariens de se multiplier? C'est vrai ça ou c'est faux? Top chrono.
2: Non, c'est faux.
1: C'est faux
2: parce que faut aérer le lit avant. Faut l'aérer un peu.
1: Mais bien sûr qu'il faut l'aérer. Faut aérer le lit et la pièce, 20 minutes à minima, et là c'est bon. Bravo, un point Didier.
3: Bon, Anne-Sophie, on n'a pas de point encore, mais c'est pas grave, on vient juste de commencer à jouer, on est en Auvergne, on est bien, on est du côté d'Issoire, on fait pas de sport non plus, on fait pas de bricolage non plus, on fait pas de jardinage non plus, parce que t'as pas la main verte. Et pour conclure, tu ne cuisines pas non plus. Eh ben alors, qu'est-ce que tu fais Anne-Sophie? Alors
4: pas grand-chose. Non, je fais les courses, je m'occupe de mes enfants, je m'occupe de mon mari.
3: Gentil.
4: Donc, ouais.
3: Ah, c'est Cédric qui cuisine à la maison? Ouais.
4: Tout à fait. Ah, il pêche et il cuisine.
3: Il pêche? Ah ouais. Il va où? T'as le nom d'un lac dans le coin? Il va où?
4: Il pêche dans la Couze, vers chez nous, en bord de mer, quand on descend en bord de mer.
3: Voilà. Poisson tranquille à la maison.
1: Mais qu'est-ce qu'on mange comme poisson dans la Couze?
4: La truite.
3: C'est vrai qu'il y a beaucoup de truites là-bas,
1: d'accord.
3: C'est vrai. Bon, alors, pas de sport, pas de bricolage, pas de cuisine. En revanche, il y a quelque chose que tu adores et qui est une de tes passions et qui, en plus, voilà, t'es fan, c'est Pascal Obispo.
4: Oui.
3: Alors là, mais c'est vraiment the fan, Anne-Sophie. Tu l'as rencontré, notamment il n'y a pas longtemps, c'était un concert à Clermont-Ferrand. Tu avais gagné à l'époque avec France Bleu ton passe pour assister à la répétition. Vous étiez juste une petite dizaine dans le Zénith et il est venu te parler.
4: Oui.
3: Et alors?
4: Oui.
3: Raconte.
4: J'ai pas réussi à lui parler.
3: T'étais impressionnée?
4: J'étais tellement impressionnée qu'il n'y a pas un seul mot qui est sorti de ma bouche.
3: Mais pourtant, il est cool, Pascal. Il t'a pas mis à l'aise. Il est tout souriant. Il est sympa. Dommage.
4: Oui, mais non, j'ai pas réussi.
3: Bon, mais ça peut se comprendre. T'as fait la photo quand même, rassure-moi.
4: Oui. Alors, j'ai eu la chance, en fait, d'être prise en photo par le journaliste, en fait, de France Bleu. On était 12 au Zénith d'Auvergne.
3: D'accord.
4: Et en fait, mon mari m'a dit « Va t'asseoir derrière sur le deuxième rang ». Alors je lui dis « Mais pourquoi ?» Il me dit « Vas-y, vas-y ». Donc je suis passée au deuxième rang. Pascal était devant nous et en fait Pascal est venu au deuxième rang et s'est mis juste à côté de moi. En fait.
3: Oh, mais c'est génial ça, quel souvenir extraordinaire pour toi. Tu lui avais même ramené un pot de glace du Cap Ferré dont il est originaire, comme dans la chanson, pour qu'il te le dédicace.
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0: prochain album est attendu pour l'automne et on a hâte. Mylène Farmer, Désenchantée, dans la playlist d'ici. Restez avec nous dans une poignée de secondes. C'est l'agenda de votre été avec des idées de sortie dans votre coin. Des activités sélectionnées rien que pour vous par votre radio locale ici. Puis ensuite, retour de la musique avec Kim Wilde et les meilleurs moments d'Otaquet avec Valérie Damido et Eric Bastien sur votre radio ici.
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0: À l'actu local avec entre autres votre agenda de l'été pour la bonne humeur, les meilleurs moments d'Otaquet avec Valérie Damido et Eric Bastien jusqu'à 13h et pour la musique Kim Wilde sur votre radio ici.

0: Band Cambodia sur votre radio ici. Valérie Damido et Eric Bastien sont toujours avec Didier qui dans sa jeunesse a essayé de changer de look et il s'en souvient encore. Quant à Anne-Sophie qui a réagi un peu violemment à un appel de la gendarmerie, sincèrement, on la comprend sur votre radio ici.
1: Nous sommes au tac avec Didier qui a 3, Anne-Sophie qui a 6, Didier qui joue avec ici Auxerre qui habite à Tonnerre. Et alors, notre petit Didier qui adore la moto et tout ça, bon, évidemment, il s'habillait en fonction. Donc il était en jean, en cuir, avec des Santiago. Mais, à un moment donné, il a voulu prendre le look de sa copine, qui était plutôt hippie dans les années 70.
2: Oh non, faut pas.
1: Ah ben si, tu l'as raconté, alors faut pas. Alors, il paraît que tu t'es acheté un pantalon jaune criard.
2: Oui, un pont marin jaune criard avec une chemise mauve.
3: Oh là, ça renvoie ça.
2: Des chaussures en daim bleues.
1: Oh my god, avec des colliers, comme Janis Joplin.
2: Exactement, j'avais été acheté à Paris spécialement.
1: Et alors, qu'est-ce qui s'est passé
2: J'ai été au rendez-vous de mes copains, comme tous les samedis soirs. Ils étaient tous en cuir et en moto, et moi je me suis pointé dans le bar avec mon costume hippie.
1: Mmh. Et alors
2: tout le monde s'est moqué, tout le monde s'est roulé par terre, tout le monde s'est foutu de moi.
1: Oh my god, donc tu as remis direct tes Santiago.
2: Ah ben je suis rentré chez moi, je me suis mis en jean et puis en bottes, et puis là, ma copine je l'ai envoyé promener, et puis je suis...
1: Mais t'aurais pu lui demander de s'habiller comme toi.
2: Oh ben non, elle était à fond dans son trip, elle, hein. C'était vraiment, elle était à fond dans la hippie, hein. C'était Janis Joplin, ça, les lunettes rondes roses, les machins dans les cheveux, la jupe longue, c'était l'horreur. Hein.
1: Non, c'était pas l'horreur, tu n'aimais pas, c'est pas pareil.
2: Voilà. C'était le look des jeunes de l'époque.
1: Hein. Voilà, c'était où, de toute façon, on était ou rocker ou un petit peu hippie, voilà. Alors... Il paraît que t'as un petit rituel. Je rêverais que tu remettes ton pantalon jaune et ta chemise violette pour accomplir ce petit rituel. Parce que tous les matins, tu vas boire ton café au bar des sports.
2: Tous les matins.
1: Alors, à quelle heure?
2: On va de 8h30 jusqu'à 11h, quoi. On papote, on fait le monde.
1: Ah oui, c'est la matinée, quoi. On est sur une petite matinée de café, là.
2: Voilà, c'est ça. Bah, on se ressasse nos souvenirs.
1: Au bar des sports.
2: Voilà.
1: Oh là.
3: Et il arrive avec son gilet jaune, son pantalon vert, et il est... Et alors?
1: What else? Bon, mon chat, c'est la dernière question qui peut te permettre de gagner 5 points. D'accord? Alors, écoute bien la question et réfléchis bien avant de répondre, tu as 10 secondes. Écoute bien. Comment s'appelle la pâtisserie américaine en forme d'anneau, de rond, nappé de glaçage ou de sucre? Comment s'appelle la pâtisserie américaine en forme de rond, nappé de glaçage ou de sucre? Top chrono, 10 secondes.
2: Ah oui, avec des grains de sucre dessus. Ah oui, c'est des... Oh mince. Hop, hop, hop. Je sais.
1: Eh oui, je sais que tu sais. Les jeunes, vous savez ce que c'est? Bah c'est le
4: donut.
1: Et ben voilà le donut.
3: It did not.
1: Ah oui, c'est devenu le symbole de Homer Simpson. Eh bien, on reste à 3 points pour Didier. T'inquiète pas Didier, il y a la question bingo.
3: Oui, il y a le bingo qui arrive. Bon, Anne-Sophie, on est toujours en Auvergne, on est toujours heureuse, on est bien, on a quitté la région parisienne pour le Puy-de-Dôme. On fait toujours pas la cuisine, c'est le chéri qui va s'en occuper aujourd'hui. Et en parlant de cuisine, donc pas du tout en parlant de cuisine, mais en parlant de films, je voulais qu'on parle un petit peu de films. Écoutons ce générique. Ah, je vais raconter une petite histoire. En vacances, elle était en bord de mer. Cédric, elle nous l'a dit tout à l'heure, Cédric pêche. Cédric était parti chercher des oursins. Alors toi, Anne-Sophie, t'étais restée à la maison, le téléphone sonne, qui t'appelle?
5: La gendarmerie.
3: Et alors, qu'est-ce qui se passe?
5: Eh bien, la gendarmerie me dit qu'en fait, ils viennent de l'arrêter. Et clairement qu'il s'était énervé et qu'il avait frappé un gendarme et qu'il était en garde à vue.
3: Ah oui, quand même. Donc, contrôle des oursins, il a abîmé un gendarme et en fait, tout ça était vrai ou faux?
5: Totalement faux.
3: Donc il t'a fait une mauvaise, il t'a fait un prank quoi, il t'a fait une blague.
5: Ouais. En fait, je me suis mise à pleurer, dire à la personne, mais attendez, il est père de famille, etc. Enfin non, je comprends pas. Et il me dit, oui, mais il a quand même abîmé un de nos gars, il est en garde à vue, vous pouvez pas le voir, etc.
3: Ah, je comprends, oui.
5: Donc je me mets à pleurer, et en fait, là, je le vois apparaître devant la baie vitrée, en fait, et il était le sourire jusqu'aux oreilles.
3: Tu lui en as voulu ?
5: J'ai eu le temps de sortir et j'ai attrapé le balai et je lui ai cassé sur le dos.
3: Ah oui, quand même ! Ah oui, tu nous disais que tout à l'heure tu gueulais, tu grillais, effectivement.
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0: Pierre Demar qui repart en tournée à partir du mois de novembre. Il commencera par Reims, Strasbourg et Grenoble. Je pense à vous dans la bande-son d'ici. Nous sommes maintenant avec François d'ici Picardie et Marie d'ici Périgord. Les deux ont un point commun avec Valérie Damido. Valérie qui va encore une fois disputer Éric Bastien sur votre radio ici.
1: Alors, tu es responsable du service informatique d'une association. Et c'est quoi cette association ?
2: Une association de formation, en fait, de formation pour les demandeurs d'emploi ou autres.
1: D'accord, et alors qu'est-ce que c'est ?
2: Banque sociale.
1: D'accord, tu aides les gens à trouver du travail, à se réinsérer.
2: Voilà, tout à fait.
1: D'accord.
2: Voilà, tout à fait, ouais.
1: Et ben, c'est pas mal.
2: Exactement.
1: Ça. Et alors, oui. Avant, tu étais formateur en informatique ?
2: Oui, et remise à niveau aussi, toujours dans la même association, en fait, je les aider justement à leur donner le maximum de bagages pour pouvoir rentrer dans la vie, retrouver un travail, retourner dans la vie active.
1: Ça, c'est pas mal du tout. On adore.
2: Bah, oui.
3: Les auditeurs solidaires.
2: C'est une vocation.
3: C'est beau.
1: Bah, oui, on a souvent
3: c'est vrai,
1: candidats et des auditeurs qui aident les autres. Et moi, j'aime bien ça.
3: Et soyons sérieux deux secondes, c'est vrai que c'est bien.
1: Eh ben oui, moi j'adore. Alors, par contre, petit, putain, encore un point commun.
3: Qu'est-ce qu'il y a ?
1: Eh ben, il voulait être comme moi, il voulait être vétérinaire.
3: Ah.
1: Ben oui.
2: J'adorais les animaux, ouais.
1: Oh là là,
2: ben
1: oui, moi aussi j'adorais les animaux, mais bon, t'es comme moi, t'as vu le nombre d'années qu'il fallait faire. Voilà, tu t'es dit bon je vais plutôt acheter des poules. Voilà.
3: La semaine dernière, vous avez dit que vous vouliez être écuyère, petite.
1: Non, mais bien sûr écuyère de cirque, mais je voulais être vétérinaire parce que moi j'aimais, c'était ma passion les animaux.
3: Mais vous êtes un peu véto avec tout l'animalerie que vous avez à la maison.
1: Exactement, j'ai quand même pris une ménagerie chez moi.
3: Ouais. Alors... Salut votre mari d'ailleurs.
1: Mais pourquoi tu me vouvoies ? Tu me fatigues.
3: Quand j'ai peur de votre répression, je me vouvoie.
1: Mais ah ouais, quand tu me traites de grosse vieille aux portes de l'EHPAD, ils s'en foutent. Oh, je te jure. François, prends le train, viens lui mettre une beigne.
2: J'arrive.
1: Ah, c'est magnifique. Ouais. Allez, la deuxième question pour marquer un deuxième point. On démarre avec Sylvie Vartan.

0: écoute bien. Une cigarette sur trois dans le monde est fumée par un Américain. Une cigarette sur trois dans le monde est fumée par un Américain. Vrai ou faux, top chrono, 5 secondes.
1: On va dire oui, allez.
0: Eh ben non. Eh ben non, c'est la Chine qui consomme à elle seule plus d'un tiers des cigarettes mondiales. Loin devant les États-Unis. Voilà, c'est plus le cow-boy Marlboro, c'est les Chinois qui fument le plus. Voilà.
2: Tu fumes, Marie, ou pas?
3: Pas du tout. J'ai eu fumé, mais ça m'a passé.
2: T'as arrêté. Maintenant, alors, quels sont tes plaisirs? Quelles sont tes passions? On l'a dit que tu étais secrétaire médicale à l'hôpital de Périgueux, mais voilà, t'as bien des occupations en dehors de ton métier.
3: Alors, ce que j'aime, j'ai pas forcément de... Moi, j'aime bien rester chez moi.
2: Ouais.
3: J'aime bien m'occuper de l'extérieur, ma maison, qu'elle soit propre. J'aime rester chez moi. Après, quand je pars en vacances, une semaine, grand max. Après, je m'ennuie un peu.
2: Ah oui, hein, tu fais partie de ces gens qui t'aiment travailler, quoi. Voilà, c'est un peu... trop de vacances. Voilà. Alors, dans tes passions, t'en as pas parlé, mais t'adores bricoler. Là, t'as posé des tringles à rideaux, il y a pas longtemps.
0: C'est pas du bricolage.
3: Ah oui, ça j'aime bien. Ah,
2: pour moi, c'est du bricolage. Exactement. Déjà, des tringles à rideaux quand même. Ah si, elle part. Non,
0: alors, je t'explique. Du bricolage, c'est pas poser des tringles. Ça, c'est la base. C'est-à-dire qu'un enfant de 8 ans, tu peux poser une tringle à rideaux.
2: Mais c'est le problème. Il le fait à ma place, mon enfant de 8 ans.
3: Mais c'est parce qu'on peut pas rivaliser avec vous, Valérie, c'est normal.
2: Et effectivement, elle a raison.
0: D'accord,
2: elle
0: mais enfin, tout de même, poser une tringle à rideaux.
2: Non, mais dès que
0: Marie,
2: je fais un effort, un truc, elle me casse dans l'œuf comme ça. Alors que,
0: toi, tu me traites de vieille. Donc chacun son bonheur.
2: C'est pas vrai. Elle fait du vélo comme vous, d'ailleurs, Valérie. Une grande sportive. Toi, tu fais du vélo pour aller bosser quand il fait beau.
3: Je fais mes 9 km aller et 9 km retour.
2: Et quand même.
0: C'est bien.
2: Ça fait 18 km aller-retour, ça. C'est bien, hein.
3: Ouais. Alors, ce qui est bien chez nous, c'est qu'on a une voie verte, donc c'est quasiment toujours plein, et donc il n'y a pas de voiture, il n'y a rien, et on est au bord de la rivière.
2: Ouais, t'as bien raison d'en profiter. Marie qui aime cuisiner la blanquette, le bourguignon, là, avec les crêpes, la tartiflette. Oh, la blanquette de poisson aussi, Marie, tu fais?
3: Ah oui, je l'ai faite hier soir, d'ailleurs.
2: Et puis les truffes, parce que t'es quand même dans le Périgord, on les oublie pas.
0: Ah oui, bah oui.
3: Mais j'en fais jamais parce que je n'aime pas ça, moi.
2: T'as eu raison d'aller vivre dans le Périgord.
0: Oui.
2: Allez, voici ta question qui nous concerne, Valérie.
0: Ah ouais.
2: Selon de récentes études scientifiques, la gentillesse...
4: T'as beau pas être beau,
2: rendrait beau. Selon de récentes études scientifiques, la gentillesse rendrait beau. Vrai ou faux? 5 secondes.
3: Je dirais vrai.
2: Regardez à quel point Valérie et moi nous sommes gentils. Car c'est vrai, des études en psychologie sociale montrent que des personnes gentilles ou altruistes sont jugées plus attirantes, plus belles, plus positives.

0: Pierre Bachelet en l'an 2001 sur votre radio ici. Quelles sont vos expressions préférées? En février dernier, Valérie D'Amido en a utilisé une qu'Éric Bastien ne connaissait pas, moi non plus d'ailleurs. Il a donc utilisé pendant toute l'émission en parlant avec François d'ici Picardie et Marie d'ici Périgord que l'on retrouve dans quelques secondes sur votre radio ici.
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5: Alors, notre ami François, qui est sagittaire, qui a 61 ans, qui est superstitieux, qui a des bracelets porte-bonheur.
6: Bon, ça commence à suffire, là.
5: Ah, ça
6: on
5: va.
6: On sent un petit peu trop dans cette émission avec vous deux. Hein.
5: D'habitude, c'est toi qui dragues les candidates.
6: Oui,
5: alors.
6: Non, c'est pas vrai, ça.
5: Molo Pam Chips. Alors, il paraît que t'as...
6: Pardon, excusez-moi.
5: Molo Pam Chips.
6: Alors, ça, je connaissais pas.
5: Bah oui, c'est normal.
6: C'est normal, je suis jeune.
5: Non. François, prend le train. Quand il va arriver, François, qui va se retrouver en bas de la Radio France et qui va dire...
6: Je vais moins la ramener.
5: Qui va te mettre une patate.
6: Ouais, mais j'ai des pommes et des chips, hein, pour
5: alors,
6: lui.
5: Alors, Molo Pomme Chips. Il paraît que mon petit François, tu es pas très bon en cuisine et en rangement.
7: Ah non, donc là, c'est vrai que c'est mes gros défauts, ça.
5: Et c'est-à-dire que...
7: Pâte au beurre, c'est tout ce que je sais faire en plat.
5: Mais c'est magnifique, les pâtes au beurre. C'est super.
7: Vrai, c'est excellent.
5: Hein. Bah, bien ouais, sûr, avec un peu de gruyère râpée dessus, c'est délicieux. Alors, il paraît qu'on est un mauvais perdant.
7: Oui, enfin, je dirais bon gagneur.
5: Oui. Ah bah, c'est-à-dire que si tu perds, tu gueules.
7: On peut appeler ça comme ça.
6: On joue sur les mots, là. Hein.
5: Ça veut dire quoi si tu perds? Ah, ça veut dire quoi si tu perds? Hein? Qu'est-ce que tu fais?
7: Bah, ouais, je peux. Ouais. Enfin, bon, je me suis canalisé, mais effectivement, plus jeune, c'était. J'explosais, quoi, en fait.
5: Ouais, c'est ça.
6: Toute proportion gardée, faut y aller, Molo Pomme Chips. C'est le plus important. Voilà. C'est le plus important.
5: Tu connaissais cette expression, François, Molo Pomme Chips?
7: Oui.
6: Regardez, j'ai l'équipe en face de moi, personne ne la connaît.
5: Mais ils ont 12 ans, là. Qu'est-ce que tu me parles, Céline?
6: Gwen Coupes.
5: Gwen connaît, bien sûr, c'est des gens de qualité qui connaissent cette expression. Allez, tais-toi.
6: Pas loin de 60 ans, Gwen, je crois, donc.
5: Je vais le fracasser, Gwen.
6: Oh,
5: à tout moment, Gwen, tu peux rentrer dans la régie et voilà, et tu viens le frapper. Bien, mon petit François, je vais te poser la question à 3 points. Je vais te la poser, je te proposerai des réponses et tu auras 10 secondes pour me donner ta réponse. Tiens, on écoute Fatal Bazooka. Fatal Bazooka, j'embrasse très fort Michael Youn et Vincent Dessagna et Benjamin Marguen. Alors aujourd'hui, mon petit chat, c'est le 2 février, c'est la Chandeleur. Alors donc, un QCM spécial crêpe. Que signifie le mot chandeleur? Le sacre des crêpes? Le jour du beurre? La fête des chandelles? La fête du slip? Voilà, alors ça veut dire quoi chandeleur? Sacre des crêpes, jour du beurre, fête des chandelles, fête du slip. Top chrono, 10 secondes.
7: La lumière.
5: Donc
7: sans...
5: Donc
7: ben, je sais plus. Le
5: crêpeur ou chandelle?
6: Vite.
7: Crêpe, comment?
6: Aïe.
5: Non, mon chat, le sacre des crêpes, le jour du beurre, la fête des chandelles.
7: Ah oui, la fête des chandelles.
5: Ah oui, mon chat, mais t'avais...
7: j'ai merdé.
5: Ah, t'as merdé, mon petit François. C'était la fête des chandelles, bien sûr. Chandeleur vient du latin candelorum, qui signifie chandelle. Mmh. On allumait des bougies pour célébrer la lumière et la fin de l'hiver.
6: Exactement.
5: Bon, bah, pas de points.
6: Bon, Marie, on a 2 points. On y va piano, piano, petit à petit, encore une fois. Molo Pomme Chips jusqu'à 13h. C'est le plus important. ça va nous rester. Dis-moi, Marie, alors il t'est arrivé un truc marrant et que n'oubliez pas les paroles, l'émission. Figure-toi, Valérie, que la prod l'a appelé en étant convaincue que la prod s'adressait à Marie, mais en fait, une autre Marie.
5: Ah.
6: Et donc, Marie, elle s'est dit, je vais jouer le jeu, mais t'as été jusqu'où? T'as fait croire que t'étais, voilà, et t'as été loin?
8: Non, bah en fait, j'ai quelqu'un m'a appelé en disant bonjour Marie, tout ça, voilà, je vous appelle parce que vous avez été inscrite par une amie, parce que vous chantez bien, vous faites du karaoké, patata. Je dis oui, ok, d'accord, c'est vrai, machin, quand je fais du karaoké, et donc elle me dit, c'est telle personne et tout, bah, j'ai dit, je la connais pas. Bon, elle me dit, écoutez, on va commencer, tout ça, donc je suis quand même allée pas mal loin. jusqu'à qu'elle me dise « Mais en fait, je trouve pas votre Facebook. » Et en fait, elle se rend compte par le biais du Facebook que c'est pas du tout la même Marie qu'elle voulait appeler. Mais elle voulait quand même que je continue.
6: Et ben alors
8: Eh ben non, j'ai pas voulu.
6: Mais pourquoi t'as pas voulu? T'avais une occasion en or, là.
8: Ouais, mais non, parce qu'après, il fallait que je fasse une vidéo, que je mette sur les réseaux, pour partager et tout.
6: Ah, t'as pas voulu. Bon, bah c'est dommage,
8: Marie. Je suis pas, j'ai pas honte, mais quand même.
6: Ah, j'ai bien compris. Bon, Marie, t'as beaucoup voyagé parce que t'avais un papa routier à l'international. Oui. Écoute ça, Valérie, une fois son père l'a oublié. Donc déjà, bon, voilà, il t'a oublié
8: m'a perdu.
6: Carrément, il t'a perdu dans une usine Kinder.
8: De
5: chaud,
8: ouais.
5: Bah c'est génial ça, t'as mangé toute l'usine.
6: Non mais il a fallu fermer toute l'usine et c'est finalement un ouvrier qui t'a retrouvé, c'est ça, toute seule?
8: Ouais, en fait, voilà, je me promenais bien sûr, forcément, et en fait ils m'ont assis sur une palette jusqu'à que mon père vienne me chercher, puis je mangeais les Kinder en attendant.
6: Ouais, bah oui, tant qu'à faire, c'est drôle quand même cette histoire. Ouais.

Canada, Sergio Mendes et Brasil 66, parfait pour terminer cette heure des meilleurs moments d'Otaquet. Valérie Damido et Eric Bastien reviennent demain avec d'autres candidats dont l'un aurait aimé être une souris. Un autre, son chien s'est verrouillé les portes de voiture. Et puis il y aura aussi deux candidates très, mais alors vraiment très tête en l'air sur notre radio ici.

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1: Très bel été avec votre radio ici. Il est 13h. Les informations, Valentin Bertrand. Bonjour Valentin.
2: Bonjour Catherine, bonjour à tous.
1: À la une aujourd'hui.
2: Lutter encore et encore contre les flammes sans relâcher la vigilance, c'est le défi des pompiers toujours déployés dans le Var et en Gironde où la plupart des évacués sont autorisés à rentrer chez eux. Nous serons à leur côté. Les enquêtes qui avancent après des séries d'incendies suspects, 375 personnes interpellées, dont deux tiers accusés de mise à feu volontaire. Le coup de chaud aussi sur le Tour de France Femmes avec 7 abandons en 3 jours. Et puis ce sont les stars du zoo de Beauval. Les deux petits pandas ont soufflé hier leur 5e bougie, l'avant-dernier anniversaire avant leur départ pour la Chine.
1: Pas de répit sur le front des incendies.
2: Le Var est très durement touché cet été, à peine le feu fixé dans le massif du Gros Bessillon qu'un autre s'est déclenché en fin de semaine dernière. Il a parcouru environ 1800 hectares. Un feu aujourd'hui stabilisé grâce au travail des pompiers, aidé par la baisse des températures, mais l'équilibre est fragile et s'inquiète la maire de Corrence, Nicole Ruland, dont le village est toujours en bordure des flammes.
3: Malheureusement, on commence à rentrer dans une routine, c'est-à-dire qu'on sait qu'on est le matin, on est tranquille et que l'après-midi, ça brûle. Et donc, l'angoisse, évidemment, est liée, mais je tiens à souligner quand même que la population, dans sa totalité, a fait preuve de maîtrise et de compréhension face aux difficultés qu'on a rencontrées.
2: Nicole Ruland, en colère contre les pyromanes avec encore un départ de feu criminel déclaré hier au Muy à une cinquantaine de kilomètres plus à l'est dans l'arrière-pays de Fréjus. Le ministère de l'Intérieur fait ce matin le bilan des enquêtes liées aux incendies. 375 personnes interpellées, dont les deux tiers pour des mises à feu volontaires. Beaucoup de jeunes, voire très jeunes aussi. 142 sont mineurs. Au total, dans le seul département du Var, on est donc à 6000 hectares parcourus par les flammes et toujours 1500 pompiers mobilisés pour traiter les reprises de feu. Un travail long et minutieux, comme l'explique le commandant William Vogel, des pompiers du Var, interrogé sur France Info.
4: Sur un incendie comme ça, on est environ à 250 km de lisière et c'est ces lisières qu'il faut sécuriser. C'est un vrai travail de forçat, c'est un travail de fourmi. Mètre après mètre, il faut dérouler les tuyaux, aller chercher toutes ces petites souches qui sont encore incandescentes, tout ce feu qui couve par endroits et qui, sous l'effet de la chaleur et du vent, peut se réactiver. Donc vous doutez bien que 250 km, ouais, c'est énorme, c'est gigantesque. Et aujourd'hui, les personnels au sol, donc les 1500 sapeurs-pompiers, ça va faire vraiment à effectuer ce travail de pionnier.
5: Est-ce que le vent vous inquiète toujours autant ?
4: Le moindre petit coup de vent peut de suite avoir des conséquences dramatiques. Donc c'est pour ça qu'on a positionné bon nombre de sapeurs-pompiers sur le terrain, prépositionnés pour lutter contre ces petites reprises à différents endroits. Et aussi sur tout le reste du département, parce qu'on parle beaucoup de ce feu-là qui est très important. Mais on a aussi tous les autres massifs du département, la Sainte-Baume, l'Estérel, le massif des Morts, qui sont sous vigilance extrême parce que on a une météo qui est très compliquée.
2: Le commandant des pompiers du Var, William Vogel.
1: Et ils n'ont pas dormi chez eux depuis 11 jours.
2: La plupart des évacués de Gironde autorisés aujourd'hui à rentrer chez eux. Retour ce soir dès 19h sur la presqu'île du Cap Ferré. Et dans une petite heure maintenant pour les résidents du bourg de Lège et du Porge, où l'on vous retrouve, Jules Brélas, pour Ici Gironde. On le rappelle, 183 maisons ont brûlé. Et pour ceux qui ont encore un toit, le retour s'annonce aussi comme un moment éprouvant.
6: Oui, d'abord, pour arriver jusqu'ici, il faut traverser une forêt noire sur des kilomètres et des kilomètres, des pins calcinés comme un immense cimetière avec cette odeur de brûlé qui prend corps au nez jusqu'à l'entrée de la commune du Porge, protégée par des gendarmes et des habitants sous la pluie, comme Christian, gilet orange sur les épaules. Le retraité appréhende une journée de retour qui s'annonce traumatisante.
7: C'est un gros drame lorsqu'on retrouve sa maison brûlée. Je pense qu'avec les réseaux sociaux maintenant, chacun doit savoir quel est l'état de sa maison. Lorsqu'ils vont arriver, entre une photo et puis ça va être un gros choc. Et je pense qu'il va y avoir des gens qui ont la difficulté à pouvoir assimiler ce genre de choses. Et nous, on le redoute parce qu'on doit filtrer tout le monde.
6: Filtrer tout le monde pour éviter les curieux. Jusqu'à l'ouverture de la route prévue à 14h, les bénévoles sont là. Ils proposent une aide médico-psychologique aux habitants de retour. Christian, comme tous les autres porgers que j'ai croisés, dit aussi ressentir, il faut bien le dire, beaucoup de colère, une impression d'avoir été abandonné, ce qui expliquerait selon eux pourquoi tant de maisons ici ont brûlé. Cette journée de retour qui devra encore attendre pour ceux qui habitent dans les quartiers Féron et Plein Soleil, car l'incendie incendie y a réveillé un stock d'obus et de munitions de la Seconde Guerre mondiale.
2: Des habitants de retour sous une pluie fine, plus que bienvenue en Gironde. Elle va tomber en abondance, par contre, dans la vallée de la Garonne et dans le bassin toulousain jusqu'aux Pyrénées. 10 départements de l'Ariège à la Corrèze passeront à 15h en vigilance orange aux orages, avec également de la grêle attendue et des rafales jusqu'à 100 km/h. Autre vigilance reconduite, cette fois dans le sud-est et le centre-est du pays, en alerte orange canicule avec jusqu'à 38 degrés attendus à l'ombre. Des sécheresses suivies d'orages, les maraîchers font face à leurs pires ennemis cet été. La filière des salades et des légumes en sachet redoute déjà une saison dans le rouge et demande donc, Édouard Marguier, un coup de pouce sur les prix d'achat de la grande distribution et des restaurants.
5: La production de salades s'effondre à cause de la chaleur.
4: Que ce soit des jeunes pousses, un épinard, roquette, mesclun, ou de l'iceberg, ou de la feuille de chêne, ou de la laitue.
5: Loïc Letière, c'est maraîcher en Loire-Atlantique, président de l'association Légumes de 4e gamme, c'est-à-dire ceux qui sont vendus en sachet.
4: Les feuilles sont fines, elles sont clairement exposées à la lumière, fragiles aux conditions climatiques. La température élevée, hein, nous on est habitués à faire face à 25, 30 degrés sans difficulté. Mais quand on est passé 35 et qu'on arrive même aux 40 ou plus de 40, là, franchement, c'est difficile.
5: Les pertes de rendement peuvent aller jusqu'à 70%. Et pour tenter d'assurer une production, il faut innover. Installer, par exemple, des filets dans les champs pour faire de l'ombre.
4: Quand il faut déployer des filets de protection dans les champs, puis après les enlever, et quelquefois les remettre pour les enlever une deuxième fois en fonction des à-coups climatiques, forcément, c'est du temps de travail. Pour permettre d'avoir un beau produit, donc ça vaut le coup de le faire. Mais ça mérite rémunération.
5: C'est pourquoi il demande à la grande distribution et aux restaurateurs de faire un geste. Les prix sont en effet fixés avant le début de la saison.
4: Puisque c'est eux qui distribuent derrière ou qui utilisent en restauration les produits que nous travaillons.
5: Si rien n'est fait, des entreprises de maraîchage risquent de disparaître selon lui.
2: Et ce secteur représente 3500 emplois en France.
1: 13h07, on connaissait l'enfer de Matignon pour les premiers ministres. Des salariés alertent aussi sur le fonctionnement de cette immense administration.
2: 2 suicides et 2 tentatives au cours des 5 derniers mois. Le parquet de Paris a ouvert une enquête préliminaire après la plainte d'une agence sauvée in extremis alors qu'elle s'apprêtait à se jeter sous un train. Elle dénonce sa mise à l'écart des dossiers, des réunions et son transfert dans un bureau au sous-sol de Matignon. Plusieurs de ses collègues dénoncent l'instabilité liée aux changements successifs de premiers ministres. 4 se sont succédés en 2 ans.
1: Arrivée dans l'Hexagone pour le Tour de France féminin.
2: Avec la 3e étape entre Genève et Poligny, le berceau du comté dans le Jura, 156 km à parcourir et toujours le maillot jaune sur les épaules de la néerlandaise Lorena Vibes. Autour d'elle, un peloton moins fourni. Après déjà 7 abandons, il reste donc 139 coureuses éprouvées par la chaleur, Emma Sarango.
8: Par 2 fois dans les côtes sur les hauteurs du lac Léman, Evita Music s'est fait surprendre.
9: J'ai le cœur qui est monté d'un seul coup, la température aussi, et après les gens ne me suivent plus. Et il y a eu un nuage, une descente, donc tout ça a fait que ça allait un petit peu mieux.
8: Et elle est loin d'être la seule. Alice Coutinho, qui s'entraîne pourtant dans le sud de la France, a elle aussi été prise de court.
10: On ne s'attendait pas à ce qu'il fasse si chaud parce qu'aux prévisions météo, ils ne prévoyaient pas cette chaleur-là. Du coup, on aura plus de ravitaillement et on a de l'eau, on a des glaçons, on essaye de se rafraîchir et de ne pas trop faire monter la température, quoi. Et même nous, on le sait, donc on va essayer de boire plus sur le vélo aussi.
8: Pourtant, les coureuses se sont entraînées dans la chaleur depuis la fin du mois de juin. Mais en course, c'est autre chose. Et parfois, la limite est ténue, reconnaît Flavien Soenen, directeur de la performance de la FDJ United Suez.
11: Peut-être que des fois, on se laisse un peu avoir par la course. On oublie à un moment donné d'optimiser sur une poche de glace en plus, quelque chose comme ça. Et derrière, en fait, on va à peine trop loin à un moment donné. Et quand on passe la limite, en fait, c'est trop tard.
8: Dans le Jura, cet après-midi, les températures devraient encore dépassé de près de 10 degrés les normales de saison.
2: Et on va suivre ça bien sûr sur votre radio ici. Départ dans une petite demi-heure maintenant à 13h45.
1: L'heure frémousse nous fait fondre. Les deux pandas du zoo de Beauval ont fêté leurs 5 ans.
2: Un anniversaire fêté hier pour Juan Lili et Yuan Doudou, les deux uniques pandas accueillis en France. Et cette bougie de plus nous rapproche donc un peu plus de leur départ pour la Chine l'année prochaine, Léopold Picot.
12: Alors, pour la sieste ou pour le repas ?
13: Le gâteau de glace en forme de panda, sans façon. Pour les jumelles, elles préfèrent les bambous et ça donne le sourire aux plus jeunes comme Tom.
14: Je trouve ça trop mignon. Il faut protéger les animaux, sinon il n'y en aura plus et après on ne pourra plus jamais les voir.
13: Les plus âgés, eux, pensent déjà au départ de l'an prochain. Un crève-cœur pour Louis, chaussures panda, t-shirt panda, casquette panda, sac à dos panda, 15 ans qu'il vient à Beauval.
15: Ouais, c'est un peu triste pour nous, les fans de panda. C'est dommage qu'on ne peut pas en garder une des deux.
13: Michel parraine Yuan Doudou, comme Kylian Mbappé. Le retraité vit juste à côté du parc. Il était là au départ des parents pandas.
15: On est venu le matin, à 5h du matin. Ah ben ça fait mal au cœur. Et bon, on sait que ça va revenir.
13: Une pandamania plutôt bien vue de l'animateur.
16: On a des fans de panda ici. Ah oui, je vois la petite casquette.
13: Même bienveillance du côté du soigneur Florian Crété.
17: Le panda, il va servir aussi d'emblème de la faune sauvage, du coup préserver d'autres animaux.
13: Florian s'occupe des jumelles depuis leurs 6 mois.
17: Les voir adultes maintenant dépasser le poids de leur père et de leur mère, même, ça fait bizarre, mais bon, c'est la vie. Elles revivront en Chine une vie décente aussi, donc c'est un mal pour un bien, on va dire.
13: Mais il reste encore un peu de temps. Les deux pandas resteront à Beauval au moins jusqu'à janvier.
2: Et oui, ça grandit vite, les bébés pandas.
1: Merci Valentin Bertrand. À tout à l'heure, 14h.
2: Pour l'info, le retour de l'info.
1: Ça marche, à tout à l'heure. Claude Monet était un des peintres à l'origine du mouvement impressionniste. Si sa maison et ses jardins se trouvent à Giverny, en Normandie, son histoire s'écrit aussi dans la Creuse. Et c'est là que nous partons dans une minute sur votre radio ici.
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1: 23, c'est le numéro du département de la Creuse et c'est là que nous partons maintenant en randonnée à la Vallée des Peintres. Claude Monet et d'autres impressionnistes y sont venus nombreux au 19e siècle et puis il y aura aussi une chasse au trésor pour profiter de ces beaux paysages.
21: La Creuse, vous ne savez peut-être même pas où la situer sur une carte. Vous pensez sans doute que c'est un trou perdu où il y a plus de vaches que d'habitants. Eh bien c'est vrai. Et croyez-moi, c'est hyper reposant, surtout quand on vient de la ville. Mais moi, je vais vous montrer qu'on peut venir faire un week-end nature et culture, un deux en un. Je vous emmène dans la Vallée des Peintres, dans le nord de la Creuse, là où des impressionnistes ont posé leur chevalet au 19e siècle. Et à la fin de cet épisode, vous saurez pourquoi un arbre a rendu fou Claude Monet. Je m'appelle Marie-Jeanne Delepol, je suis journaliste à Ici Creuse. Et j'adore cette vallée des peintres. C'est un décor de cartes postales, à la fois rocailleux, sauvage, lumineux et apaisant, avec la rivière, les gorges, les ruines du château médiéval. D'ailleurs, c'est bien simple, dès que la famille ou les amis viennent me voir, je leur dis de prendre leurs chaussures de marche, je les emmène là, et à chaque fois, ça ne loupe pas, ils sont bluffés. Bienvenue dans Partir, en Creuse, dans les pas de Monet et des impressionnistes. Notre point de départ, c'est le village de Fresslines, 500 habitants, à 40 minutes de route de Guéret, la préfecture. Pour commencer, on peut s'éloigner un peu du bourg pour s'asseoir en haut d'un gros rocher, au milieu des chênes, des hêtres et des châtaigniers. Face à nous, il y a du sable, de l'eau, mais ce n'est pas la mer, c'est la rivière Creuse qui coule. Et c'est ici, pile sur ce rocher, qu'un certain Claude Monet a posé son chevalet. Ce coin s'appelle la Vallée des Peintres parce qu'il a attiré de nombreux impressionnistes. De 1830 à 1930, au moins 500 artistes ont quitté leurs ateliers parisiens et ont entrepris un long voyage, 7 heures de train, puis une heure de diligence, tout ça pour venir peindre la Creuse. Mais si je dois vous conseiller le meilleur moment pour venir, je dirais le mois de mai. En fait, l'été, même si on est en Creuse et que ce n'est pas non plus la cohue, il y a quand même pas mal de monde. L'automne et l'hiver, j'adore. La nature est magnifique. Mais la plupart des activités sont fermées. Elles rouvrent en mai. Et donc, c'est le moment parfait pour visiter. Oui, désolée, j'ai pas pu résister. Ici, c'est aussi un super lieu pour se baigner. Bon, à condition d'aimer le côté sauvage et d'oublier un peu le confort. Évidemment, pas de douche, on marche pieds nus sur des galets, mais c'est un immense sentiment de liberté. Tout le long de la rivière Creuse, il y a plein de jolis petits coins bordés d'arbres. Et si vous avez des enfants et que vous voulez absolument un maître nageur qui surveille, il suffit de remonter un tout petit peu au nord, au lac des Gusons. C'est à 15 minutes en voiture et il y a une base de loisirs. Bon, c'est pas tout ça, mais il faudrait peut-être que je descende de mon rocher. On va prendre le petit sentier qui longe la rivière. Il y a une boucle balisée de 3 km. Et c'est parfait pour les randonneurs comme moi qui se perdent tout le temps, parce que là, pas de risque. On croise régulièrement des petits panneaux explicatifs, tous sur Claude Monet. On apprend par exemple qu'il commençait plein de toiles en même temps. À un moment, il avait 23 tableaux à terminer. Et il y a même, au milieu de cette balade, une grande reproduction de l'une de ses toiles. Ce tableau, il s'appelle « Vallée de la Petite Creuse ». Et l'original est exposé au Musée des Beaux-Arts de Boston, aux États-Unis. En fait, Monet a peint 5 tableaux de cette même vue de la rivière. Et l'un d'eux a été vendu aux enchères, il y a quelques années, par la prestigieuse maison américaine Sotheby's. Il est parti à presque 8 millions d'euros. Ah tenez, en parlant d'argent. Si vous venez en Creuse, pensez à avoir toujours un peu de liquide sur vous. Surtout si vous prévoyez de faire les marchés, par exemple. Ça arrive régulièrement que les petits producteurs ne prennent pas la carte bleue. Et il n'y a pas de distributeur dans toutes les communes. Autre petit conseil, pensez à réserver si vous voulez aller au resto. Il n'y a pas beaucoup de commerce et dans le coin, il n'y a que des tout petits bourgs. Vous l'avez compris, Fraisseline, ça a été le coup de cœur de Claude Monet. Mais la Vallée des Peintres ne s'arrête pas là. On va découvrir maintenant mon lieu préféré. Ici, on est donc à Crozan, à 8 km, 10 minutes en voiture. Ce bourg fait à peu près la même taille que Fraisseline, mais dans l'histoire de la Vallée des Peintres, c'est lui qui a donné son nom au courant artistique né à cette époque, l'école de Crozan. Plus précisément, là, je suis devant le Moulin de la Folie, une vieille bâtisse en pierre du XVIIIe siècle, reliée à la berge par un pont cabossé qui a l'air d'avoir traversé les siècles. Ce moulin, il paraît pas comme ça, mais il est connu dans le monde entier. Il a été peint plus de 5000 fois. Et ses toiles se trouvent aujourd'hui aux quatre coins de la planète. Paul Madeline, Armand Guillaumin, plus tard Francis Picabia, les artistes qui viennent en Creuse dès le 19e siècle sont fascinés par ce vieux moulin. Ils y passent des heures, les sabots aux pieds, parfois même les pieds dans la rivière. Parce que c'est exactement ça l'impressionnisme. Grâce à l'invention, notamment des tubes de peinture, les peintres se mettent à sortir de leurs ateliers. Ils plantent leur chevalet en pleine nature pour essayer de saisir l'âme des paysages avec leurs petites touches de couleur.
0: Bonjour.
3: Bonjour.
21: Lui, c'est Jean-Marie Labertonnière. Il est artiste peintre et c'est un enfant du pays. Il a 72 ans, il est né à Crozan et il n'a jamais quitté le village.
3: C'est greffé dans mon ADN. Voilà, j'ai ça dans la peau, donc il faut... Bon, je trouve toujours des nouveaux motifs que je n'ai pas vus forcément avant. Quelquefois, quand il y a des éclairages un petit peu exceptionnels, ou donc là, c'est surprenant à chaque pas, quoi.
0: Jean-Marie, vous venez souvent ici ?
3: Très souvent, oui. Moi, j'aime bien arpenter encore pendant que je peux ces lieux un petit peu abrupts. Si c'est gelé le matin, s'il y a un petit peu de brume, bon, hop, je descends.
21: Quand on écoute Jean-Marie, on a envie de s'émerveiller de tout. Mais si vous ne deviez prendre qu'une seule photo, je vous conseille d'aller jusqu'à un point de vue qui s'appelle le Rocher des Fileuses. Il faut partir du pont qui enjambe la rivière, en bas de Crozan. Il y a 30 minutes de marche. C'est escarpé et ça grimpe, n'y allez pas en petites sandales. Mais ça vaut vraiment le coup. On arrive en haut, on surplombe la vallée. L'été, c'est couvert de bruyères, de digitales, de genêts. On a une vue panoramique sur les gorges et sur les ruines d'une énorme forteresse médiévale. Au passage, elle aussi se visite. Ça vaut vraiment le coup. Mais je vous en reparlerai tout à l'heure. Je vous parle beaucoup de randonnée depuis le début de l'épisode. Mais on peut aussi profiter de la Vallée des Peintres en poussette ou en fauteuil roulant. Si vous ne pouvez pas trop marcher, je vous conseille de vous garer pas loin de l'église de Crozan. Là aussi, il y a une très très belle vue sur les gorges. Et puis, il y a même des bancs pour en profiter.
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6: Et là, Jean-Marie, on arrive devant l'hôtel Lépina.
3: Ouais. C'est une bâtisse assez imposante quand même. Hein. Beaucoup de peintres sont passés ici, quoi.
6: En fait, au 19e siècle, les peintres impressionnistes, ils venaient un petit peu en colonie de vacances et beaucoup y logeaient ici, là, dans cet hôtel, entre guillemets.
3: Ouais, colonie de vacances.
6: Studieuse.
3: Voilà, oui, ils travaillaient quand même parce que la peinture, c'est aussi un travail quand même. C'est pas que regarder les petits oiseaux et tout, quoi.
21: Aujourd'hui, cet hôtel de Crozan est devenu un musée et je vous conseille vraiment de le visiter. Il y a beaucoup de tableaux au mur et surtout toute une scénographie qui explique pourquoi les impressionnistes sont venus en Creuse, comment ils ont travaillé et leur vie quotidienne, avec plein d'anecdotes. Par exemple, parmi les objets exposés, il y a une porte de chambre entièrement peinte. Et ça montre bien l'ambiance de l'époque. Si les artistes avaient envie de peindre, ils prenaient le premier support venu et hop, peu importe si c'était pas une toile. Le musée consacre aussi toute une salle au voyage des peintres jusqu'en Creuse grâce à l'arrivée du chemin de fer. Et sachez qu'on peut faire comme eux, visiter la vallée des peintres sans voiture. Au départ de Paris, par exemple, c'est 3 heures. Vous prenez votre vélo, vous le mettez dans le train, vous payez un supplément de quelques euros, il y a un petit changement et vous vous arrêtez à la gare de Saint-Sébastien. Ensuite, il n'y a que 8 km à pédaler pour arriver à Crozan. Et pour Fraisseline, pareil, 8 km. Alors, il y a du dénivelé, hein, mais si vous êtes sportif, n'hésitez pas. Dans le musée Lépina, on ne voit plus les chambres d'époque parce que l'hôtel a eu plein de propriétaires différents qui l'ont aménagé à leur sauce. Mais il y a encore, en bas, la salle à manger qui nous fait remonter le temps. Avec des murs en pierre, des poutres au plafond et surtout cette grande cheminée d'origine à foyer ouvert.
3: Donc souvent, dans la cheminée, il y avait du feu, bien sûr. Et il y avait des châtaignes qui devaient cuire. Et
6: ici, vous pensez qu'on refaisait le monde, on buvait un coup aussi, voire plusieurs?
3: À l'époque, il y avait beaucoup de peintres différents et qui avaient des façons de peindre différentes. Et donc, ça devait y avoir des discussions entre eux, bien sûr, sur les techniques, sur pourquoi tu fais ci comme ça, t'emploies quoi comme peinture. Ça pouvait être très animé, je pense. Et voilà. Et puis, oui, les coups aidants, ça devait être très agréable.
21: Alors, très agréable de boire de la soupe ou du vin au coin du feu, j'en doute pas. Mais le séjour des impressionnistes n'a pas été tout rose. Claude Monet, notamment, n'a pas eu de chance. Il est resté 2 mois et demi et il a eu une météo pourrie, que de la pluie. D'ailleurs, il s'en plaint beaucoup dans ses lettres. La nature lui a donné du fil à retordre. Une fois, il a commencé à peindre un chêne en hiver. Quand il revient, catastrophe. Les feuilles ont poussé. Impossible de finir sa toile dans ces conditions. Alors, il a carrément payé le propriétaire pour qu'il arrache les feuilles une par une. Eh oui, je vous avais dit au début de l'épisode qu'un arbre avait rendu fou Monet. Maintenant, vous savez pourquoi. Dans la vallée des peintres, comme les impressionnistes, vous pouvez loger dans un hôtel. Mais il y a surtout des gîtes et des chambres d'hôtes en Creuse. Vous pouvez aussi chercher du côté des campings. Et si vous êtes un peu baroudeur, venez en van. Il y a plein d'endroits tranquilles pour s'installer. Ils sont signalés sur les sites spécialisés pour trouver le meilleur emplacement sans se garer n'importe où. Si vous avez encore un peu de temps devant vous, si votre week-end n'est pas terminé, j'ai une dernière idée pour vous. J'espère que vous avez une âme d'aventurier, parce que maintenant, on va chercher un trésor dans la vallée des peintres.
7: Point de départ, Crozan, perle de la vallée des peintres. Prenez la route de la pêcherie et montez le chemin enherbé jusqu'à l'étape suivante.
6: Et donc, vous faites ça avec votre fille?
7: Voilà, c'est ça. Souvent avec la plus petite. Vraiment, elle aime beaucoup ça et moi aussi. Donc, ça nous permet de découvrir de jolis coins de France et qu'on n'aurait pas visité sans l'application, en fait.
21: L'application dont parle cette chasseuse de trésors, c'est Terra Aventura. Le principe, c'est de télécharger un parcours sur son téléphone. On suit les indications, on résout les énigmes et ça nous donne des indices pour trouver, à la fin, une petite boîte surprise cachée dans la nature. Il y a plein de parcours Terra Aventura dans toute la région Nouvelle-Aquitaine. Et rien que dans la vallée des Peintres, il y en a deux.
7: C'est plus agréable parce qu'en fait, on est en pleine nature. Et il y a ce côté ludique d'apprendre quelque chose et de le voir en même temps, en fait, en réalité. Alors, combien de lettres composent son nom et son prénom ?
4: 4 pour son prénom.
7: Oui.
4: Et 8 pour son nom.
7: Donc 8 plus 4 ?
4: 12.
7: Très bien.
21: Si vous avez des enfants, je vous conseille vraiment d'essayer Terra Aventura. Déjà parce que c'est gratuit et puis pas trop long. Souvent, les balades durent 1 ou 2 heures. Évidemment, il faut avoir la batterie du téléphone bien chargée. Et le mieux, c'est de télécharger le parcours à l'avance. Comme ça, même si vous traversez une zone blanche, vous ne serez pas coincé. Ce jour-là, j'ai fait le parcours de Crozant. Je l'aime bien parce qu'il raconte, entre autres, l'histoire de cette forteresse qu'on aperçoit depuis tout à l'heure. Au Moyen-Âge, c'était l'un des châteaux les plus puissants de France. Aujourd'hui, il ne reste que quelques morceaux de tour et un bout du donjon. Mais justement, ces ruines ont un charme très romantique. D'ailleurs, l'écrivaine George Sand en est tombée littéralement amoureuse. Elle venait s'y promener avec le compositeur Chopin. Et en réalité, c'est elle qui a convaincu les peintres impressionnistes de quitter Paris pour découvrir la Creuse. Pour elle, ici, c'est la vraie campagne, sauvage et riante. Elle dit que c'est un pays aride, digne de sa renommée. Mais ça, vous le vérifierez quand vous viendrez.
5: Ça marche. Merci Marie-Jeanne Delepaule d'ici Creuse pour cette belle balade dans les pas de Claude Monet et des impressionnistes. 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Demain, autre destination. Nous partirons à l'île d'Oléron à la découverte

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1: Miss Maggie Renault, et c'est maintenant le moment d'aller faire un tour sur les routes du Tour de France Femmes. Troisième étape ce lundi entre Genève et Poligny dans le Jura. Les coureuses sont sur le départ et nous les suivons tout l'après-midi avec votre radio ici.
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4: Et vous suivez cette troisième étape du Tour de France Femmes avec votre radio ici et au programme pour le peloton 157 km entre Genève, ensuite en Suisse et Poligny. Ça y est, on rejoint la France avec un premier col qui attend assez rapidement nos coureuses. Emma Sarango, vous êtes sur la moto ici et ça y est, le départ fictif a été donné il y a 5 petites minutes.
5: Oui, et les coureuses comme nous voient les derniers petits drapeaux rouges à croix blanche avant de retrouver les drapeaux bleu, blanc, rouge une fois qu'on aura franchi la frontière. On est encore en Suisse, mais vraiment pour le principe. On va faire que quelques kilomètres avant de retrouver la France et de retrouver ce terrible col de la Faucille. En effet, Manon, qui nous attend 20 kilomètres seulement après le départ, le premier col de première catégorie de ce Tour de France. Très long, 11 kilomètres avec une pente à 6% en moyenne, et ça risque dès le début de lâcher une partie du peloton. On sait que les coureuses s'y sont préparées, mais on sait qu'il y a déjà eu des dégâts, notamment avec la chaleur, et il fait très chaud et très lourd ici encore en Suisse à la frontière avec le Jura.
4: Et c'est vrai qu'il fait, Emma vous le disiez, encore un peu plus chaud qu'hier, et certaines coureuses vont tenter de faire la différence dès cette arrivée dans le col de la Faucille. Vous le disiez, il arrive rapidement, premier col de catégorie 1 sur ce Tour de France femme avec 139

0: coureuses partantes pour cette troisième étape avec déjà 8 abandons en deux étapes et la chaleur qui joue beaucoup, vous le disiez, Emma, plus de 35 degrés qui sont attendus encore sur le vélo avec au total 4 difficultés qui attendent nos coureuses avant l'arrivée dans le Jura à Poligny. Et on vit évidemment cette troisième étape du Tour de France Femmes entre Genève et Poligny avec vous sur votre radio. Ici, le prochain point, c'est dans une demi-heure.
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2: Vous avez envie de prendre un bon bol d'air et de découvrir le pays de Caux au fil de l'eau ?
1: Tino Brumand.
2: Je vous propose de venir pagayer sur une portion de la Durdan, le fleuve calme sillonnant la vallée des Moulins, un moment de quiétude, de convivialité, lors duquel vous aurez la chance de découvrir ou redécouvrir la richesse de la faune et de la flore environnante, ainsi que la gastronomie locale, descente à faire en kayak ou en paddle. Ça dure 2 heures, c'est accessible à partir de 12 ans, les débutants sont acceptés. À partir de 10 ans, par contre, il faut être accompagné d'un adulte pour le kayak. Le nombre de participants, il est à 10, il est fixé à 10, mais il y a possibilité de monter jusqu'à 20 s'il y a un deuxième accompagnateur de disponible. On vous fournit le matériel, paddle, pagaie, gilet de sauvetage, combinaison si besoin. Par contre, il faut prévoir quand même des vêtements chauds, un coupe-vent et de la crème solaire, un chapeau en fonction du stand. Et ça, vous voyez, c'est tout au long de l'été et il faut compter 17 euros par personne.
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Rick Asselet qui ouvre vos après-midi tout en musique sur votre radio ici Normandie. Bienvenue, nous sommes le 3 août, ça y est, les Aoussiens vont commencer à profiter de leurs vacances. Bon courage aux juilletistes hein, qui reprennent aujourd'hui. Ici Normandie vous accompagne tout au long de la journée. Dans moins de 10 minutes, notre humoriste Antoine Louchardier qui revient à la rentrée pour une nouvelle saison. Il a pris quelques vacances bien méritées et à mon avis ça va l'inspirer hein, pour nous faire rire à son retour. On s'envoie un de ses moments marquants de cette saison, un jour un patelin au bec et loin, juste après Manon Lisa, suivi de YouTube.

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3: Je vous emmène aujourd'hui dans le cœur du cœur de l'intelligence médiévale, hein, au lieu de l'époque, le bec est loin dans l'heure. Mais comme je suis joueur, je vous y emmène façon chanson de geste, amour courtois.
4: Oyez, jouvenceaux et jouvencelles, ôtez vos défroques et écoutez cette ritournelle veignée. Cuvez-vous le gosier avec du bon chablis et gueulez, gueulez, que je trépasse si je faiblis. Morte couille, Michel! Est-ce le soleil qui cogne? Vous avez le teint vermeil et une sacrée trogne. Fichtre, sapuir, est-ce moi qui pue du bec? Non, car le bec est loin.
1: Oh.
4: C'est un chevalier erloin, devenu ermite, qui fonda l'abbaye du Bec en 1038. Non, pas du tout. C'est en 1035, mais je n'avais point de rime en 8, alors cela m'arrange. Tantôt, les esprits les plus brillants de l'époque se rassemblèrent ici, collectant les breloques qu'on peut voir aujourd'hui. Deux Italiens, Lanfranc de Pavie et Anselme d'Aoste, firent du lieu le phare de leur temps. Lanfranc et Anselme étaient des gens bien, des gens bons, d'où les jambons d'Aoste. Mais où ouste vermine enchanteresse, des vergogneuses, ôtez-vous de là, Marianne Naquet. Souhaitez-vous, comme Jeanne, finir au bûcher? Bûcher, je l'ai fait pour composer cette chanson. Qu'on m'amène mon écuyer et qu'on m'amène mon échanson. J'ai sans vergogne consulté les archives et je peux dire à toute heure que le Bec est le village le plus charmant de l'heure. Que ceux de Conches me conchient. S'ils le souhaitent, j'ai certes la bourse molle, mais ma tête est bien faite. Ici, au Bec, tout est beau, les rues sont mignonnes, mignonnes. Allons voir si la rose qui ce matin avait déclose sa robe pourpre au soleil, quoi. Ce poème est de moi, vous en doutez. Merdaille, oui. Sieur Jérôme, je vais vous bouter. Promenez-vous dans les prairies du bois du Cat, et dans le petit bois de Mémoulins, vous y croiserez les mésanges et le râle d'eau, cet oiseau nicheur typique de la vallée du Bec. Sa chure a des vertus enchanteresses, et je le dis, c'est sûr, à vous, dame patronesse, Marianne Naquet, qui naquit au que temps pour que moi, laquais, acquis à votre cause, je puisse de temps en temps vous compter vers et prose. Si jamais au Bec, vous cédez à la goujaterie et souhaitez faire bonne pitance, rendez-vous à la chocolaterie, quartier Bursy, vous y goûterez les de fruits du marcheur et les cloches du Bec, spécialité locale avec praliné amande et sarrasin torréfié. C'est pas de la chure de faquin que vous mettrez dans votre gosier. À demain, le Moyen-Âge, à bientôt.
2: Bon, bah, dites donc, je vous ai trouvé très inspiré par le Bec et loin.
3: J'aime beaucoup le Bec et loin. En fait, je tente de racheter l'abbaye.
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0: M Pokora avec quand même sur votre radio locale ici Normandie. Toute l'actu, ça arrive à 14h, mais avant ça, dans quelques petites minutes, c'est un grand classique de Zazie, sorti en 2003, Un point, c'est toi.
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1: Bel après-midi, vous écoutez votre radio locale ici Normandie, il est 14h. Et tout de suite, voici les infos. Le nord du bassin d'Arcachon reprend vie. Les habitants évacués des communes du Porge et du bourg de Lège sont autorisés à rentrer chez eux. Ce soir, ce sera le tour des résidents de la presqu'île du Cap Ferré. Un retour alors que le feu est fixé mais pas encore éteint. Cela prendra plusieurs jours, préviennent les pompiers. Dans le Var, la bataille du jour, c'est le vent et le risque de reprise de feu dans le massif du Gros Bessillon où un nouvel incendie s'est déclaré vendredi dernier. Il a parcouru 1800 hectares et mobilise toujours 1500 pompiers. Du vent jusqu'à 100 km/h accompagné de fortes pluies et même de grêlons, 10 départements du sud-ouest passeront dans une heure en vigilance orange aux orages. Le secteur concerné va de la Corrèze à l'Ariège et de la Dordogne à l'Aveyron. Autre alerte orange à la canicule, cette fois elle concerne toujours 20 départements de la Côte d'Azur au centre-est. Avec ces chaleurs, la tentation est grande de piquer une tête, mais attention, avant de se jeter à l'eau, la baignade en dehors des zones autorisées ou lorsque le drapeau rouge est hissé est désormais passible d'une amende jusqu'à 68 euros. Que se passe-t-il à Matignon ? La justice s'est saisie de la question après le suicide de deux agents et les tentatives de deux autres issus de différents services. En coulisses, des fonctionnaires alertent sur l'instabilité liée au changement. 4 premiers ministres en 2 ans. Le top départ a été donné il y a un quart d'heure maintenant sur la 3e étape du Tour de France Femmes aujourd'hui. 156 km à parcourir entre Genève et Poligny dans le Jura. Et pour la 2e journée d'affilée, le maillot jaune est sur les épaules de la néerlandaise Lorena Wiebes.
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2: Et vous suivez cette 3e étape du Tour de France Femmes avec votre radio ici. Les 139 concurrentes du peloton sont parties de Genève il y a 35 minutes. Elles ont parcouru une dizaine de kilomètres et ça y est, elles sont en France, dans l'Ain, pour le début de cette étape longue de 156 kilomètres avec déjà une petite chute, mais sans gravité pour notre Française Victoria Gilman de la Cofidis. Elle est repartie et c'est le terrible col de la Faucille qui attend nos coureuses dans une vingtaine de minutes. Col de catégorie 1. 11 km 400 à 6,3%, ça va déjà faire des dégâts pendant que les baroudeuses tenteront de faire peut-être déjà la différence dans cette longue ascension, peut-être une première échappée, mais c'est difficile à dire pour le moment et la chaleur toujours au rendez-vous, encore 147 km à parcourir. On continue de vivre ensemble cette 3e étape du Tour de France Femmes sur votre radio ici. Prochain point dans une demi-heure.
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1: C'est le retour des nuages pour cet après-midi, du moins sur une partie de la région. C'est l'Eure qui voit son ciel être bien couvert cet après-midi actuellement. Il fait chaud partout, 35 à Rouen, 34 à Évreux, 30 au Havre et 27 degrés à Dieppe pour le reste du territoire. Le ciel est rempli d'un léger voile nuageux. Ça devrait tout de même s'améliorer dans la soirée, notamment sur le littoral. Mais les nuages qui étaient présents dans l'Eure vont remonter doucement pour atteindre la métropole rouennaise et le pays de Bray à la tombée de la nuit. Et pour demain, c'est un beau soleil qui nous attend dès le réveil avec des température comprise entre 20 et 25 degrés.
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0: De Locomotion, Kylie Minogue sur votre radio locale ici, Normandie. Bel après-midi à vous. Dans un instant, c'est trois chansons françaises à la suite. Trois hommes, deux classiques, une nouveauté. Laurent Voulzy, le dernier Benjamin Biolay et Étienne Dao. Avant de faire un point sur le Tour de France Femmes et cette troisième étape aujourd'hui.
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0: Étienne Dao est bleu comme toi sur Ici Normandie. La troisième étape du Tour de France Femmes, c'est aujourd'hui une étape entre Genève et Poligny, 156 km. Et nous sommes en direct du Tour pour plus de précisions.
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3: Et vous suivez toujours cette troisième étape du Tour de France Femmes sur votre radio. Ici, déjà 30 km de parcouru depuis Genève en Suisse pour rejoindre Poligny dans le Jura. Et ça y est, les coureuses sont en France, ont entamé l'ascension du col de la Faucille. Emma Sarango, vous êtes sur la moto ici de Julien Girard. C'est une ascension sous le soleil avec déjà les premières chutes.
4: Oui, et celle importante de l'une des favorites, hein, Demi Vollering, la néerlandaise, qui a chuté à l'arrière du peloton avec également la championne du monde, Vallière. Les deux concurrentes se sont relevées assez rapidement. Francisca Cor, la coéquipière de Demi Vollering, l'a attendue pour lui permettre de rejoindre rapidement le peloton, mais elle avait la mauvaise idée, hein, l'ancienne vainqueur de ce tour en 2023, Demi Vollering, d'être à l'arrière du peloton. Et on sait que pour l'instant, l'arrière du peloton fait des dégâts. En tout cas, cette ascension, eh bien, elle se poursuit à rythme régulier puisque le peloton est encore groupé. Aucune des concurrentes, on est à 4 km du sommet, n'a encore osé attaquer. Mais à l'arrière, en revanche, il y a déjà des concurrentes lâchées. Et nous signale à l'instant dans l'oreillette de Radio Tour un premier abandon, Manon, dans cette troisième étape du Tour de France.
3: Ouais, nous avons donc seulement maintenant 138 concurrentes en course. Vous le disiez, Emma, 4 km encore avant le sommet, un col de catégorie 1 avec 10 points à aller chercher pour le classement du maillot à poids. Pour le moment, c'est encore notre Française Océane Maé qui l'a sur le dos. Dans le peloton, on a toujours la maillot jaune, Lorena Wiebes, hein, pour la team SD Works. Alors peut-être qu'elle va tenter, eh bien, de rester à l'avant. Pourquoi pas gagner une troisième étape? Ça, c'est encore difficile à dire, hein. Il pourrait y avoir une échappée. La route est encore longue. Au total, 4 difficultés sur cette étape qu'on continue de vivre ensemble, hein, sur cette troisième étape du Tour de France Femmes avec votre radio. Ici, encore 135 km à parcourir. Le prochain point, c'est dans une demi-heure.
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1: Avec de nouveaux ateliers goûter pour les enfants.
0: Tino Brumand.
1: À Saint-Valery-en-Caux, ça avait bien fonctionné en juillet, alors on continue cette semaine, demain, mardi et mercredi, de 14h à 16h à la Maison Santé de Saint-Valery-en-Caux. C'est ouvert aux enfants de 7 à 11 ans. Préparation de recettes équilibrées, dégustation, on apprend, on cuisine, on partage, on se régale. Attention, le nombre de places est limité. Les ateliers sont animés par deux diététiciennes de la Maison Santé et les ateliers sont gratuits, donc demain et mercredi. Pour plus de renseignements, vous pouvez en avoir auprès de la mairie de Saint-Valery-en-Caux. Et puis surtout, n'oubliez pas de nous annoncer vos manifestations en laissant un vocal sur le WhatsApp d'ici Normandie au 02 35 07 66 66. Je pense au week-end du 15 août. En général, les animations sont nombreuses. Donc profitez de votre radio locale ici Normandie pour informer un maximum de monde.
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0: La chanson du film Le Mannequin, sorti en 1987, Starship, Nothing's Gonna Stop Us Now, sur votre radio ici Normandie. On continue cet après-midi tout en musique à vos côtés. Toute l'actu, ça arrive à 15h. Et avant ça, Mike and the Mechanics, Le Dernier Soprano et Queen.
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1: Merci d'être avec nous. Vous écoutez votre radio locale ici Normandie. Il est 15h. Les infos, c'est tout de suite.
2: Au milieu des pins calcinés, le retour à la maison pour les habitants du Porge et du bourg de Lège en Gironde après 10 nuits passées dans des dortoirs de fortune. C'est aussi l'heure du bilan pour les 240 familles dont la maison a brûlé. Au nord du bassin d'Arcachon, le feu est maintenant fixé mais pas encore éteint pour tenir dans la durée. Les pompiers français sont depuis ce matin épaulés par 70 collègues ukrainiens. C'est la première fois que cette solidarité est mise en place entre les deux pays. Dans le Var, c'est une nouvelle journée à haut risque dans le massif du Gros Bessillon, touché depuis la fin de semaine dernière par un nouveau départ de feu. Les flammes qui risquent d'être attisées par le retour du vent. Au total, on est dans ce secteur à 6000 hectares brûlés. Le Gers et le Lot-et-Garonne s'ajoutent à la liste des départements en vigilance orange aux orages. Ils sont désormais 12 en alerte à partir de 16h dans une heure, du Massif central jusqu'aux Pyrénées, avec de violentes pluies attendues, de la grêle par endroits et des rafales de vent attendues jusqu'à 100 km/h. Un nouveau musée pris pour cible, celui de Grenoble. D'après les informations d'ici Isère, un cambriolage a été déjoué dans la nuit de samedi à dimanche, des voleurs mis en fuite par des gardiens après avoir fracturé la fenêtre d'une salle où sont exposées plusieurs œuvres de grande valeur et notamment le tableau Femme lisant de Pablo Picasso. Et puis le Tour de France, enfin arrivé en France, troisième étape aujourd'hui entre Genève et Poligny dans le Jura, 156 km à parcourir, étape que l'on vous fait vivre sur votre radio ici.
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3: Et vous la suivez, cette troisième étape du Tour de France Femmes sur votre radio. Ici, le peloton parti de Genève en Suisse à 13h25 qui, ça y est, a déjà passé la première difficulté de la journée. Quelle difficulté, ascension du col de la Faucille, 11 km 400 à 6,3%. Et il a déjà fait quelques dégâts après être resté un temps à l'avant. La maillot jaune Lorena Vibes notamment accuse désormais un retard de plus d'une minute sur le peloton. Groupe dans lequel on retrouve d'ailleurs également la française Océane Mahé qui va perdre son maillot à poids. Aujourd'hui, c'est d'ailleurs Peck Peeters, la néerlandaise, qui est passée en tête et a pris les 10 points de la montagne haute, ce col de la Faucille. Une première heure intense avec une centaine de coureuses toujours dans le peloton et notamment les favorites Pauline Ferrand-Prévot et Demi Vollering arrivée attendue dans le Jura. Vous continuez de suivre cette troisième étape du Tour de France Femmes sur votre radio ici.
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1: Des nuages pour cet après-midi, du moins sur une partie de la région, dans l'Eure notamment, qui voit son ciel être bien couvert actuellement. On a des températures assez hautes, hein, 34 degrés pour Évreux, 30 au Havre, 27 à Dieppe et 35 à Rouen. Pour le reste du territoire, le ciel est rempli d'un léger voile nuageux, mais qui devrait disparaître dans la soirée. Et ça, c'est valable surtout pour le littoral, pour la côte d'Albâtre. Par contre, les nuages qui sont présents dans l'Eure vont remonter doucement dans la soirée pour atteindre la métropole rouennaise à la tombée de la nuit. Et pour demain, c'est un beau soleil qui nous attend dès le réveil avec des températures comprises entre 20 et 25 degrés.
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0: C'est bien ça avec le soleil. Weezer, Island in the Sun sur votre radio ici Normandie. Si vous êtes sur la côte cet après-midi, d'ailleurs, prenez le temps de vous détendre un petit peu, de lire un peu au soleil devant la mer. Il y a toutes les cabanes de lire à la plage qui sont à disposition. Il y en a 13 en tout, notamment à Étretat, à Fécamp, au Havre, à Veules-les-Roses, à Criel-sur-Mer et j'en passe. En tout cas, 3 chansons françaises à la suite. C'est ce qui arrive dans moins de 2 minutes avant de faire un tour sur cette 3e étape du Tour de France Femmes.
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0: Alain Bachung avec Vertige de l'amour. Il ne va pas falloir l'avoir le vertige pour nos coureuses qui vont parcourir différentes côtes et cols pour cette troisième étape du Tour de France Femmes. On part prendre plus d'informations en direct sur place.
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3: Et vous suivez cette troisième étape de ce Tour de France Femmes avec votre radio. Ici, le peloton a déjà parcouru une soixantaine de kilomètres, enchaîné les deux premières difficultés, dont le difficile, terrible col de la Faucille qui a déjà fait des dégâts. Emma Sarango, vous êtes toujours en course sur la moto ici de Julien Girard. Vous étiez il y a quelques minutes derrière le groupe des favorites.
4: Oui, on est toujours derrière le groupe des favorites avec notamment Pauline Ferrand-Prévot et Demi Vollering, mais il y a une échappée qui a réussi à creuser un petit écart, une trentaine de secondes désormais avec le peloton. Et dans cette échappée, il y a la championne de France, Célia Géry, de la formation FDJ Suez United. Célia Géry qui était au début groupée avec le peloton, c'est Lucie Dabrand de la formation Lidl Trek qui avait d'abord pris l'échappée en solo avant qu'il y ait un groupe d'une dizaine de coureuses parmi laquelle la championne de France qui parviennent à faire la jonction. Et les voilà donc 11 au devant avec une petite trentaine de secondes d'écart. On ne sait pas si ça va suffire hein, parce qu'il y a une autre difficulté de deuxième catégorie qui s'approche. Et c'est celle-là qui sera sûrement le juge de paix pour savoir si l'échappée pourra prendre davantage d'écart avec le peloton.
3: Et dans cette petite échappée, en tout cas 30 secondes d'avance sur le peloton. On compte, vous le disiez, Emma Célia Géry, la seule française en tête pour le moment. Il y a aussi la double championne du monde, Lotte Kopecky, la Belge qui court pour la SD Works. Et il s'est déjà passé plein de choses hein, dans ce début de course, notamment la chute de la favorite Demi Vollering. Mais vous en parliez, Emma. Elle est bien de retour aux côtés de Pauline Ferrand-Prévot, autre grandissime favorite. Un abandon aussi du côté de la Lotto Intermarché. Il n'y a déjà plus que 3 coureuses dans cette équipe sur les 7 qui ont pris le départ. Et la maillot jaune distancée, hein, Lorena Vibes, qui devrait le perdre ce soir. Il reste 95 kilomètres à parcourir jusqu'à Poligny, dans le Jura, où on est déjà. Et on continue de vivre cette troisième étape du Tour de France Femmes avec votre radio ici. Le prochain point, c'est dans une demi-heure. Et rendez-vous.
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0: Et oui, petit rappel, le mercredi 12 août, nous allons assister à un phénomène astronomique exceptionnel, une éclipse partielle du soleil. Mais il faudra bien sûr se protéger les yeux pour en profiter au maximum. Ici Normandie vous offre vos lunettes de protection. Alors il n'y en a plus à Rouen. Dans nos locaux à Rouen, vous êtes venus en nombre les retirer. Donc les stocks sont vides. En revanche, cette semaine, on en remet à disposition, mais pas à Rouen, à Dieppe notamment, à la mairie et également au parc géant Angot et à Bernay également à la

0: Mairie au CCAS 24 rue Guillaume de la Tremblay. C'est de 8h30 à midi et de 13h30 à 17h. 4 exemplaires maximum par famille dans la limite des stocks disponibles, évidemment. Et comme ça, vous êtes au top, vous êtes parfait et pas de soucis pour assister à cette éclipse le 12 août.
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0: Living in America, James Brown sur votre radio ici Normandie. Téléphone arrive dans quelques instants avec Cendrillon. Toute l'actu, c'est à 16h et ensuite vous retrouvez Annie Le Fléoutère jusqu'à 19h. 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
1: 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Merci d'être avec nous, il est 16h. Et tout de suite, voici les infos.
2: Un retour chargé en émotions pour les évacués des villes du Porge et de l'Aige en Gironde, autorisés à rentrer chez eux cet après-midi. Ce soir, ce sera le tour des habitants du Cap Ferré. Seuls les campeurs de la Presqu'île ne peuvent pas retrouver leurs emplacements. Un retour impossible pour les 240 familles dont la maison a brûlé. Pour leur venir en aide, plusieurs célébrités se mobilisent. L'acteur et réalisateur Guillaume Canet, l'instagrammeuse Léna Situation ou encore le chanteur Jérémy Frérot ont relayé sur leurs réseaux sociaux plusieurs appels aux dons et pour donner en toute sécurité. Pour trouver nos conseils sur ici.fr. La chasse aux incendiaires, elle, se poursuit. Le ministère de l'Intérieur annonce 375 interpellations. Deux tiers sont suspectés de départ de feu volontaire. Dans ce bilan, on retrouve aussi un tiers de mineurs. Des arrestations qui ont donné lieu à 36 incarcérations. La star de la gastronomie française, le chef Jean Humbert, entendu depuis ce matin par les enquêteurs pour des accusations de violence conjugale. Trois femmes ont porté plainte contre le cuisinier, révélé par l'émission Top Chef. En avril dernier, il avait annoncé quitter ses fonctions au sein du restaurant 5 étoiles, le Plaza Athénée à Paris. Que se passe-t-il à Matignon? La justice est saisie de la question après le suicide de deux agents et les tentatives de deux autres issus de différents services. En coulisses, des fonctionnaires alertent sur l'instabilité liée aux quatre changements de Premier ministre en deux ans. Et puis, il va encore faire chaud sur la route du Tour de France Femmes. Vigilance orange, canicule, la ligne d'arrivée dans le Jura comme dans 20 départements du centre et du Sud-Est. On suit cette troisième étape sur votre radio ici.
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3: Et cette troisième étape du Tour de France Femmes entre Genève et Poligny dans le Jura que vous continuez de vivre sur votre radio ici. Et ça y est, les 138 désormais concurrentes, elles ont parcouru la moitié là du parcours avec les deux grosses difficultés au départ, notamment le col de la Faucille. Et ça y est, là, elles ont passé, elles sont dans la descente après le col de la Savine. C'était cette troisième difficulté sur les quatre que compte cette étape. Et c'est Sigrid Aukset, une Norvégienne de la Uno X Mobility, qui est en tête. Elle compte 30, même une minute maintenant d'avance sur le peloton. Ça a un petit peu gagné pour elle, le peloton où on compte toujours les favorites, hein, Pauline Ferrand-Prévot, Demi Vollering notamment. On a vu Célia Géry un temps en tête, notre championne de France en bleu, blanc, rouge. Le maillot jaune lui changera ce soir et vous continuez de vivre cette troisième étape sur votre radio. Ici, le prochain point, c'est dans une demi-heure.
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5: Alors cet après-midi, de nouveau un coup de chaud sur notre Normandie, sous un ciel voilé sur une grande partie de la Seine-Maritime, des nuages plus épais, parfois menaçants sur les départements de l'Eure. On pourrait, on devrait avoir quelques averses orageuses isolées en cette fin de journée, début de soirée. On surveille les radars. Les températures sont comprises entre 27 et 35 degrés. 25 à Dieppe, c'est le minimum. 29 au Havre, 34 à Sommery, à Rouen, à Évreux, et 35 degrés aux Anglis. On nous signale d'ailleurs un incendie, enfin d'ailleurs, je ne sais pas si c'est en raison de la chaleur et de la sécheresse, mais un incendie a priori important dans le secteur de Louviers, dans les bois, du côté de Pinterville. Les pompiers n'étaient pas encore sur place, c'est Nicolas qui nous donne l'info. Incendie donc dans le secteur de Louviers, du côté de Pinterville. Et puis un bouchon sur l'autoroute A29 à la hauteur de Saint-Cerf. On est en direction du pont de Normandie, dans ce sens-là, un bouchon d'un kilomètre.
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5: En attendant septembre, les concerts de Céline Dion, la voici le plus souvent possible parce qu'on l'aime tellement. Sur votre radio, ici, c'est Céline et le Bali.

0: Le balai, c'était Céline Dion.
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0: Premier lundi du mois d'août, ravi de vous retrouver. Et en ce lundi, eh bien beaucoup ont retrouvé aussi le bureau, le travail. Bon courage aux juilletistes pour la reprise et bonnes vacances aux autres. Bon, nous, on est là pour vous faire passer un bel été, quoi que vous fassiez. L'été, on a aussi de la place pour la lecture. Et les livres à glisser dans la valise, qu'on pourra aussi garder pour les longues soirées d'hiver, eh bien c'est Gaëlle Lapin qui les choisit pour nous.
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3: Guy de Maupassant était certainement le plus gourmand des écrivains français. Mais consacrer un livre de cuisine, c'était finalement une évidence. Alors, grâce à l'auteur Catherine Botrel-Michel, vous êtes invité à la table de Maupassant aux éditions des Falaises. Maupassant était un amoureux des plaisirs, mais celui qu'il mettait au-dessus de tout, c'était celui de la nourriture. Lui qui disait « de toutes les passions, la seule vraiment respectable paraît être la gourmandise » a souvent évoqué les repas dans ses œuvres, ce qui donne une idée précise de ses goûts. Des goûts qui ont été aussi consignés par son valet de chambre et cuisinier François Tassard, qui aimait lui préparer ses plats préférés. Le rôti de bœuf façon Orla avec de la sauce madère, le saumon Maupassant avec des champignons, les fraises à la crème, l'omelette à la truffe et le riz au lait. Ces plats, vous les trouverez dans ce livre aux côtés d'autres recettes de terroir qui font envie, notamment celle du vol au vent, de la salade fécampoise, du poulet en gelée et du douillon. La beauté de l'ouvrage, c'est aussi entre deux recettes de pouvoir se replonger dans la vie et l'époque de Maupassant, ainsi que dans tous les lieux qu'il a connus, notamment son cher pays de Caux et sa maison de la Guillette. C'est extrêmement bien raconté et très agréable à lire et à regarder grâce à de très belles photos. Finalement, ce qui donne le plus l'eau à la bouche, ce sont les mots de Maupassant, sensuels, précis, généreux, que l'on retrouve saupoudrés au fil des pages. Ce beau livre de cuisine, c'est une invitation à le lire ou à le relire. Belle amie, boule de suif, Pierre et Jean. Parce que les nourritures de l'esprit, finalement, c'est délicieux aussi.
0: Je suis bien d'accord avec vous, Gaëlle. Le plaisir de vous retrouver chaque après-midi pour les conseils lecture de l'été et l'opération Lire à la plage avec votre radio ici. C'est dans 13 communes, dans 13 plages du département de Seine-Maritime. Les cabanes sont ouvertes à 19h pour emprunter des livres gratuitement. Et la marraine Catherine Pancol sera mercredi à Saint-Valery-en-Caux. Voilà, je l'avais sur le bout de la langue. Saint-Valery-en-Caux, mercredi après-midi, la présence de la romancière Catherine Pancol. Ici Normandie, on va ronronner avec le groupe Pau.

0: chaud. Comme si on avait besoin de ça, tiens. Karen Young, Hot Shot sur Ici Normandie. À 16h30, dans moins d'un quart d'heure, on prendra la direction du Tour de France, puisque Ici est partenaire, bien sûr, du Tour de France masculin et du Tour de France féminin, en direction de Genève aujourd'hui. On les rejoindra tout à l'heure à 4h30. Mais d'ici là, Bernard Lavillier, Nicoletta et des idées noires arrivent.
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0: Jade, laissez-nous chanter sur Ici Normandie. On va plutôt pédaler ou regarder pédaler, ou écouter pédaler d'ailleurs. C'est le Tour de France des filles. C'est avec votre radio Ici, partenaire du Tour de France.
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3: Et vous suivez cette troisième étape du Tour de France Femmes, partie de Genève sur votre radio. Ici, les 138 concurrentes ont déjà parcouru 100 km. Elles sont dans le Jura. Après avoir avalé les trois premières difficultés de la journée, il en restera une, avec toujours une coureuse en tête, une Norvégienne, Sigrid Augset et Emma Sarango. Vous êtes toujours sur la moto ici, Julien Girard, juste derrière elle.
4: Oui, Sigrid Augset qui vient de passer Champagnole, où elle a été acclamée, encouragée par tous les habitants qui avaient évidemment sorti les pancartes pour les Françaises, mais qui peuvent changer la vie parfois. Et donc encourage la Norvégienne avec son maillot rouge à croix bleue, hein, de championne de Norvège, Sigrid Augset, qui a pris son envol dans la montée tout à l'heure de Morbier, hein, la première ville de fromage que l'on traverse dans cette troisième étape du Tour de France, et qui continue à garder son avance sur le groupe des favorites, puisque elle a fait notamment une très bonne descente au cœur des sapins dans un moment un peu de rafraîchissement, avec enfin un peu d'ombre sur ce parcours. Elle a notamment pu échanger à ce moment-là avec son directeur sportif, qui lui a proposé un bidon qu'elle a refusé, signe qu'elle était alors en forme. Elle a l'air un peu plus en peine désormais, Sigrid Augset, alors que on attaque une petite bosse en sortie de Champagnole. Il reste une cinquantaine de kilomètres. Ça va être compliqué quand même de tenir, surtout que derrière elle, il y a Lotte Kopecky, la double championne du monde, qui est en chasse-patate. Donc voilà, ça va être compliqué pour Sigrid Augset, mais qui joue son va-tout dans cette étape.
3: Et on ne voit pas pour le moment les favorites, qui elles restent bien au chaud dans le peloton, qui accuse 4 minutes de retard. Encore une cinquantaine de kilomètres à parcourir sur les routes du Jura. C'est à la maison pour la Française Evita Music. On continue de vivre ensemble cette troisième étape du Tour de France Femmes avec votre radio Ici, partenaire officiel du Tour de France.
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0: Et on s'occupe de vous à la plage. À Saint-Valery-en-Caux, couleur du ciel, c'est légèrement voilé, voire nuageux même. Ça n'empêche quand même pas le thermomètre d'être à 25 degrés, en ressenti 27 degrés sur le sable, 21 degrés. Dans l'eau, la mer est belle, là, peu agitée. Elle est haute depuis 15h30 et est en train de redescendre pour être complètement basse à 22h07.
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0: Et un petit clin d'œil à Ella Fitzgerald avec une autre grande dame. France Gall sur votre radio Ici Normandie. Vous venez de nous rejoindre après la première journée de boulot, peut-être, si vous avez repris aujourd'hui. Bon courage à tous.

0: Capaldi, you're the best sur Ici Normandie. Comment bien choisir sa crème solaire? Alors, surtout cet été, hein, choisissez-la bien. Alors, avant toute exposition au soleil, il faut évidemment se tartouiller, se crémer. Et pour bien choisir sa protection solaire, il ne faut surtout pas écouter les conseils des experts que Fred Ballard a réunis aujourd'hui pour nous protéger des UV. C'est de l'humour en tube.
1: C'est quoi ça?
2: Ça, c'est de la crème solaire fabrication maison, mon petit gars. Okay. Elle est de 76, celle-là.
3: Hein? Voilà, bon, alors là, déjà, il y a double faute. Hein. Ne suivez pas l'exemple de la famille Baudin, la mère est très économe, voire radine. Donc, la crème solaire faite maison avec du lait de chèvre du siècle dernier, ça attire les mouches et les coups de soleil. Mais il n'y a pas que ça hein, dans l'écran total de Maria Baudin.
2: Il y a quoi là-dedans? Que des choses naturelles, de l'huile de colza, de la graisse d'oie, du maroilles, hein? Un œuf de pigeon pour bien nourrir l'épiderme de la peau et 3 cuillères à soupe de Bondex. Voilà, c'est tout.
1: Du Bondex pour le bois?
2: Bah, ça protège le bois des intempéries, ça peut bien nous protéger la couenne du soleil quand même.
3: Hein? Ah bah c'est sûr que quand ça forme une croûte sur la peau, il n'y a pas que le soleil qui passe plus. Hein. Donc pour sauver sa peau, on oublie la décoction de Maria Baudin, on suit les directives des dermatos, on bronze en douceur à certaines heures et on ne fait surtout pas comme certaines personnes que Kev Adams a croisées dans le sud de la France.
4: On croise des gens ici à Jouy-les-Pins, Antibes, souvent des gens âgés. Ils ont atteint un niveau de bronzage. Il est temps que quelqu'un parle de ce bronzage, non? T'as des gens, t'as envie d'aller les voir, de leur dire « Madame, le soleil, ça suffit, ça y est, vous êtes arrivé au maximum du soleil. C'est plus du bronzage, c'est une cuisson, vous êtes à point, madame, vous êtes à point. »
3: Voilà, c'est pas facile hein, de trouver sa cuisson idéale, saisie, dorée, à point ou bien grillée. Entre Caramel Man et Andy Woman, il faut choisir ou pas. Hein. On peut choisir d'en rire, même si l'humour sauve de tout, sauf des coups de soleil.
0: Merci Fred Ballard, c'est la crème solaire en tube et c'est l'humour en tube. Et on vous retrouve demain à 6h58.
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0: Et sur la route de vos vacances, ou du boulot peut-être, ou du retour du travail, ici pour vous accompagner. La playlist de l'été avec Black M pour vous faire fredonner, chanter, c'est sur ma route.

0: Toi, mon toi, Élie Medeiros, souvenez-vous de Élie et Jacquenot. Et là, c'était Élie toute seule. Une chanson pour nous donner la pêche. En plus, c'est la belle saison des pêches. Et c'est la belle chanson de Bruno Mars qui arrive dans une minute sur Ici Normandie. Et toute l'actu dans 9 minutes.
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0: Question d'équilibre avec Francis Cabrel. Les juilletistes sont de retour pour certains aujourd'hui. Bon courage. Alors vous avez troqué les plages, les montagnes, la campagne, la farniente contre le boulot aujourd'hui. Eh bien, consolez-vous en nous racontant quel était le moment fort de vos vacances, peut-être une région que vous avez découverte, une anecdote amusante, une mésaventure dont on finit toujours par sourire, un paysage à couper le souffle. Vous nous laissez chaque jour, vous pouvez même me laisser des photos, on les décrira, oui. Photos et vocaux, message vocal sur le WhatsApp 02 35 07 66 66, à vous de jouer.
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0: Vous écoutez ICI Normandie, très bel après-midi avec nous, 17h. Les infos, Bradley de Souza. Bonjour Bradley.
2: Bonjour Annie, bonjour à tous.
0: Un adolescent de 15 ans interpellé après une course-poursuite à Rouen.
2: C'était hier matin, très tôt, vers 5h30, une course-poursuite avec la police. Cet ado était au volant d'une voiture et se filmait en direct sur le réseau social Snapchat Manon Lombard-Brunel.
3: Oui, les policiers le repèrent surtout car il grille plusieurs feux rouges sur les boulevards rive gauche. Lorsqu'il lui demande de s'arrêter, il continue tout simplement sa route. Une course-poursuite s'engage sur 2 km avec des pointes de vitesse jusqu'à 150 km/h. Les policiers finissent par arrêter le véhicule en lui crevant un pneu. L'adolescent percute un poteau, s'enfuit à pied. Il enjambe une barrière qui est Jacques-Anquetil et fait une chute de 10 mètres. Il termine en contrebas d'un terrain vague qui appartient à la SNCF avant de se cacher sous une tôle. Les policiers finissent par le retrouver. 40 minutes plus tard, il est emmené au CHU avant d'être placé en garde à vue car il se plaint de douleurs à la cheville. D'après les premiers éléments de l'enquête, cet adolescent de 15 ans est originaire du département de l'Hérault. Il aurait volé les clés de la voiture de son frère majeur après une soirée dans un établissement nuit rouennais. Le dépistage a révélé que cet adolescent était alcoolisé.
2: Récit de Manon Lombard-Brunel à retrouver sur ici.fr.
0: L'ancien curé de Fauville-en-Caux, près d'Yvetot, a été retrouvé mort samedi dernier en Isère.
2: Il faisait une randonnée dans la station des Deux Alpes lorsqu'il a fait une chute de 150 mètres dans le secteur de Piémoutet. Claude Jean-Marie Fould a quitté le sentier et lâché la corde fixe pour aider son compagnon en difficulté. Cet ancien curé avait 73 ans. Il avait officié à la paroisse Saint-Louis-Cœur de Caux. À Bois-Guillaume, près de Rouen, les pompiers sont intervenus très tôt ce matin vers 4h pour éteindre un incendie dans une maison route de Neufchâtel. Les habitants disent avoir entendu des détonations également. On n'en connaît pas l'origine pour l'instant. Des investigations sont en cours. Les pompiers qui sont aussi intervenus ce matin au Havre allaient Hemingway dans le quartier Cocrioville. Un incendie au 4e et dernier étage d'un immeuble. Un homme de 23 ans ainsi qu'une femme de 45 ans légèrement blessée ont été hospitalisés. Dans l'heure, là, c'est une femme de 85 ans qui a été hospitalisée en urgence absolue. Elle s'est faite renverser hier en fin de matinée à Étrépagny, pas très loin de Gisors. Elle a été conduite à l'hôpital de Pontoise dans le département de l'Oise. Attention aux quelques orages attendus dans l'Eure et en Seine-Maritime. On est en vigilance jaune à partir de 18h et pour une bonne partie de la soirée. Vigilance orange pour 12 départements du sud-ouest et du massif central. La troisième étape du Tour de France femme en ce moment avec l'arrivée à Poligny dans le Jura. Il reste encore une trentaine de kilomètres de course, 33 précisément. En tête, la Norvégienne Sigrid Hogset. 37,1 km/h, c'est la vitesse moyenne des coureuses depuis le départ de cette étape. À cette allure, l'arrivée, c'est a priori dans moins d'une heure et ce sera à suivre sur ICI Normandie. Et puis, nos lunettes, Annie, ici Normandie, pour regarder l'éclipse mercredi prochain, le 12 août, ont été victimes de leur succès. On en distribuait ce matin à Dieppe, à la mairie. Toutes ont été écoulées en 2 heures, près de 800 paires. On est aussi à Bernay.
0: Et nous, on n'a même pas eu les nôtres.
2: Dans l'heure. Mais si, on en distribue ici à Rouen, en plus. On est aussi à Bernay, dans l'heure, à la mairie de Bernay, au CCAS de la ville. Là, il nous reste qu'une petite poignée de paires, si vous voulez faire le trajet, Annie, jusqu'à Bernay, dans l'heure. Des paires qu'on vous donne gratuitement.
0: Ok, bah, j'y vais.
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2: Alors, météo orageuse, a priori. Ouais.
0: Vous évoquiez des orages qui arrivent, des précipitations. Eh bien, il a commencé à pleuvoir du côté de Roumar il y a quelques instants. Les pluies ont cessé. Il devrait pleuvoir dans le secteur de Passy-sur-Eure d'ici la demi-heure, dans l'heure qui vient en tout cas. Des averses orageuses qui vont effectivement concerner notre région ce soir. On en est presque ravis. Les températures, il a fait chaud, il fait encore chaud. 25 degrés à Dieppe, 29 au Havre, 34 à Rouen, Évreux et 35 au Zondely. Sur les routes, pour l'instant, je n'ai pas de difficultés. En revanche, je viens d'apprendre que le bac de Yenville est suspendu suite à un mouvement social.
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0: Phil Collins, sur votre radio, ici Normandie. Bon, racontez-moi vos vacances, vous venez de reprendre, c'est pas trop dur. Vous avez des photos de paysages, hein. Pas de vous, mais forcément. Vous nous les envoyez sur le WhatsApp avec un petit message, un vocal, c'est mieux. WhatsApp 02 35 07 66 66. Allez, bon courage. La musique pour vous donner des ailes.

0: Benet et Phil Collins. Easy Lover.
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0: Alors, vous venez peut-être de rentrer de vacances ce week-end. Vous pouvez d'ailleurs nous laisser un message pour nous raconter un peu de vos vacances sur le WhatsApp 02 35 07 66 66. Vous êtes en train de défaire la valise, enfin, que des trucs pas rigolos, quoi. Une tournée de linge, ouvrir la boîte aux lettres, quoi qu'il y a de moins en moins de courriers, hein. Avant, on retrouvait la feuille d'impôt en rentrant de vacances dans la boîte aux lettres. Maintenant, elle est sur mail, on l'a pendant ses vacances. Bien, il y a des bonnes choses quand même. On se retrouve. Je suis contente de vous revoir, tout bronzé. Et voici Jennifer pour vous accompagner tout de suite à 17h10. Et ensuite, on ira tester, parce que ça continue le bien-être sur votre radio. On ira tester un massage californien avec Fred Romanwick.

0: Elle a eu la bonne idée de reprendre Dalida, je trouve. Jennifer, Brune plutôt. Jennifer, mourir sur scène. Nouveauté sur votre radio, ici Normandie, qu'on a déjà beaucoup aimé. 17h15, toute l'année, l'équipe a testé pour vous des rendez-vous, des endroits, des lieux, des moments. Et aujourd'hui, c'est Fred Romanuil qu'on suit.
1: Aujourd'hui, je teste le massage californien et je me rends pour ça chez Angélique. Massage relax à Douteville. Je peux rentrer ? Voilà, alors je viens chez toi, je suis un privilégié.
2: Exactement, oui.
1: Parce que c'est toi qui vas chez les gens pour les masser, en l'occurrence.
2: Normalement, c'est moi qui vais chez les gens.
1: Tout est prêt, la table est là ?
2: Tout est prêt, la table est là, la couverture, et je suis presque prête, j'ai hâte de me faire masser.
1: Ah, parce que c'est moi qui masse ?
2: Ah, c'est toi qui s'y colle. Le massage californien, c'est vraiment un massage qui va envelopper tout le corps. On est sur un massage qui est décontractant, enveloppant, apaisant. C'est le meilleur des massages.
1: Comment on se prépare ?
2: Là, aujourd'hui, je vais juste enlever mon pantalon.
1: Bah, c'est déjà ça ?
2: C'est déjà pas mal.
1: Pour masser, on masse à même la peau quand même.
2: Ouais. Donc, je vais me mettre en short.
1: Il faut que je mette une blouse, quelque chose ?
2: Non, normalement, tu viens avec un legging, un t-shirt.
1: Un legging, moi ?
2: mais il faut que tu sois hyper à l'aise parce qu'avec les positions que je vais te montrer, il faut que tu sois à l'aise.
1: C'est acrobatique, tu veux dire ?
2: Presque.
1: Ok, vas-y, va te mettre en short.
2: Attends, je t'en prends les petites poses.
1: Vas-y. Ah, bah, montre-moi, ouais.
2: Hein? Donc, il y a vraiment des postures à adopter qui sont hyper importantes. C'est, en premier lieu, le squat.
1: Je fléchis les jambes.
2: Exactement.
1: Tout en restant droit.
2: Donc là, tu vas être à bonne hauteur et puis tu vas pouvoir pétrir le corps de ton client. Donc, on part sur le squat. Quand tu vas me pétrir dans ce sens-là, ou les fentes.
1: Les fentes.
2: Regarde, ça, c'est une fente.
1: Ah, je fléchis une jambe, je mets une jambe.
2: Tu n'as jamais fait de sport, toi.
1: Mais si. Donc, je mets une jambe devant l'autre.
2: Exactement. Comme
1: et je fléchis la jambe avant.
2: Et tu fléchis la jambe avant.
1: La fente, t'es de profil par rapport à la personne que tu masses. Et le squat, t'es face à la personne que tu masses.
2: Exactement. Et là, du coup, tu danses sur le corps de ton client. Alors, je te laisse t'entraîner pendant que je mets mon short. Et là, j'ai le look, un short chemise.
1: Alors j'adore, il y a le tailleur en haut et le short en bas, c'est cool.
2: Oui, on mélange à un style. Heureusement qu'ils n'ont pas le visu.
1: Je vais faire une photo.
2: Non.
1: Si.
2: Quand tu vas t'allonger sur ma jambe, tu vas poser ta main comme ça. Tu fais glisser la main avec l'huile que tu mets dans ta main. Il ne faut pas que l'huile aille directement sur mon corps. Madame, je vous laisse vous installer.
1: Madame, je vous laisse vous installer sur le dos et accessoirement sur la table de massage.
2: Aussi.
1: Je prends la petite fiole, je verse. Mais alors attends, je pose ma main sur ta cuisse, quoi.
2: Tu l'effleures.
1: Et là, je verse l'huile dans ma main.
2: Vas-y, tu glisses sur ma cuisse. C'est tout l'huile, il n'y en a pas besoin de plus. Donc maintenant, avec tes mains, tu vas faire du pétrissage, comme si tu pétrissais une pâte à pain.
1: Comme ça ?
2: Ah, vas-y, on tient quelque chose là. Maintenant, tu peux appuyer aussi, parce que l'idée, c'est d'aller chercher le muscle et d'aller détendre le muscle. Normalement, on a une petite musique zen, des piou-piou.
1: Ah, je peux te mettre des piou-piou, il n'y a pas de souci. Est-ce qu'ils te vendent mes piou-piou ?
2: Très bien.
1: Même si je préfère être massé que massé, je valide. Massage relax sur Facebook, à Douteville. Merci Angélique.
2: À bientôt.
0: Merci Frédéric Romanuil, tous les jours en test pour vous. Demain, rendez-vous à 10h45 et 17h10. On vient de nous signaler un accident à la sortie du Havre. On est sur la départementale 52 en direction de Fontaine-la-Mallet. Accident impliquant plusieurs véhicules. Les secours sont sur place. Et évidemment, ça bouchonne sérieusement en amont, surtout que c'est une route déjà très empruntée à cette heure-ci pour rentrer à la maison. Sortie Le Havre, rue Louis-Lumière, en direction de Fontaine-la-Mallet. Évitez le secteur si vous le pouvez. Ici Normandie, bienvenue si vous nous rejoignez pour passer cette fin de journée. On essaie de se détendre après le massage, les musiques et les belles histoires. Et une autre histoire avec Gérard Blanc.

0: donne de l'amour. Oui, ça se donne. Gimme Love avec Sia. Sia, avant d'interpréter elle-même ses chansons, elle écrivait pour les autres, elle préférait rester dans l'ombre. Et elle a notamment écrit le tube planétaire de Rihanna, Diamonds. On avait de l'amour et de temps en temps, en amour, dans un couple. Je vous dis ça comme ça, hein. Il faut faire des mises au point. On va faire ça dans une minute. Allez, bon courage.
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0: juste une mise au point. Jackie Quartz, 17h31 sur Ici Normandie.
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0: À vos côtés sur la route et un accident entre plusieurs véhicules nous a été signalé à la sortie du Havre en direction de Fontaine-la-Mallet. Sur la rocade, rue Louis-Lumière. Évidemment, c'est une route très empruntée à cette heure-ci. Et ça coince en amont de cet accident. Partout ailleurs, ça roule plutôt bien en dehors des zones de travaux qui sont d'ailleurs assez nombreuses pendant l'été, c'est traditionnel. Il y a d'ailleurs des travaux sous le pont de Tancarville et ça ralentit à cette heure-ci, mais ça c'est tous les soirs. Et puis, on vient d'être informé également que le bac de Yainville est suspendu pour le moment en raison de mouvements sociaux.
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0: C'est une chanson qui fait fondre tous les futurs parents. Vous, peut-être. En cloque avec Renaud.
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0: avec Renaud. C'est l'été et nouveau rendez-vous de l'été que vous adorez, j'espère. C'est la valise de Perrine Clément. Perrine Clément dévoile les histoires cachées des objets de l'été. Et aujourd'hui, un objet bien utile.
1: Dans ma valise, il y a...
2: Ah ben merci les amis. Non seulement je fais le service, mais quand j'arrive pour m'asseoir, il n'y a même plus une place à l'ombre.
1: Un parasol.
2: Je crois qu'il y a les merguez qui brûlent. Il n'y a pas quelqu'un qui veut y aller ?
3: Le parasol, c'est l'ancêtre de l'ombrelle. C'est celui qui protège notre peau du soleil tout en nous offrant un peu d'ombre. Le parasol décore notre été. Il se veut rayé, coloré ou personnalisé par certaines marques. On l'installe dans le jardin, en terrasse, au bord de la piscine ou à la plage.
4: La petite sieste, comme tous les ans, toujours au mois d'août, sur la même plage et bien sûr, sous le même parasol.
3: Parasol qui parfois s'envole et après lequel on court. Et pourtant, on a marché un bon moment sur le sable brûlant avant de trouver la bonne place, vue sur mer, loin des autres vacanciers. On a estimé, au doigt mouillé, le sens du vent, et puis on s'est mis à creuser, planter le parasol le plus profondément possible dans le sable. On le recouvre, on y ajoute de gros cailloux, voire même la glacière. Et malgré tout cela, il y a des jours où notre parasol rêve de prendre son envol.
5: Le parasol, c'est tout à la fois un signal et puis un totem, enfin, parce qu'on organise tout autour du parasol. On dépose la glacière, on étale les rabanes, on étale les serviettes, on disperse les accessoires pour éventuellement étendre les limites de la tribu.
3: Et vous, avez-vous un parasol ?
6: Le parasol, super important pour mettre ses affaires à l'ombre, pour pas que le téléphone y prenne trop chaud.
7: J'en ai eu au moins 4 identiques qui étaient très reconnaissables, donc c'était assez pratique sur la plage pour que les copains puissent nous repérer.
8: Oh, j'ai un parasol multicolore, je l'ai depuis une trentaine d'années. Donc c'est un objet vintage, collector, tout ce qu'on veut. Hein.
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0: Qui t'a fait sa valise aujourd'hui parce qu'il est rentré de vacances ? Vous peut-être, bon courage. Dans ma valise, le nouveau rendez-vous de l'été, rendez-vous demain, ici même, à la même heure. Et pour ceux qui restent, on a des beaux cadeaux pour vous. Ah, j'ai une côte de bœuf d'une valeur de 65 euros. Vous pouvez manger à plusieurs dessus. Hein. Vous la faites cuire avec un nature comme ça, saignante, 5 à 6 minutes, hein, je pense, de chaque côté. Avec un peu de beurre après, avec peut-être un peu de thym écrasé dans le beurre, et vous assaisonnez après. Bon, je vous dis ça, vous faites comme vous voulez. Elle est à gagner, mais pour cela, il faut participer à notre blind test. On va jouer dans un instant, après l'arrivée du Tour de France Femmes d'ailleurs. Nous allons jouer avec vous le blind test. 3 extraits de chansons, et il faudra trouver les 3 artistes qui vous seront présentés. Pour jouer, vous vous inscrivez maintenant auprès de Morissette, 02 35 07 66 66. Sommeil.

0: sommeil avec Étienne Daroux. 6h20, direction Genève pour l'arrivée du Tour. 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
2: Et vous vivez la fin de cette troisième étape du Tour de France Femmes, toujours en direct avec votre radio. Ici est toujours cette Norvégienne en tête. Elle s'appelle Sigrid Hogset. Elle a 27 ans. Sigrid Hogset, elle a son maillot de championne de Norvège sur le dos et c'est énorme ce qu'elle fait dans cette étape parce que, tenez-vous bien, ça fait 100 km maintenant qu'elle est échappée. Elle a commencé par arriver dans le groupe de tête avec une dizaine de coureuses et puis elle s'est échappée seule sans jamais être rattrapée, même si elle a la double championne du monde, la Belge Lotte Kopecky, derrière elle, mais à 30 secondes toujours. Et pour l'instant, l'écart se maintient alors qu'il reste 4 km 800 avant cette arrivée qui devrait se jouer au duel parce que les poursuivantes et les favorites du peloton, notamment Demi Vollering pour la FDJ United Suez ou encore évidemment la tenante du titre Pauline Ferrand-Prévot pour Visma Liesebike, eh bien elles sont à 3 minutes. Là, ça devient très très très compliqué de remonter puisqu'il reste 4 km 700 maintenant avant l'arrivée ici à Poligny dans le Jura. Olivier Estrange, justement, vous êtes ce qu'on appelle en fond de ligne, c'est juste derrière la ligne d'arrivée où les supporters comme vous attendent les coureuses et il fait très très chaud, hein. Ça a été peut-être encore plus chaud aujourd'hui que ces deux derniers jours.
3: C'était indubitablement plus chaud, c'est dingue. Voilà, on a passé la frontière, on était en Suisse ces deux derniers jours, nous voilà dans le Jura, mais c'est pas le Jura qu'on imagine. C'est un vrai four, il faut dire les choses. Et on pense aux coureuses qui ont dû fournir un effort considérable dans des conditions pareilles. On a vu en effet beaucoup de ravitaillement en eau, des cyclistes qui s'aspergent pour garder un minimum de fraîcheur. Mais c'est certain qu'il y aura beaucoup de casques, il y aura sans doute de la souffrance dans le peloton. On va peut-être faire le point. Je suis avec un des attachés de presse du groupe Saint-Michel, Aubert. Est-ce que la chaleur aujourd'hui a vraiment fait des dégâts selon vous?
4: Oui, elle va faire des dégâts, mais toutes les équipes et la nôtre étaient préparées. Ce matin, les filles sont parties avec des gilets de froid, avec des poches de glace. Et toute la journée, l'équipe était... On a multiplié les points d'eau pour pouvoir rafraîchir les organismes.
3: Les coureuses vous le réclament, elles vous parlent de ces conditions qui sont quand même très particulières.
4: Oui, mais c'est pas une surprise, on le savait. Donc on s'est vraiment préparé en fonction pour amortir le choc, si on peut dire.
3: Et ensuite, en question de récupération, une fois qu'elles sont au bus, une fois, comment est-ce qu'on les remet en condition?
4: C'est une collation tout de suite après l'arrivée, c'est une douche, c'est, tout est fait, pareil, des gilets de froid aussi à l'arrivée, pour vraiment faire redescendre le corps en température et retrouver un fonctionnement normal, on va dire.
3: Merci beaucoup. Voilà les astuces, les techniques de l'équipe Saint-Michel, Home Préférence, Aubert 93. Et on espère bien sûr toutes retrouver les concurrentes sur la ligne d'arrivée dans la meilleure forme possible.
2: Ça rajoute peut-être, Olivier, encore un peu plus à l'exploit que réalise cette Norvégienne, Sigrid Hogset, 27 ans. C'est une très bonne rouleuse. Elle est aussi réputée pour être excellente en contre-la-montre, en chrono. Ça tombe bien, il y en a un demain. Mais là, je le redis, imaginez, ça fait 100 kilomètres qu'elle est... Alors, elle a été au début avec quelques coureuses dans l'échappée, mais elle est depuis des kilomètres maintenant seule en tête. Et elle résiste à une double championne du monde, la Belge Lotte Kopecky, qui a, elle, choisi la stratégie du chasse-patate. Donc elle est sortie du peloton pour aller s'intercaler entre le groupe des favorites et puis cette Norvégienne qui est seule en tête, mais Lotte Kopecky, elle repère encore un peu plus de temps parce qu'il y a quelques minutes elle avait 15 secondes de retard, donc on s'est dit bon, elle va peut-être remonter sur notre Norvégienne championne de Norvège Sigrid Hogset, mais finalement non, parce que la Belge là elle est à 37 secondes et il reste 3 km maintenant avant de passer la ligne d'arrivée ici à Poligny. Alors la Norvégienne, vous ne la connaissez peut-être pas et c'est normal, c'est son deuxième Tour de France à Sigrid Hogset, 27 ans. Elle n'a pas gagné d'étape encore, elle va peut-être là gagner sa première étape puisque je leur dis, elle a toujours 37 secondes d'avance sur la double championne du monde Lotte Kopecky, la Belge qui va tout faire malgré cette chaleur, vous en parliez Olivier, pour aller peut-être la distancer, peut-être lui passer devant sur la ligne d'arrivée, mais ça paraît de plus en plus compliqué, 2 km 600 restants avant la ligne d'arrivée ici à Poligny. Et le peloton, avec toutes les favorites dont on parlait, il y a Paula Blasi, l'Espagnole, il y a la Française, évidemment, Pauline Ferrand-Prévot avec la Vismalize Bike, ou encore la Néerlandaise Demi Vollering qui court pour l'équipe française FDJ United Suez. Elles sont à 2 minutes 50. Le peloton, il ne reviendra pas, hein, 2 km 300 restants avant de passer cette ligne d'arrivée. C'est vraiment énorme ce qu'elle fait, cette coureuse de la Uno X. Et puis il faut se redire aussi que la Norvégienne, là, elle va peut-être être maillot jaune, parce qu'en fait elle a gagné beaucoup de temps avec cette échappée en solitaire. Et c'est à souligner, on le sait depuis très longtemps maintenant, le maillot jaune, de toute façon, ce soir il change d'épaule, parce que Lorena Wiebes, elle a été distancée très vite dans le col de la Faucille, et elle a, je vais regarder là, j'allais dire 13 minutes, non, elle a même 17 maintenant minutes de retard. Imaginez un petit peu, elle n'a pas réussi à passer là ces quatre difficultés. Ça lui a fait trop mal à la reine du sprint mondial. Il reste maintenant 1 km 800 avant de passer la ligne d'arrivée. Lotte Kopecky qui perd encore plus de temps, la double championne du monde, la belge en championne de monde sur route, eh bien elle est à 55 secondes de notre norvégienne Sigrid Hauxset, qui là nous fait clairement un numéro en solitaire, et elle est acclamée. Elle n'est pas française, mais ici dans le Jura, c'est bien elle qu'on applaudit. Elle a plus qu'un kilomètre 400 à peine, allez, ça y est, à aller parcourir pour eh bien gagner sa première étape sur le Tour de France. Elle a 27 ans, elle n'en a encore jamais gagné, la coureuse norvégienne championne de Norvège. C'était peut-être son plus gros trophée dans son palmarès, et bien voilà, là, imaginez, elle va aller gagner, peut-être, on l'espère pour elle, après cette bataille qu'elle a menée seule en tête pendant 100 kilomètres sur cette étape partie de Genève qui en comptait 156. Eh bien, ça va être très très très difficile là de revenir sur elle. Et ça y est, elle passe à l'instant sous la flamme du kilomètre, dernier kilomètre, avec les supporters jurassiens qui l'attendent ici sur la ligne d'arrivée à Poligny. C'est énorme ce qu'elle a fait, c'est vraiment exceptionnel. On la voit qui sourit, parce que là, elle le sait, la double championne du monde, on lui a sûrement dit à l'oreillette, elle a 56 secondes de retard, Lotte Kopecky, elle ne reviendra pas. 780 mètres et Sigrid Hauxset, eh bien, va aller remporter ici à Poligny, où ça tape déjà sur les barrières, sur la ligne d'arrivée pour l'applaudir. Elle va remporter dans 500 mètres maintenant la première étape du Tour de France. C'est la première fois qu'elle va aller gagner, passer la ligne, et en plus, eh bien, avec Lotte Kopecky à 50 secondes derrière elle, elle a même le temps de savourer après ce numéro exceptionnel en solitaire, cette coureuse qui en plus va aller prendre le maillot jaune. Imaginez, première étape gagnée ici à Poligny, ça y est, elle lève les bras, elle harangue les supporters, et en plus elle va revêtir le maillot jaune ce soir. Coup double, eh bien, pour la Uno X, qui avait repéré, était allée plusieurs fois faire ce parcours entre Genève et Poligny. Et ben voilà, ça n'est pas un hasard, et on la voit ici, c'est dur quand même pour elle, il a fait 37 degrés sur le vélo, mais là elle peut savourer, parce que au bout de 4h05 d'effort, eh bien, la Norvégienne, la championne de Norvège, Sigrid Hauxset, elle va aller passer la ligne dans quelques secondes. Elle n'en revient pas, on la voit là qui dodeline un peu de la tête. Elle va au bout de son effort, elle est acclamée par tous les supporters jurassiens qui sont ici, et on la voit à l'instant passer devant nous. Et ça y est, Sigrid Hauxset, championne de Norvège, 27 ans, qui vient de passer la ligne, et elle lève le bras gauche, la coureuse de la Uno X qui remporte sa première étape sur le Tour de France, et qui en plus va prendre le maillot jaune. Et on a juste derrière elle la coureuse de la SD Works, Lotte Kopecky, double championne du monde, la belge, c'était l'une des favorites pour cette étape. Lotte Kopecky qui souffle, ça a été difficile, il a fait jusqu'à 37 degrés ici. Lotte Kopecky qui passera la ligne d'arrivée en deuxième position avec le peloton et toutes les favorites à sa poursuite, avec 3 minutes de retard. On va en profiter, Olivier Estrin, pour venir vous voir derrière la ligne d'arrivée. Est-ce que vous l'avez vu passer, cette Norvégienne qui vient de remporter la troisième étape du Tour de France Femmes?
3: Oui, écoutez, non, elle n'est pas encore dans la zone de la ligne d'arrivée, Lotte Kopecky. Elle est, voilà, elle vient de mettre. Il y a encore beaucoup, beaucoup de monde, et je ne vous avoue que je ne la vois pas, puisqu'il y a totalement un écran devant moi.
2: Bon, eh ben, mais écoutez, voilà. Olivier, vous
3: pourrez la voir. Elle s'est arrêtée, en fait, avant d'arriver jusqu'à nous.
2: Elle est en train, là, de prendre dans ses bras, évidemment, son équipe. Elle n'en revient pas. Elle est épuisée, la Norvégienne, et c'est normal. Après ce numéro en solitaire, 100 km dans l'échappée, 100 km, seule la coureuse de la Uno X, la Norvégienne, qui, à 27 ans, remporte, Sigrid Hauxset, sa première étape sur le Tour de France Femmes. Elle va prendre rejoindre le maillot jaune ce soir sur le podium. Et à l'instant, la double championne du monde, Lotte Kopecky, qui passe la ligne d'arrivée en deuxième position. On attend toujours le peloton avec toutes les favorites qui passeront dans deux ou trois minutes ici sur la ligne d'arrivée à Poligny dans le Jura. Et c'est donc Sigrid Augset qui remporte cette troisième étape du Tour de France Femmes.
0: Merci, on vous retrouve tout à l'heure à 18h30 pour le journal du Tour. Et nous jouons, on joue notre jeu de l'été, c'est l'heure du blind test. Et nous allons jouer avec Annie. Bonjour Annie.
5: Bonjour.
0: Annie qui est une jeune Normande, nouvelle Normande, depuis combien de temps?
5: Oui, c'est ça, depuis 3 ans.
0: 3 ans, et vous habitez où alors? Vous avez choisi de vous installer où?
5: Alors, on a choisi de s'installer à Lillebonne.
0: Lillebonne. Et d'où venez-vous?
5: On vient de l'Île-de-France.
0: Ok. C'était par choix ou par mutation professionnelle?
5: Mutation professionnelle. Mm-hmm.
0: Bon, et vous...
5: C'est un choix aussi.
0: Oui, vous... j'imagine. Bon, et vous aimez la Normandie?
5: Oui, beaucoup. On la découvre, c'est très bien.
0: Ah, qu'est-ce que vous avez fait aujourd'hui? Parce que vous m'avez dit que vous étiez en vacances.
5: Oui, on est parti aux Trois Lacs à Tollyland dans un parc avec les enfants. Voilà, c'était très bien.
0: Bah pour s'amuser, oui, pour les enfants, c'est l'idéal.
5: Voilà.
0: Bien, Annie, une côte de bœuf à partager en famille.
5: Ah oui, c'est sympa.
0: D'une valeur de 65 euros, offerte par la Fédération des artisans bouchers-charcutiers de Normandie. Alors, le blind test, vous connaissez notre jeu? Vous connaissez le blind test?
5: Oui, je connais le blind test.
0: Voilà, vous êtes plutôt doué pour reconnaître, vous avez l'oreille musicale?
5: Ça dépend.
0: Alors, un petit indice, il y a le mot dernière dans le titre. Mais bon, c'est pas les titres qu'il faut me donner, c'est les artistes, les interprètes évidemment. 3 interprètes, si vous en avez 2, c'est gagné pour la côte de bœuf. Vous êtes prête, on y va?
5: Je suis prête.
0: Allez, c'est parti. Moi je me tais, hein. Il faut parler bien distinctement, hein, qu'on vous entende.
5: D'accord, très bien.

0: vous m'avez fait peur. Parce que, alors, moi j'avais un doute pour Kyo, parce qu'effectivement on connaît, mais retrouver le nom du groupe comme ça, de façon très rapide. Heureusement que vous l'avez eu, parce que le deuxième, vous l'avez pas?
1: Ben non, pas du tout.
0: Pas du tout?
1: Non.
0: Ça alors?
1: Vous l'avez, vous?
0: Bah, je l'ai déjà sous les yeux. Florent Pagny, la dernière chanson du monde.
1: Oh, j'ai pas reconnu. Non.
0: Vous dormez depuis des mois, on l'entend tout le temps. Bon, en tout cas, ça se termine bien. C'est 2 sur 3 et c'est gagné pour la côte de bœuf.
1: Ah, super.
0: À faire au barbecue, c'est mieux forcément pendant l'été.
1: Oui, c'est mieux.
0: Voilà.
1: Merci beaucoup.
0: Au barbecue, mais attention, pas faire de barbecue n'importe où, hein, avec la sécheresse qu'on a actuellement. Ouais. Bien, bravo, je vous souhaite de passer une très très belle soirée en famille. Et à bientôt, Annie. Merci. On va vous dire merci. Comment la récupérer, ok?
1: D'accord, merci beaucoup.
0: Bye bye, ciao, au revoir. 17h55, toute l'actu dans 5 minutes.
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0: Maxime Normandie et le groupe Survivor Burning Out.
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0: Très belle fin de journée avec nous sur votre radio, c'est ici Normandie, 18h. Bradley de Souza, un couvre-feu à Saint-Nicolas-d'Aliermont pour les mineurs de moins de 16 ans.
2: Et il est effectif depuis jeudi dernier jusqu'à la fin du mois d'août dans plusieurs secteurs de cette commune de 3500 habitants près de Dieppe. Le maire pointe du doigt des incivilités à répétition et des actes de vandalisme, mais il n'y a rien de factuel ni de chiffré pour l'opposition qui gérait la ville jusqu'aux dernières élections. Elle dénonce un arrêté disproportionné. Loïc Bocan est le chef de file de cette opposition.
3: Pendant cette période estivale, qu'on ait des jeunes qui puissent faire du bruit, qui puissent être, malveillants à certains moments, qu'on puisse, avec la vidéosurveillance qu'on avait instaurée sous le mandat de Blandine Lefebvre, la possibilité de constater qu'à certains endroits, il y a des jeunes et des moins jeunes, puisque je pense que malheureusement, la délinquance ne concerne pas que les moins de 16 ans, elle va bien au-delà. On n'est pas dupes, on sait bien qu'il y a de l'incivilité, il y en avait déjà aussi par le passé, c'est pour ça qu'on s'était rapprochés des forces de l'ordre auprès de Saint-Nicolas-d'Aliermont, en l'occurrence la gendarmerie d'Anvermeux, pour travailler avec eux et collaborer dans le sens où il fallait mener des opérations pour que justement ces faits qui peuvent exister, hein, parce que voilà, on sait ce que c'est que la jeunesse, pour faire en sorte que ces incivilités soient combattues. Encore une fois, c'est la proportionnalité de cette décision qui nous pose question.
2: De son côté, le maire de Saint-Nicolas-d'Aliermont, Arnaud Tesson, n'a pas souhaité nous répondre.
0: Des détonations entendues et un incendie ce matin à Bois-Guillaume, près de Rouen.
2: Les pompiers sont intervenus vers 4h pour un incendie qui a touché le toit d'une maison en briques rouges, route de Neufchâtel. Un incendie rapidement maîtrisé. Quant aux détonations, on n'en connaît pas encore l'origine. Des investigations sont en cours. Dans l'Eure, les pompiers interviennent là pour un incendie dans un hangar agricole à Cormeilles, à l'ouest du département. Un bâtiment de 600 mètres carrés totalement embrasé, dans lequel se trouvaient 400 tonnes de paille et de foin et 4 tonnes d'engrais. Les pompiers ont réussi à contenir le feu et limiter sa propagation à 2 autres bâtiments juste à côté. Ils sont toujours sur place. Il y a aussi un incendie en cours à Louviers, chaussée de Paris, où la circulation est fermée. Un feu assez visible dans un champ. À Vernon, là, il y a eu une fuite de gaz en début d'après-midi à cause de travaux de terrassement. Près de 300 clients GRDF ont été impactés dans le secteur de la route de Gisors. La fuite, elle, a été stoppée. Après le décès d'un randonneur samedi dernier en Isère, on apprend aujourd'hui qu'il s'agit de l'ancien curé de Terre de Caux, près d'Yvetot. Claude Jean-Marie Fould était dans les Deux Alpes lorsqu'il a fait une chute de 150 mètres dans le secteur de Piémouté. Il a quitté le sentier et lâché la corde fixe pour tenter de venir en aide à son compagnon en difficulté. Cet ancien curé avait 63 ans et il officiait à la paroisse Saint-Louis Cœur de Caux. À Rouen, un adolescent de 15 ans a été interpellé hier matin vers 5h30. Il était au volant d'une voiture et se filmait en direct sur le réseau social le Snapchat. Les forces de l'ordre ont réussi à l'interpeller non sans difficulté au niveau du quai Jacques Anquetil. Il avait volé les clés de son frère majeur après une soirée dans un établissement rouennais. Récit complet à retrouver sur ici.fr.
0: 18h03 sur ICI Normandie. Elles sont parties aussi vite que des places de concert pour Taylor Swift ou Céline Dion.
2: Ouais, Nolinette, ICI Normandie, Annie pour l'éclipse de mercredi prochain, le 12 août. Et en plus, elles sont gratuites, succès phénoménal. À Dieppe ce matin, tout est parti en 2 heures, près de 800 paires. Et à Bernay aussi, distribution depuis ce matin. Il n'en reste qu'une petite poignée, Laurent Philippot.
4: Dans la matinée, 450 paires ont été distribuées par Nicolas, l'agent d'accueil de la mairie.
5: À 8h10, il y avait déjà du monde devant les portes du bâtiment.
4: Et vous n'avez pas arrêté alors ?
5: Non, dès l'ouverture, 8h30, les gens sont venus tout en continu, tout au long de la matinée.
4: Après un petit creux en début d'après-midi, Françoise est la première à se présenter.
6: J'entends à ICI Normandie qu'on pouvait avoir des lunettes, alors je me suis dit je vais venir la première journée, voilà.
4: Vous faites bien parce que ça part vite. Hein.
6: C'est vrai, m'en faudrait 4 s'il vous plaît, je vous remercie.
4: Joya ne veut absolument pas louper les mais pas dans n'importe quelles conditions.
7: Il faut être quand même protégé, il faut faire attention, parce que la vue, c'est un bien précieux, autant les adultes que les enfants. Donc voilà, partager ces moments ensemble, découvrir quelque chose d'extraordinaire, mais dans des conditions safe, quoi.
4: Delphine est venue avec ses enfants, Alice et Marius, chercher ses lunettes. Et même si Marius n'a jamais vu d'éclipse, il en connaît déjà un rayon.
8: Déjà, une éclipse solaire, je crois que c'est quand la Lune se place devant le Soleil et qu'on ne voit plus le Soleil. Et une éclipse lunaire, c'est l'inverse.
4: Toi, t'en as déjà vu des éclipses ?
8: Non.
4: Tu n'as pas expliqué un petit peu ?
8: Bah, je pense que si c'est une éclipse solaire, je pense qu'on va être dans le noir total à un moment, mais sinon...
4: Sa mère, Delphine, a quand même une interrogation.
9: Maintenant, on espère qu'il va faire beau le soir même pour pouvoir l'observer.
4: Il fait des fois pas beau en Normandie.
9: Ça peut arriver.
2: Oui, ça peut arriver qu'il ne fasse pas très beau. Regardez,
0: ouais, Annie, le
2: ciel, ouais, on est en vigilance jaune aux orages dans l'heure et en Seine-Maritime, et au moins pour une bonne partie de la soirée. Et puis, vous venez de l'entendre sur Ici Normandie, il y a 10 minutes, l'arrivée de la troisième étape du Tour de France Femmes dans le Jura, remportée par la Norvégienne Sigfrid Hoogstad, qui, par la même occasion, chippe le maillot jaune à la Néerlandaise Lorena Wiebes.
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2: On attend quelques orages par-ci par-là.
0: Oui, des précipitations qui sont en cours d'ailleurs, hein, dans l'heure pour l'instant, dans le secteur de Nonancourt, d'Annette, qui sont en train de remonter et qui devraient intervenir dans le secteur d'Évreux et de Vernon dans la demi-heure qui vient. Des averses qui vont nous concerner, même l'intérieur de la Seine-Maritime, pour tout ce début de soirée. Demain, le retour du soleil qui domine largement. Alors peut-être encore un risque de précipitation, mais plutôt dans le Roumois, c'est encore à confirmer. Il va faire un peu moins chaud qu'hier, mais quand même, on aura 24 degrés à Dieppe, ça va. 26 au Havre, ça grimpe dans l'intérieur des terres, 29 degrés à Fange-les-Eaux, 30 à Rouen, 32 à Évreux. Sur les routes, à ma connaissance, je n'ai pas de difficultés. Par contre, il y a des bacs qui sont à l'arrêt. Alors le bac Grand-Quevilly-Dieppe-Dalle à l'arrêt pendant tout ce mois d'août, et le bac de Yenville est suspendu suite à un mouvement social.
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0: et cher avec Michel Delpech.
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0: Ravi de vous retrouver pour cette fin de journée. Merci de nous avoir choisi pour commencer à vous détendre après sans doute peut-être une journée de travail. Quoique, peut-être n'avez-vous rien fait, les vacances, c'est aussi fait pour ça. Soyez les bienvenus. Il nous permet de nous réveiller le matin, rien qu'à son odeur. Il nous permet la pause sur l'autoroute. Toutes les deux heures, une pause s'impose. Le café, mais pas n'importe lequel, pas avec n'importe quelle machine et surtout pas avec n'importe qui. Michael est barista. Barista, c'est un mot italien qui désigne un spécialiste de la préparation du café, notamment des expressos, des cappuccinos, des lattés et autres boissons à base de café. Il a déjà plusieurs magasins couleur café en Normandie. Il en ouvre un autre après-demain à Rouen. On va pousser la porte de couleur café juste après cette chanson. Souvenir, Coupe du Monde

0: c'était bien cette Coupe du Monde quand même. C'était bien cette chanson. Enfin, c'était bien. Bon, pas la demi-finale. Shakira avec Die Die. Et si on faisait une pause café ensemble tout de suite? Normand, aujourd'hui, on va prendre un café. Il n'y a pas d'heure pour les bonnes choses. Et avec nous, Michael Piacontino. Bonjour.
1: Bonjour.
0: Vous êtes maître artisan, torréfacteur, passionné par le café. Depuis longtemps, vous avez plusieurs boutiques, dont une nouvelle. Elle est différente des autres, en quoi ?
1: J'ai voulu me perfectionner encore sur l'esprit, sur l'aspect dégustation. Et j'ai voulu aller plus loin encore sur l'aspect torréfacteur. Donc en fait, c'est un petit peu l'aboutissement, même si c'est pas plus grand en taille, c'est un entre-deux. On va y trouver quelques places assises, enfin une quinzaine à l'intérieur, une vingtaine à l'extérieur. On a un torréfacteur qui est beaucoup plus technique, parce que justement, le petit plus, c'est de proposer de la torréfaction sur mesure. Vous allez voyager dans un pays, vous achetez du café vert auprès d'un producteur, vous avez une exigence au niveau du café, vous venez me voir, on enregistre, on travaille ensemble et on vous donne la torréfaction que vous souhaitez par rapport à ce que vous voulez avoir comme rendu. Ce sera la même chose pour les chefs, par exemple les chefs étoilés qui ont envie d'avoir leur propre signature sur leur café. Ils pourront associer leur menu du moment à des différents cafés. On pourra faire ressortir ce qu'ils ont envie de faire ressortir et on pourra enregistrer leur profil pour pouvoir les reproduire de nouveau s'ils gardent un certain temps leur mets. Et ça, c'est assez technique, c'est assez sympa. Je trouve que c'est vraiment intéressant parce que là, justement, on donne la possibilité aux chefs, notamment de comprendre la torréfaction.
0: Pour les professionnels, mais aussi pour les particuliers,
1: bien sûr. Pour les particuliers, tout à fait, ce sera la même chose. Effectivement, voilà. Sur rendez-vous, on pourra torréfier ensemble son café. Et puis justement, être là pour conseiller pendant la torréfaction, c'est pas juste faire cuire. On pourra dire, la personne voudra quelque chose de plus floral, moins fruité. On pourra chercher vraiment le côté plus floral ou fruité en fonction de tout ça. Quoi.
0: Donc, vous vendez le café sous toutes ses formes, même jusqu'à la capsule, ou non, c'est pas votre truc?
1: Jusqu'à la capsule, mais avec du café torréfié de manière artisanale à l'intérieur.
0: C'est précieux le café pour tout le monde quasiment. Ça réveille, ça réchauffe, ça peut rafraîchir aussi avec le café glacé. C'est convivial, c'est du partage. Hein. Rien de plus agréable qu'entendre on se prend un café.
1: Exactement, tout à fait. Et puis au travers justement mes dernières vacances, c'est aussi de revisiter un petit peu une boisson qu'on connaît beaucoup quand on va du côté de la Grèce, c'est le Freddo. Le Freddo, c'est un double expresso normalement très torréfié, bon, pas forcément hyper aromatique, mais très fort, avec justement soit simplement de la glace et monté en créma de café, ou en version cappuccino, où on fait une crème de lait séparément, et on vient l'intégrer dans cette boisson froide, et on va le travailler sur des cafés de spécialité, justement. C'est ça la petite nouveauté aussi qu'on va proposer, et la dernière nouveauté, parce que ça, on s'y intéresse seulement maintenant, on va commencer à aller voir un petit peu du côté du cacao. En tout cas, au moins pour la dégustation, pour l'instant, on va travailler le cacao de spécialité, mais en version sans lait, froide ou chaude.
0: Je suis curieuse. On reviendra vous voir pour le cacao. Alors, donc ça ouvre mercredi à partir de quelle heure?
1: À 8h30, 19h30, tous les jours, même le dimanche, sauf le jeudi.
0: Parfait, c'est noté. Couleur café, ça s'appelle toujours Couleur café?
1: Exactement, Couleur café, la petite torréf.
0: La petite torréf, c'est rue Cauchoise et Starouan. Merci, Michael.
1: Merci beaucoup.
0: Bon début de soirée, à bientôt, au revoir.
1: Merci, au revoir.

0: juste après Jean-Jacques Goldman avec Michael Jones et Carole Fredericks. Juste après, dans 30 secondes, c'est la super nouvelle belle chanson de Grand Corps Malade. C'est un duo avec Stilto et c'est sur Ici Normandie.
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0: C'est une nouveauté qui va bercer votre été, l'une des chansons de l'été. C'est Grand Corps Malade avec Stilto. Et c'est lui qui a choisi Stilto, qui lui a passé un coup de fil. Elle était un peu surprise. Et ça donne le prochain rêve. Ici Normandie, 18h30. C'est l'heure du Journal du Tour.
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2: Bienvenue dans votre journal du Tour de France Femmes, un Tour de France dont la légende est faite d'exploits au bout de la souffrance. Et c'est ce qui s'est passé aujourd'hui sur la troisième étape entre Genève en Suisse et Champigny dans le Jura. Une chevauchée fantastique, une viking, seule contre toutes pendant plus de 100 km, la norvégienne Sigrid Hogset l'emporte et prend par le même coup le maillot jaune.
3: I never thought it was possible.
2: Et elle dit à l'arrivée de l'étape qu'elle n'aurait jamais trouvé ça possible, elle n'aurait jamais pensé ça possible, que s'asseoir à la place du vainqueur à l'arrivée, c'est exceptionnel. Et que faire ça, résister au retour des poursuivantes, en plus emportant le maillot de championne de Norvège, et bien c'est fantastique. On entendait la joie de Sigrid Hogset. On va vous raconter son exploit. Bonsoir Manon Vautier-Cholet.
4: Bonsoir Alexandre, bonsoir à tous.
2: Vous avez commenté cette course pour ici. Quelle performance de la coureuse du NOX.
4: Ouais, Sigrid Hogset, championne norvégienne de 27 ans, qui l'a vraiment réalisé un numéro exceptionnel pour la Uno X. Elle a commencé par s'échapper avec un petit groupe de coureuses. D'ailleurs, il y avait la française dedans, Célia Géry, à peu près à 100 km de l'arrivée de Poligny. Et puis, elle a fini par partir seule en tête, malgré la chaleur et malgré une certaine Lotte Kopecky, double championne du monde, à sa poursuite. Mais la norvégienne, aujourd'hui, était trop forte. Elle a fait coup double. Vous le disiez Alexandre, en remportant eh bien sa toute première étape et en endossant au passage le maillot jaune. Autant vous dire qu'elle est passée sur le podium applaudie il y a quelques minutes et qu'elle se rappellera de cette journée.
2: Manon, à tout exploit, il y a évidemment des circonstances favorables. Le groupe des favorites qui était en chasse n'a pas roulé à fond tout le temps, mais on a vu les toutes premières attaques de ce tour.
4: Oui, c'est d'ailleurs la locale de l'étape, la française jurassienne Evita Music, qui avait prévenu ce matin la dernière ascension, la quatrième difficulté de la journée dans la côte de Chaux-Champagny. Elle pouvait être décisive. Alors c'est finalement là eh bien que les favorites ont décidé de s'attaquer. Dans le groupe, on comptait notamment la grande tenante du titre, Pauline Ferrand-Prévot, évidemment pour la Visma The Bike, Demi Vollering aussi, ou encore l'Espagnole Paula Blasi, mais sans finalement réussir à faire de différence. Et quand on regarde le classement général, ben ça ne bouge pas ou presque, hein, Alexandre. C'est donc Sigrid Hogset qui a le maillot jaune. Kim Lecourte est juste derrière elle. Demi Vollering reste à la troisième place. On a la française Cédrine Carbajal qui est sixième. Et Pauline Ferrand-Prévot reste dans le top 10 puisqu'elle pointe à la dixième position du général ce soir.
2: Manon Vautier-Cholet, merci beaucoup. En direct de la ligne d'arrivée où il a fait chaud, ce qui rajoute encore à cet exploit majuscule de la championne venue du froid, la norvégienne Sigrid Hogset. La chaleur qui a fait souffrir le peloton. Vous parliez de Cédrine Carbajal, la bretonne de l'équipe IF Education Oatly, qu'on écoute au micro ici juste après l'arrivée à propos de cette chaleur et de la manière dont les équipes luttent.
5: De notre côté, ça s'est plutôt bien passé parce que les filles sont allées chercher beaucoup d'eau à la voiture. On a pris tous les ravitaux qu'on avait, donc on a fait de notre mieux pour limiter la casse là-dessus.
6: Nous, ici, on souffre de la chaleur. Vous, comment vous arrivez à gérer ça sur le vélo? Ça semble incroyable.
5: Ouais, alors il y a beaucoup de choses. Dans la voiture, on a de la glace, on a de l'eau fraîche. Sur le bord de la route aussi, on a voilà Asus qui nous a fait une combi qui est traitée aussi contre la chaleur. Une chose mise en place.
2: La bretonne Cédrine Carbajal au micro de notre reporter Olivier Estran sur la ligne d'arrivée. On rappelle donc la victoire de la norvégienne Sigrid Hogset dans cette troisième étape devant la belge Lotte Kopecky. Marianne Vos termine troisième, règle le groupe des favorites. Au général, Hogset revêt le maillot jaune. 2 minutes d'avance sur les favorites comme Demi Vollering ou Pauline Ferrand-Prévot qui sont arrivées dans le même temps. Il va falloir les départager, ces favorites. Et pour ça, rien de tel qu'un contre-la-montre. C'est au menu de l'étape 4 demain. Parcours magnifique entre Gevrey-Chambertin et Dijon, 21 km qui vont peser dans la suite de la course selon la directrice du Tour de France Femmes, Marion Rousse.
7: Bien souvent, on se dit qu'un contre-la-montre, eh bien, ça enlève du suspense. Mais là, je pense que ça va même en redonner parce que des concurrentes qui seront là pour la victoire au classement général, qui n'aiment pas forcément ce type d'exercice, vont forcément perdre du temps sur des immenses rouleuses à l'image d'une Demi Vollering, d'une Marlène Reusser. Et donc, on va devoir imposer à ces filles d'attaquer un peu plus tôt et de rattraper le retard perdu.

0: Gevrey-Chambertin, Dijon contre la montre. Premier départ 14h34. La maillot jaune s'élancera à 17h28. Je vous le rappelle, si vous n'étiez pas là avec nous au début de ce journal du Tour de France, c'est la Norvégienne Sigrid Hauxset qui a remporté l'étape 3, qui portera donc le maillot jaune demain et s'élancera en dernier. Tour de France à suivre et à vivre sur votre radio ici.
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2: À vos côtés sur la route, c'est le mois d'août, hein. Je crois que c'est encore plus calme que le mois de juillet. Eh bien, c'est calme et tranquille, effectivement. Sur le réseau routier et autoroutier, je n'ai aucune difficulté à vous signaler ce soir. Bonne route avec Ici Normandie.
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2: Avec les musiques de toute une génération. Il y en a pour tous les goûts. Laurent Voulzy, on va mettre le jukebox en route. C'est Rock Collection. Et juste après, on ira à la télé, on reviendra sur le Tour de France Femmes avec une émission ce soir. On va se glisser dans les coulisses.

0: Woolsey, qui se confie dans un livre, il a écrit avec sa compagne. Il a écrit sa biographie, il raconte sa vie, sa carrière, ses amours, etc., ses enfants. Laurent Woolsey, ça s'appelle Caché derrière. Alors, la télé, on l'allume le temps de vous retrouver, Johan Rock, et vous nous emmenez ce soir dans les coulisses du Tour de France Femmes qui vient d'arriver aujourd'hui à Poligny.
1: Après deux jours passés en Suisse, le Tour traverse ce lundi le Jura, une nouvelle édition qui emmènera cette année les coureuses jusqu'à la promenade des Anglais à Nice dimanche prochain. Et forcément, tous les espoirs reposent sur celle qui a brillé l'année dernière.
2: Pauline Ferrand-Prévot remporte donc le Tour de France, immense championne.
3: Bravo madame.
2: Eh oui, elle l'a fait, elle a survolé le Tour de France 36 ans après Jeannie Longo.
1: Au commentaire, on retrouve l'ancien sprinteur Laurent Jalabert et le journaliste Nicolas Gé, 20 ans que ce passionné couvre le Tour pour France Télévisions. Je lui ai demandé si sa pratique assidue du vélo lui permettait de mieux commenter la course.
4: Alors oui et non. J'ai monté les plus grands cols, donc je sais ce que c'est de souffrir dans un col. Après, il faut surtout pas se prendre pour un coureur ou une coureuse. Pas avoir la prétention de se dire, bah, moi, je sais, parce que non, moi, je sais pas ce qu'ils vivent. Je sais de quoi je parle. Après, encore une fois, faut jamais se prendre pour un coureur.
1: C'est la 5e édition du Tour Femmes, sous la forme qu'on lui connaît actuellement. Une course qui exista un temps, au milieu des années 80, pour finalement disparaître. C'est dire si le retour du cyclisme féminin au premier plan ne fut pas une promenade de santé.
4: Je pense qu'on a perdu, en effet, beaucoup de temps. Les petites filles avaient pas de modèle. Dans les clubs, il y avait pas de structure. Femme, et maintenant on est dans un cercle vertueux où tout se remet. Le cyclisme féminin avait besoin de ce Tour de France. Donc oui, je pense que ça ne s'est pas fait pour des raisons économiques. Et puis à un moment, il y a aussi la période d'air du temps. C'est-à-dire qu'à un moment, on ne pouvait pas se passer d'un Tour de France femme. C'était pas normal qu'il n'y ait pas de Tour de France femme avec des championnes qui étaient vraiment très performantes.
1: Nicolas Gé, qui assure donc les commentaires de la course, et pendant longtemps, il était même sur la moto, un exercice de haute voltige. D'ailleurs, est-ce que c'est le meilleur endroit pour suivre le Tour?
4: C'est pas là qu'on voit le mieux la course. On voit pas forcément l'avant du peloton. Des fois, on sait pas ce qui se passe exactement. Alors, bien sûr, on entend les commentaires. En revanche, oui, c'est là qu'on comprend mieux la course. C'est là qu'on voit le mieux les coureurs ou les coureuses parce qu'on est collé à eux. On les entend respirer. On voit tout ce qui se passe à l'arrière. On voit les stratégies. On voit les défaillances. C'est vraiment un poste, certes, qui fait rêver, mais c'est un poste, oui, usant, fatigant. J'ai arrêté surtout pour des raisons physiques. J'ai des problèmes de genoux. Oui, j'ai eu un peu peur à la fin, mais c'est pas la raison première. Mais c'est sûr qu'il y a des descentes où on serre les fesses quand même.
1: Aujourd'hui, c'est la 3e étape donc du Tour avec l'arrivée à Poligny. La course est à suivre chaque après-midi, suivie de Vélo Club à 18h sur France 2.
0: Merci Johan Rock. Alors, le Tour de France qui évidemment nous donne des images magnifiques de la France. Bon là, on vient de quitter la Suisse, mais on est rentré en France. Et pour la France, une belle carte postale en chanson, avec cette chanson de Mike Oldfield. Il évoque le destin de la reine Marie Stuart, qui aimait venir se réfugier, en France. Elle a été reine d'Écosse et reine de France aussi. Voici la chanson Two Friends sur votre radio ici. Belle soirée.

0: Friends avec Michael Field.
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0: 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Plus. Et justement, une info pratique pour vous qui roulez en camping-car. Depuis le 18 juillet dernier, il y a une nouvelle aire de camping-car à l'abbaye du Valas. C'est juste à côté de l'abbaye, dans un cadre magnifique. Alors c'est vrai que l'ancienne aire de camping-car était devenue un peu vieillotte. De nombreux itinéraires de randonnée pédestre, équestre, cyclable, VTT et trail sont possibles au départ de cette nouvelle aire. 8 emplacements avec tout ce qu'il faut, électricité, point d'eau, borne de vidange, etc. Le tarif est fixé à 13 euros par véhicule et par nuit. Et vive les camping-caristes!

0: notre maison.
1: Voilà, c'était pour vous saluer, camping-cariste. C'est donc à l'abbaye du Valas, cette nouvelle ère de camping-car. À Saint-Sébastien de Morson, près d'Évreux, nous sommes invités à faire du sport cet été. Alors c'était déjà le cas en juillet, ça continue en août avec le service des sports. Rendez-vous jusqu'au 20 août. Des animations sportives dans les gymnases municipaux du lundi au jeudi de 16h30 à 19h, avec en plus une soirée sportive spéciale basket à 19h30, vendredi 14 août. Saint-Sébastien de Morson, c'est prêt d'Évreux. Et puis, direction Saint-Valery-en-Caux, il y a de nouveaux ateliers goûter pour les enfants. Ça avait aussi bien marché en juillet. Alors on continue cette semaine, demain, mardi et mercredi. Ça se passe de 14h à 16h à la Maison Santé de Saint-Valery-en-Caux. C'est ouvert aux enfants de 7 à 11 ans. Alors, préparation de recettes, des recettes équilibrées, on déguste évidemment, on apprend, on cuisine, on partage, on se régale. Évidemment, le nombre de places est limité. Les ateliers sont animés par deux diététiciennes de la Maison Santé et c'est gratuit demain et mercredi. Il faudra vite vous renseigner demain matin auprès de la mairie de Saint-Valery-en-Caux. DJ, c'est la nouvelle chanson de Soprano pour ambiancer votre été. Belle soirée sur ICI.

0: retour en pleine forme de soprano, DJ Soprano qui, souvenez-vous, il y a 2 ans, et oui, c'était il y a 2 ans déjà, les Jeux Olympiques et la flamme olympique, il avait porté la flamme olympique à Marseille, aux côtés de Basile Boli, mais puisqu'évidemment Soprano, il est né à Marseille. Ici Normandie, la musique pour ambiancer vos soirées, ce sera avec 100% années 80. Après l'actu de 19h, et à partir de 21h, si vous n'avez jamais écouté, faites-le. C'est vraiment un air de vacances, c'est là. La musique de vacances, ça s'appelle camping, avec toutes les musiques qu'on écoute au camping. Donc même si vous êtes à la maison, ben vous pouvez vous amuser avec nous sur votre radio. L'été, c'est quand même fait pour s'amuser un peu. 18h53.
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0: Chérie et Youssou N'Dour avec cette très très belle chanson 7 Seconds ici Normandie. Passez une très très belle soirée. Si vous étendez, il y a de moins en moins qui étendent le linge avec les sèches-linges, mais c'est bien d'étendre dehors. Sauf que là, rentrez-le, on attend quelques averses isolées, c'est-à-dire qu'on peut y échapper, mais c'est pas mal d'avoir de la pluie. Il pleut actuellement sur Gaillon, Vernon, Saint-André de l'Eure, des pluies qui vont se décaler dans la demi-heure vers Gournay-en-Bray et les Andelys.
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0: Belle soirée, ici Normandie, il est 19h. Et c'est l'heure de vos infos.
2: Un soulagement pour certains, un cauchemar pour d'autres. La plupart des évacués en Gironde de retour chez eux. Ce soir, la presqu'île du Cap Ferré vient de rouvrir. Un peu plus tôt cet après-midi, les retours se sont succédés à Lège et au Porge. Après 10 nuits passées dans des dortoirs de fortune, Boris Loumagne, vous avez suivi ces sinistrés de retour dans leur commune, l'une des plus touchées par les flammes, avec 183 maisons brûlées.
3: Alain a construit cette maison de ses propres mains il y a 20 ans. Mais aujourd'hui...
4: Tout a brûlé, il n'y a plus rien à récupérer.
3: Le toit est effondré, des pans de murs sont à terre. Il ne reste que des gravats et des morceaux de ferraille.
4: Il y a tout qui a brûlé. Quoi. Il a vu une voiture, là, une Mercedes, il a vu une moto qui était là. Tout était dedans, les souvenirs, tout. Il y a tout là. Voilà. Mais les ordinateurs, tout a brûlé, il n'y a plus rien. Voilà, tout a recommencé.
3: À quelques centaines de mètres de chez Alain, il y a la maison de Marius, ou plutôt ce qu'il en reste.
5: Tout est parti en fumée. Il y avait une voiture, il y avait un bateau. Tout est parti. Il y avait une dépendance avec des outils, outillage, tout, la piscine, petit potager, il n'y a plus rien.
3: Ici aussi, le toit s'est effondré, tous les appareils électroménagers ont brûlé, le jardin aussi, et la petite forêt au fond.
5: Là, c'était le paradis, tout était vert, c'est pour ça qu'on a pris cette maison. C'était magnifique, c'était... Le train, il s'arrête là-bas au bout, il est grand, il y avait une partie de la végétation. C'était super, mais non, il n'y a plus rien.
3: Alors aujourd'hui, Marius appelle à l'aide.
5: Les assureurs, ou l'État, ou quelqu'un, il faut qu'il fasse quelque chose. C'est tout un village qui attend ça, je pense.
3: Mais en attendant, pas question de baisser les bras pour Marius. Lui, l'artisan de métier, il compte bien tout reconstruire.
5: Ça prend du temps, je sais, c'est long. On n'a pas le choix.
2: Boris Loumagne avec les moyens techniques de Martin Troadec. Et vous retrouvez les images du Porge sur notre site et notre application ici. Dans le Var, pas de nouvelles évacuations, mais des heures d'attente à guetter les reprises de feu dans le massif du Gros Bessillon qui continue de brûler. En 3 jours, 1800 hectares ont été parcourus par les flammes. La chasse aux incendiaires, elle aussi, se poursuit. Le ministère de l'Intérieur annonce 375 interpellations. 2/3 sont suspectés de départ de feu volontaire. Dans ce bilan, on retrouve aussi 1/3 de mineurs des arrestations qui ont donné lieu à 36 incarcérations. 1/3 de la France en vigilance orange. Ce soir, 12 départements du Massif central aux Pyrénées sont en alerte face aux orages, avec des grêlons et des rafales jusqu'à 100 km/h de vent attendus. Du centre-est à la Côte d'Azur, là, 20 départements sont en vigilance canicule, une vague de chaleur qui ne cesse de s'allonger, Guillaume Fariol.
6: Nous sommes toujours dans la 3e vague de chaleur de l'été. Elle a débuté il y a maintenant 6 jours. 3 vagues de chaleur qui s'enchaînent, c'est très rare. Avant cette année, ce n'était arrivé qu'aux étés 2017 et 2022. Il a encore fait très chaud aujourd'hui. Plus de 40 à Aubréville dans la Meuse, record pour un mois d'août. Plus de 39 dans la Drôme, dans le Rhône et jusqu'en Seine-et-Marne. Cette chaleur va peu à peu reculer à partir de demain et surtout mercredi. Un air moins chaud arrive par l'Atlantique. Localement, nous devrions même passer dans les prochains jours sous les normales de saison. Le risque incendie va donc diminuer sur une très large partie de la France, mais pas au bord de la Méditerranée. Là, les températures vont rester élevées toute la semaine. Et la Tramontane et le Mistral vont aussi faire leur retour mercredi.
2: Et ce soir à 22h, 2 départements sortent de la vigilance orange canicule, les Hautes-Alpes et les Alpes de Haute-Provence. Il est accusé de violences conjugales sur plusieurs ex-compagnes. Le chef cuisinier Jean Humbert est entendu depuis ce matin par les enquêteurs, révélés par l'émission Top Chef avant de devenir une star de la gastronomie française. Il s'est progressivement mis en retrait de ses fonctions, notamment du luxueux Plaza Athénée à Paris. Des croix gammées et plusieurs tags néo-nazis découverts dans la Sarthe, près de la mairie de la Flèche, entre Angers et Le Mans. Un acte odieux, une atteinte grave aux valeurs de la République, condamne le maire Romain Lemoigne, élu sous l'étiquette RN en mars dernier. Le signe que les groupuscules d'extrême droite se sentent comme chez eux, dénonce l'opposition. l'opposition de gauche. Le groupe Intermarché confirme ce soir avoir été victime d'une cyberattaque. Les données de 290 000 clients ont fuité, des numéros de téléphone, des paniers de courses, des noms, mais pas de coordonnées bancaires, assure l'enseigne. Les clients concernés ont été prévenus aujourd'hui par mail. Un nouveau nom à retenir sur le Tour de France Femmes, celui de la Norvégienne Sigrid Hogset. Elle s'est imposée sur la troisième étape au terme d'un raid en solitaire, 88 km en échappée. À 27 ans, elle s'empare du maillot jaune et pour cette inconnue du grand public, difficile de réaliser l'exploit accompli.
7: Jamais j'aurais pensé que ce soit possible, être ici, prête à monter sur le podium, c'est irréel. Les gens m'ont tellement encouragé, je devais forcément tout donner. J'en reviens toujours pas d'avoir fait ça. En plus, avec mon maillot de championne de Norvège, c'est fantastique.
2: Et pour le reste du classement général, les écarts se maintiennent entre les grandes favorites avant une explication demain au contre-la-montre.
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0: Ce soir, des averses orageuses peuvent se déclencher. Elles sont très isolées et plutôt dans l'intérieur des terres. Demain, encore une journée estivale. Le soleil devrait dominer largement. Un risque de précipitation dans le Roumois pour l'après-midi, mais ça reste encore à confirmer. Les températures moins élevées qu'aujourd'hui, mais quand même, 24 degrés à Dieppe, 26 au Havre, 29 à Forges-les-Eaux, 30 à Rouen et 32 à Évreux. Passez une belle soirée. Tout de suite, vous avez rendez-vous avec Laurent Petit-Guillaume.
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9: Bonsoir à tous, j'espère que vous avez passé une bonne journée. À l'heure de l'apéro, tout l'été, on vous propose une petite ambiance revival années 80 jusqu'à 20h. Vous n'êtes pas à l'abri de quelques refrains qui vont vous donner envie de chanter. On vous aura prévenu, ça commence comme ça.

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1: Bon, c'est plus joli que cœur d'artichaut ou cœur de pierre, hein. Mais ce cœur de loup a quand même valu à Philippe Lafontaine une polémique au Canada lors de sa sortie en 89. La phrase « La victime est si belle et le cœur est si gai » a été considérée par des féministes comme un appel au viol. Bon, il s'en est expliqué, tout est rentré dans l'ordre. Ouf ! Pas de polémique à l'horizon pour ce qui arrive, rien que de l'amour avec un hymne à l'amour venu d'Italie. C'était en 81. Sarà perché ti amo, ricchi e poveri.
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0: The Weather Girl, c'était It's Raining Men. Il pleut des hommes, le cri de joie des Weather Girls, deux choristes imposantes devenues stars, qui grâce à ce titre vont faire danser la planète en 82. Et une chanson qui avait été proposée mais refusée par Diana Ross, Donna Summer et même Barbara Streisand. Tout le monde peut se tromper. Dans un instant, on change de registre. Dans 100% années 80, Daniel Balavoine pour la femme veuve qui s'éveille juste après ça.
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0: L'ambiance des années 80, ça continue sur votre radio Ici Normandie, juste après ces petites infos.
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2: Vous avez envie de prendre un bon bol d'air et de découvrir le pays de Caux au fil de l'eau ?
1: Tino Brumand.
2: Je vous propose de venir pagayer sur une portion de la Durdan, le fleuve calme sillonnant la vallée des Moulins, un moment de quiétude, de convivialité, lors duquel vous aurez la chance de découvrir ou redécouvrir la richesse de la faune et de la flore environnante, ainsi que la gastronomie locale, descente à faire en kayak ou en paddle. Ça dure 2 heures, c'est accessible à partir de 12 ans, les débutants sont acceptés. À partir de 10 ans, par contre, il faut être accompagné d'un adulte pour le kayak. Le nombre de participants, il est à 10, il est fixé à 10, mais il y a possibilité de monter jusqu'à 20 s'il y a un deuxième accompagnateur de disponible. On vous fournit le matériel, paddle, pagaie, gilet de sauvetage, combinaison si besoin. Par contre, il faut prévoir quand même des vêtements chauds, un coupe-vent et de la crème solaire, un chapeau en fonction du stand. Ça, vous voyez, c'est tout au long de l'été et il faut compter 17 euros par personne.
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0: Tanya Girl, c'était David Bowie.
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0: Ah oui, les années 80, c'est aussi la décennie qui a permis à David Bowie de passer de vedette adulée en Angleterre à star mondiale, grâce à l'album Let's Dance, sur lequel se trouve ce titre écrit avec le copain des fêtes débridées, Iggy Pop, qui d'ailleurs avait déjà enregistré une version de ce China Girl en 77. Bon, en parlant de fêtes débridées, si vous avez les chevilles qui vous démangent, vous pouvez tenter un petit pas de danse avec des hanchements sympas, grâce à la suite. François Feldman, Jonis Jameson arrivent avec Joupa.
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A Kind of Magic. Un groupe qui nous a rendu royalistes. Et oui, on était et on reste fan de Queen. Ce nom, Freddie Mercury l'avait imposé, car en argot britannique, ça se traduit aussi par gay, avec un Y. La suite de votre soirée sera joyeuse et gay, musicale. Dès 20h, c'est Émilie Mazoyer avec les essentiels de Décibel. Mais on va pas s'arrêter comme ça. Les années 80 reviennent. Billy Joel, Uptown Girl, juste après ça.

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1: Belle soirée, bel été à l'écoute d'ici, il est 20h.
0: Les essentiels de Décibel. Émilie Mazoyer et Julie Pietri.
2: Bonsoir Émilie.
3: Mais qu'est-ce que je suis contente.
2: Ça s'entend, hein.
3: Mais moi aussi, je suis ravie. Hein. J'ai ma voix qui part dans les aigus, tellement je suis contente. Julie, il faut que je vous dise que je vous trouve formidable, que vous êtes belle, que vous sentez bon, que je suis à la fois impressionnée et à la fois je me sens en confiance quand vous êtes avec moi dans le studio.
2: Ah oui, je ne suis pas une méchante
3: non,
2: nana.
3: Non, vous n'êtes pas une méchante.
2: Non, je suis au contraire dans la sororité, l'amitié,
3: ouais,
2: la douceur de vivre,
3: ouais,
2: et l'envie de vivre tout simplement et de partager.
3: Alors Julie, on fête un anniversaire ensemble ce soir. C'est les 40 ans de cette chanson incroyable, Ève, lève-toi. Évidemment, dans quelques minutes, mais alors en préparant l'émission, je me suis rendu compte d'un truc, c'est que cette chanson, elle vous a pas juste apporté un tube. Vous en aviez eu avant des tubes, par exemple Amoureux fou avec Herbert Léonard.

0: parler de slow qui tue.
1: Ouais, c'est le slow qui tue de l'été 83. Puis encore avant, il y a même eu Maria Magdalena. Mais vous n'étiez que Julie. Vous n'aviez pas de nom de famille.
0: Ah oui, c'est une histoire de fou, ça. Ah ouais, c'est parce que je me suis tirée des pattes d'un producteur qui était celui de Sheila. Ouais. Je n'en pouvais plus de faire des choses qui finissaient par ne plus du tout me correspondre. Et finalement, bien m'en a pris parce que je suis partie, mais c'était pas gagné parce que j'ai repris mon nom de famille, j'ai trouvé une nouvelle équipe, ouais. J'ai voulu montrer que Eve Lave-toi existait et que c'était surtout mon champ de libération à moi, ouais. C'était ma propre liberté que je célébrais au travers de celle des femmes que j'appelais de mes voeux, mais à l'époque ça ne se faisait pas, ni de récupérer son nom de famille Pietri, en plus c'est pas génial comme c'est mon vrai nom.
1: Bah et ouais. C'est joli, Julie Pietri.
0: Alors, I c'est joli. Ouais. Voilà, c'est une belle rime. Ouais. Mais
1: le producteur, alors, c'est ça que je comprends pas. J'aimerais que vous m'expliquiez. Alors, c'est avec mes yeux de 2026, donc il faut que vous me remettiez aussi en contexte. Oui. C'était quoi le problème? Parce que Michel Sardou, on l'a jamais appelé Michel. On peut éventuellement l'appeler Mimiche un soir si on le croise un peu bourré, mais on l'a jamais appelé juste Michel. Claude François, c'était Claude François. Enfin, je veux dire, c'est depuis les années 60, 50, les chanteurs ont des noms de famille, pas les chanteuses.
0: Et c'est pas les chanteuses n'ont pas de nom de famille, ce ne sont juste que des petits objets qu'on pose là.
1: C'est fou quand même.
0: Non, mais alors, dans une époque où on était très objectifié,
1: ouais.
0: J'ai enregistré ce morceau qui était Maria Magdalena, ouais. Et je pensant, parce que moi je suis très défaitiste, pensant que ça allait faire un flop, je me suis barrée à Ibiza, écoutez, il y avait déjà des super DJ et tout, ouais. Avec ma bande pour les vacances, et puis quand je suis rentrée, je me suis aperçue qu'ils avaient sorti le morceau sans me demander mon avis déjà, ni pour la photo, ni pour le nom, et comme ils n'ont pas voulu retrouver le contrat que j'avais signé au bord d'une table, en pensant que de toute façon, encore une fois, ça ne marcherait pas, ils sont partis en disant, elle s'appelle comment la fille là? Cherche pas. Julie chante Magdalena. Et c'est parti comme ça. Non mais nous, on a essuyé les plâtres, hein, moi, les Dana moi je suis ravie de voir les jeunes femmes qui s'occupent de leur carrière, se produisent, composent, etc. sans qu'on leur dise, mais cocotte, tais-toi. Moi c'était soit... Allez, sois belle et tais-toi. Écoute, t'es mignonne, ferme ta gueule. Pardon d'être aussi vulgaire.
1: Non, mais c'était
0: vraiment ça. Donc, pendant des années, ça a été la petite Julie. Mais la petite Julie, non, je ne m'appelle pas la petite Julie. Encore une fois, les garçons, on ne leur demandait pas ça. Voilà. Donc, quand j'ai pu me libérer, en laissant entre parenthèses toutes mes royalties sur les ventes de disques au fameux producteur de Sheila qui probablement avait besoin d'un cure-dent en diamant, parce que le pauvre chéri là, celui en or n'était pas terrible, et donc en fait je lui ai dit qu'est-ce qu'il faut pour avoir mon contrat. Il m'a dit oh, tu me laisses toutes les royalties sur les ventes de disques. Je lui ai dit écoute, je crois que ma liberté n'a pas de prix. Prends-les. Wow. Ça te portera sûrement bonheur. En tout cas, lui, il pensait que je ne ferais plus jamais rien.
1: Et puis vous
0: là,
1: avez fait...
0: je suis devenue Julie Pietri et j'ai fait tout un album dont Eve, lave-toi. Et comme je me sentais tellement frustrée pendant des années, pendant 5 ans, d'avoir été prise pour une pauvre petite chose et d'avoir été chosifiée, finalement, ce Eve, lave-toi, ça a été vraiment mon cri de libération. Et je me suis dit, OK, je sens que ça se fait pas autour de moi, même dans les années 80, 85, 86, 87. Moi, je vais le faire quand même. Et j'y croyais, mais tellement. Je crois que c'est la première fois de ma vie où je suis pas défaitiste, où je dis, je suis sûre de que je tiens là quelque chose entre les sonorités de mélange de culture, puisque moi, je suis née en Afrique du Nord, donc je voulais un truc qui fait, je voulais que ce soit un peu oriental. Ouais. Et puis, je voulais parler aux femmes, des femmes, et de moi.
1: Ouais.
0: Et de notre faculté à rester debout. Ce qui est passé complètement à l'as à l'époque. Hein. Les gens, ils faisaient... Non, mais attends, c'est une nana, elle se lève et elle va danser. Ah, OK, mais alors pourquoi je commence par « Ô femme unique pour un serpent de Bible à briser son empire ?» Ah non, mais on n'avait pas compris ça, nous.
1: C'est ça. Des paroles voilà. que vous avez d'ailleurs co-écrites. Hein. C'est oui, ça aussi, on ne le disait pas absolument. À l'époque, mais la jolie fille qui chante, elle sait écrire aussi.
0: Bah, j'écris ouais. depuis, depuis mon troisième tube. C'est-à-dire.
1: C'est depuis 82 que vous écrivez.
0: Et c'est comme si. Ouais. C'est une adaptation des Pretenders. Et c'est là que j'ai écrit mon premier texte. Et donc, ouais. j'ai toujours beaucoup écrit et je continue. Ouais.
1: Alors, Ève, lève-toi, les amis. C'est une chanson, donc, qui donne à Julie son nom Pietri. Enfin, c'est une chanson qui est un tube. C'est une chanson qui traverse les époques. La Star Academy l'a chantée. Ève, lève-toi et danse avec la fille. L'écho de ta voix est venu jusqu'à moi. Et même si vous faites des soirées techno, vous pouvez tomber sur la version de Sazio.
0: C'est Cockbox, ça.
1: C'est fou ça!
0: C'est génial, il l'a fait pendant un festival en Belgique, le plus gros festival de techno.
1: De techno belge, exactement.
0: Voilà, c'est DJ Cockback.
1: Et puis, il y a un de mes groupes français préférés qui s'appelle Mauvais Oeil, un duo un peu héritier d'Erita Mitsuko. Et
0: je alors, les aime, je les adore. Nous, on est ensemble, on a même fait un featuring ensemble au travers d'une vidéo sur Ève, lève-toi. Ils sont fantastiques.
1: Ils sont géniaux et leur version.

0: relève-toi.
1: Ah, elle chante tellement bien. Et puis bon, elle a ce côté Natacha Atlas que moi j'adore. Ouais. Et quand elle reprend, voilà, ça c'est une chose de qualité. Elle reprend cette chanson.
0: Elle a comprise en fait, je pense.
1: C'est complètement. Ouais. Elle a renouvelé le truc hein, en faisant très oriental électro. Franchement, non, mais j'en suis
0: belle
1: très fière.
0: Reprise, hein.
1: Alors,
0: ouais.
1: Moi, ça vaut le coup d'avoir quand même en tout cas voulu cette chanson de A jusqu'à Z, alors qu'on me disait que j'étais fichue, quoi. J'allais reprendre Pietri, mon nom de famille, j'allais faire une chanson féministe, c'est mort. Pourquoi elle dit aux femmes uniques, est-elle homosexuelle, est-elle féministe? Ben, si même si c'était les deux, j'en suis très fière et j'en serai très fière. Merci. On avance.
0: Depuis, Julie, vous en avez sorti hein, des albums dans tout un tas de styles différents. Vous avez été très rockeuse, vous avez été jazz, vous avez fait des duos, plein de choses. Je vous fais écouter des petits extraits et vous me racontez.
1: Allez, j'adore
0: ce que ça vous fait. Ça, c'était juste après Eve, lève-toi, une chanson qui s'appelle Salammbô.

0: légende des Madones, c'était le nom de cet album. Vous avez bossé avec Daron.
1: Mais bien sûr que j'ai bossé avec Daron.
0: Rocker, parmi
1: et
0: les rockers.
1: Chaises.
0: Ouais, ouais, ouais.
1: J'ai bossé avec Serge Guirao, avec des gens formidables.
0: Ouais. Et
1: avec
0: c'est un la bon crème. Souvenir, ça.
1: Comment ?
0: C'est un bon souvenir.
1: Oh, c'était merveilleux parce que j'ai fait ce que je voulais encore une fois.
0: Ah, voilà.
1: Oh, quelle tête dure celle-là. Oh, je te jure. Mais vraiment. Et non, franchement, tout l'album est complètement dingue parce que c'est comme une musique. Je l'ai voulu comme une musique de film. Tous les morceaux sont liés. Il n'y a pas de plage de silence.
0: D'accord.
1: Il n'y a pas. C'est tout lié en musique. C'est comme une musique de film. D'ailleurs, c'est comme un film qui se déroule, quoi. Mais ce qui me semble incroyable, c'est qu'aujourd'hui, on ne me parle pas de cet album dit de Salambo, sauf certains aficionados, c'est quand même un album d'or.
0: Oui.
1: C'était quand même classé 35e au top 50. C'est pas anodin, je veux dire. C'était pas, oh, elle a sorti ça, ça n'a pas marché. Non ouais. Et donc, je suis contente qu'on en parle.
0: Eh ben, parlons-en. Mais bien sûr, Julie, bien sûr. Donc, l'album La Légende des Madones, que vous feriez bien d'ailleurs de réviser un petit peu avant d'aller applaudir Julie à l'Alhambra.
1: Mais exactement, il va y avoir des surprises. Il va y avoir des interros écrites sur La Légende des Madones, sur le moment jazzy, sur les Pretenders, sur. Je vous en ai concocté quelques-unes. Hein. Pendant 2 heures, il va y avoir du lourd. Puis moi, ça faisait très longtemps parce que j'étais pas venue voir un peu les Parisiens parce que j'ai eu tout un arrêt à un moment donné parce que bon, j'ai été atteinte d'un cancer, un cancer de l'endomètre féminin, parlons-en, j'appelle un chat, oui. Et il n'y a pas de souci là-dessus. Et donc, j'ai levé le pied sur toutes les tournées qui devaient se passer à ce moment-là, ce qui était vraiment difficile. Et donc là, aujourd'hui, je prends la température. Alors, j'ai le syndrome, il y aura 30 personnes dans la salle, mais il paraît que c'est déjà rempli.
0: Bien sûr, c'est rempli, enfin, n'importe quoi. Folle. Vous l'avez abordé, alors je me permets de vous reparler de ça. C'est vrai qu'il y a l'album Origami qui est sorti, que vous étiez prête à partir en tournée, donc on vous a diagnostiqué ce cancer. Vous êtes battue fort et vous avez gagné fort aussi, bravo. Et vous avez ressorti l'album Origami avec des duos en plus, et il y a un duo génial avec une autre spécialiste des coups durs contre lesquels elle se bat fort.
1: Exactement.
0: C'est Lio.

0: femme du Sud, Julie Pietri et Lio. Ouais, vous avez démarré à peu près en même temps hein, avec Lio.
1: Je crois qu'elle est plus jeune que moi, parce qu'elle a commencé à 16 ans.
0: Oui.
1: Moi, j'ai commencé un peu tard, dans la mesure où j'ai fait des études, je suis orthophoniste, j'ai fait des études à la fac de médecine à la Salpêtrière, et j'ai un diplôme, parce que sinon, avec mon père, c'était la guerre. À l'époque, il me coupait tout, déjà que j'avais pas grand-chose.
0: Ouais, alors, il fallait chambre passer de bonne, le diplôme.
1: J'avais que l'eau froide avec les toilettes sur le palier. Pardon de donner cette petite digression très, très privée, mais enfin bon, ça chauffait déjà difficilement. Enfin, je dis ça, mais j'ai beaucoup d'amour pour mon papa qui est parti maintenant, parce que juste après mon cancer et les traitements, j'ai perdu en plus mon papa. Donc, je sais que de là où il est, peut-être il me voit, il me donne son énergie positive et je sais qu'il était over fan. Alors les histoires qu'on avait quand moi j'avais 18-19 ans, où il me disait oui, tu dois faire des études. Cela dit, c'était pas con parce que il me disait si t'es pas indépendante, tu t'en sortiras pas. Donc je trouve que pour un mec qui sortait un peu à la pied noir là d'Alger, bah je trouvais qu'il était assez avancé au niveau
0: de se dire il faut que ma fille soit indépendante.
1: Oui, il faut que ma fille soit indépendante. Donc bravo, c'est ouais. Gisèle Halimi qui disait je ne cesserai de vous dire que l'indépendance économique c'est la clé de l'indépendance de la femme et de sa liberté.
0: Elle avait raison. Et c'est bien de citer Gisèle Halimi, parce que hier, c'était le 8 mars, Journée internationale des droits des femmes. Enfin, le 9 mars, ça marche très, très bien aussi.
1: Ça marche
0: Gisèle
1: très bien.
0: Halimi, tous les jours, en fait. Julie Pietri, j'avais aussi envie qu'on écoute quelques notes beaucoup plus jazzy. Vous avez un album dans lequel vous avez fait des reprises hyper étonnantes. Vous avez, par exemple, chanté Dao.

0: Autour de minuit, sorti en 2007.
1: Ah, moi, j'adore. Je crois qu'il y a beaucoup de gens qui se demandent pourquoi je vais dans tous les... Parce que moi, il y a des genres que j'adore. Tant pis si c'est pas dans l'air du temps ou que c'est pas ce qu'il faut faire quand on est une chanteuse dite de variété. Ça aussi, c'est tellement restrictif. Mais bon. Moi, je suis sortie des sentiers. Ça me rappelle les signes indiens dans mon album Origami. Je suis sortie hors des terrains minés. Parce que je trouve que tout ce qu'on nous impose, là, il faut que ce soit balisé. Mais pas du tout. Moi, je suis une nana. J'écoute de la musique avec mon grand frère qui m'a appris tout et amené voir Miles Davis comme Pink Floyd, comme Véronique Sanson ou comme Nougaro. Je veux dire, c'était un... Voilà, la musique, elle est partout.
2: Elle est belle, elle est multiple.
1: Ben oui. Elle est multiple. Je vais même à l'opéra. J'emmène ma fille voir l'opéra. Enfin, c'est... La musique, moi, ça m'obsède. C'est ma thérapie. C'est comme quand vous allez voir, je sais pas, il y a une autre chose que, voilà, quand vous allez voir un opéra, c'est une thérapie. Quand vous chantez du jazz, c'est une thérapie. Quand vous allez voir une exposition à Orsay, c'est une thérapie. L'art, c'est une thérapie. Moi, je suis fanatique de tout ça. Voilà.
2: Ouais. Et alors, j'imagine que, en vous écoutant chanter les heures hindoues, là, par exemple, avec une voix très douce, très feutrée,
1: je ne crois pas que je sois capable de faire ça.
2: Alors justement, il y a peut-être plein de gens qui vont se dire « Ah, elle fait ça, Julie Pietri !» Alors oui, elle fait ça. Est-ce que au fond, ça vous agace un petit peu de vous dire « J'ai ce Ève, lève-toi » et quelques énormes tubes, là, on va écouter Maria Magdalena, qui font que il y a finalement une partie de vous que le public n'a pas forcément
1: rencontré. C'est vrai que le public n'a absolument pas accès, croit me connaître, mais n'a absolument pas accès à mes goûts artistiques ni à tout ce que j'ai fait. Bah, il faut accepter. Qu'est-ce que je vais dire de ça? Non, bah, j'accepte. Oui, j'ai fait ce sublime album de jazz autour de minuit. J'ai même fait un Bataclan overbooké, enfin c'était en 2008,
2: hein, avec un big band de jazz
1: ouais. Qui était quand même rempli. Mais c'est marrant comme les gens, j'ai beau remplir, j'ai beau faire, les gens reviennent toujours à ma plus simple expression. Mais je crois qu'il faut l'accepter. Je crois que c'est pas grave. C'est comme quand on dit ah oui, quand certaines femmes disent ah oui, mais moi je veux pas vieillir. Mais si, accepte-le. C'est le sens de la vie, hein. Et puis c'est une joie de pouvoir le faire. Moi qui ai eu un cancer, par exemple, je me dis mais la vache, j'ai du pot, je suis en vie et je peux vieillir justement. Alors que j'en voyais pas le bout. Ouais. Mais moi je suis ravie de vieillir. Et puis bon. S'il reste que Ève, c'est déjà une trace de moi qui restera. Qu'est-ce que vous voulez que je vous dise? Ou alors, peut-être quand j'aurai 80 ans, on me dira « Dites donc, vous avez fait ça, ça, ça et ça, c'était vachement bien !»
2: Vous allez nous faire une Salvador, moi je suis sûre. Vous allez nous faire une Henri Salvador. Il y a Benjamin Biolay qui va vous écrire un album quand vous aurez 90 ans. Et là, vous allez avoir 8 victoires
1: c'est
2: de la musique.
1: C'est mon rêve.
2: Mais oui, je sais.
1: Mon rêve.
2: Il faut faire ça.
1: Je vais faire une Salvadorerie.
2: Ouais, c'est ça qu'il
1: faut faire. Non mais Henri Salvador, moi je serai Julie Pietri.
2: Ah ben voilà.
1: 90 ans.
2: Allez. Julie Pietri, c'est évidemment, les amis, on en parlait tout à l'heure, hein, ce tout premier tube, Maria Magdalena. Un tube dans ma famille, donc je me dis que sans doute dans la vôtre aussi, on la chantait très très fort dans la voiture en partant en vacances. Et

0: mot femme. Je pense que si on mettait vos paroles dans ChatGPT, qu'on lui disait dis donc chat, c'est quoi le mot préféré de Julie Pietri, c'est sans doute femme.
1: Moi je crois, on n'écoute pas tout ce que j'ai fait dans ma carrière. Même j'écoutais ma petite voix de gamine là sur Magdalena là, ce qui était mon tout premier truc là, oh là mon Dieu, et cette petite voix comme ça que j'adore, et ben même là-dedans je dis elle rêve de gloire, de bravo, de cinéma, elle ne vit que pour ça, laisse-la vivre en solo, elle quitte un mec pour aller réussir. Et donc les gens, mais tout le monde s'en fout.
0: Mais c'est pas grave, vous êtes contente, c'est quelque part, c'est enregistré, c'est là, c'est la postérité, et puis
1: mais peut-être mais de toute façon, s'il ne reste qu'une seule trace de moi et que c'est celle de Ève, franchement je suis contente, je suis quand même fière, c'était voilà, je fais partie du patrimoine de la musique pop française, c'est chouette, voilà. J'ai essayé de faire mille et une choses, en tout cas je me suis bien amusée dans cette carrière et dans cette vie.
0: Et vous avez été une sacrée roqueuse. Vous l'avez abordé tout à l'heure, mais là, on va rentrer dans ce sujet-là parce que moi, ça me passionne. Il y a un groupe qui s'appelle les Kinks. D'ailleurs, quand on vous demande si vous êtes plutôt Stones ou plutôt Beatles, dites donc aux gens, moi, je suis plutôt Kinks, et ça va leur couper le sifflet. C'est un des grands groupes de rock des années 60. Et donc, le chanteur des Kinks, le leader des Kinks, Ray Davies, était très amoureux et fiancé à Chrissie Hynde,
1: Pretenders.
0: Il a écrit une chanson magnifique pour elle qui s'appelle I Go To Sleep, qu'elle a chantée donc avec son groupe les Pretenders.

0: Et ben en 1982, bébé Julie Pietri, elle se dit tiens, c'est ça que je vais écrire, c'est ce texte. Vous avez écrit l'adaptation française de I Go to Sleep. Oui. Ça s'appelle Et c'est comme si. C'est votre premier texte que vous avez déposé texte. De toute votre vie
1: il
0: à la SACEM.
1: Il a fallu le montrer à Redvis en Angleterre.
0: Alors, il a dit quoi?
1: Parce qu'il dit pas oui.
0: Ah bah non, il dit pas
1: comme
0: oui.
1: Ça. Hein. Ouais. C'est quand même c'est un héros. Hein. C'est ouais. Voilà, c'est une rock idol. Et il a dit oui.
0: Il a dit
1: et
0: yes.
1: J'ai signé mon premier texte à la SACEM. Julie Pietri, Ray Davis. Waouh, waouh, waouh.
0: Alors là, ça s'encadre.
1: Ah non, mais ça. Oui, j'ai pas mis le truc dans un cadre, mais quand même, c'était pour moi. J'ai dit à mon frère, tu te rends compte? Mon grand frère qui m'avait montré tout ça quand j'avais 12 ans. Tu te rends compte? J'ai signé avec Ray Davis.
0: Julie Pietri, on va écouter votre version, votre adaptation française de I Go To Sleep, parce que bah, c'est une des plus jolies choses, je trouve, que vous ayez faites. Et je vous souhaite une très bonne route pour la suite.
1: Merci, Émilie.

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3: Manou, Quelu d'Elmer Footbeat sont avec moi. Salut messieurs.
4: Oui, bonjour.
3: Bienvenue, bon anniversaire.
4: Merci, c'est gentil. Vraiment.
3: Il y a 40 ans, en Loire-Atlantique, se montait un petit groupe de potes qui ont fait de la musique ou des gens qui se sont rencontrés grâce à la musique et qui sont devenus potes.
4: Alors, oui, on peut dire qu'on s'est rencontrés grâce à la musique. On est des potes de lycée, en fait, les membres fondateurs. On était dans le même lycée, mais pas forcément dans la même classe. Et on est devenus potes parce qu'on avait différents groupes de rock classique de base. Et puis on est devenus potes grâce à la musique et grâce à Pierriac-sur-Mer où on se retrouvait l'été et les week-ends quand il faisait beau. Et c'est là qu'on sévissait et qu'on s'est dit tiens, allez, puisqu'on est jeunes, fringants et vigoureux et large d'épaule, on va faire un groupe pour séduire les filles.
3: Et voilà, et c'était voilà. Il y a 40 ans, la naissance d'Elmer Footbeat. Manou, tu es le chanteur, Quelu, guitariste, auteur, compositeur. C'est à toi sans doute que l'on doit cette rime riche.

0: succès fantastique, la chanson de prévention sans doute la plus efficace de tous les temps. Oui. On avait tellement tous envie d'acheter des capotes juste pour pouvoir dire le plastique c'est fantastique.
1: Ah bah, c'est réussi du coup.
0: Exactement. Ah bah, voilà. Bravo. Donc c'est toi que Luc qui a écrit le plastique c'est fantastique.
2: Oui, c'est moi. Oui, c'est parti de la phrase. Hein, le plastique c'est fantastique. Je me suis levé un jour et dit oh ça c'est un bon slogan.
0: C'est pas mal du tout. Voilà. Effectivement. Je suis étonnée d'ailleurs que le ministère de la Santé s'en soit pas emparé parce que franchement.
1: Ils ont utilisé la chanson.
0: Ils ont utilisé, je ne savais pas. Ah, parce que pour moi, c'était, tu sais, sortez couvert.
1: Oui, oui.
0: Ah, mais il y avait
1: ils ont utilisé, ils ont fait une cassette qui distribuait dans les. Alors, je ne sais plus si c'était les lycées ou les facs.
0: Ouais.
1: Il n'y avait pas que nous hein, sur la cassette, des chansons sur le sujet de la capote, du préservatif, du sida, toutes ces choses-là. Et dedans, il y avait un préservatif avec la cassette.
0: Avec la cassette.
1: Voilà, et c'est le ministère de la Santé qui avait mis ça en place et qui nous avait demandé s'il pouvait utiliser la chanson. Et évidemment, on a dit oui, bien sûr.
0: Et ça marche encore aujourd'hui, croyez-moi, j'ai quelques ados dans mon entourage. Oui, alors on en a encore besoin, mais la chanson est toujours aussi efficace.
1: Oui,
0: aussi. Il faut bien le dire. Alors, Elmer Footbeat, vous fêtez vos 40 ans, mais il y a évidemment la question qui brûle un peu les lèvres de tout le monde, parce qu'on se souvient bien de cet album. Il y a 35 ans et demi maintenant, 30 centimètres, premier album d'Elmer Footbeat, un phénomène, un raz-de-marée, tout le monde chantait vos chansons, que ce soit la caissière de chez Leclerc, Couroucou, Couroploplo ou encore Madame l'infirmière, mais on se dit justement, alors que vous fêtez vos 40 ans, 35 ans plus tard, les temps ont changé, est-ce que vous avez un peu serré les fesses en vous disant bon, on y retourne, mais est-ce que les journalistes vont pas nous trouver pas assez féministes, pas assez tout ça ? Est-ce que vous y avez pensé ?
1: Non, à vrai dire, on y a pensé à l'époque. En 86, on s'est posé la question en se disant mais ça nous fait rire. On dit bon, allez, on est des branleurs, on va jusqu'au bout.
0: Oui.
1: Mais on s'est dit on va se faire taper dessus un moment ou un autre. Et non. Pas tant que ça.
0: Pas tellement à l'époque, enfin, dans les années 90.
1: Pas beaucoup.
2: C'était quand même, il y avait quand même un petit côté provoque dans ce qu'on faisait. Hein. On disait, on se prenait pour des punks, ce qu'on n'était pas, mais on avait envie. Donc on faisait ça pour de la provoque, pour voir des gens des fois commencer à écouter le titre en concert et puis s'en aller en faisant oh là là, mais non, mais c'est pas possible. Voilà. Donc ça, on aimait bien ça aussi. Faut bien le dire. Mais après, arrivé en radio, au départ, nous on pensait ne pas pouvoir passer en radio en 90. Hein.
0: Parce que trop grivois.
2: Non, ça passera pas. Et Peter Murray à l'époque nous disait non, on va se débrouiller. Et puis, en fait, il y a des gens qui nous ont aidés. Il y a des animateurs radio à l'époque qui sont un petit peu passés au-delà de leur droit, en fait.
0: Oui,
2: voilà. Et qui ont commencé pas à le programmer, mais à le passer de temps en temps. Et puis, ça a pris. Et puis, voilà, les uns les autres. Voilà. Et on est arrivé à avoir des vraies rotations en radio. On s'y attendait vraiment pas du tout.
0: Ah ouais. Et puis cet album vraiment qui a cartonné 30 centimètres. Mmh. Moi, je me souviens, hein, je suis M2, 6e, je sais plus. Toute l'école chantait Elmer Footbeat. Ah. Mais nous, on chantait, mais les instits chantaient aussi. Mon daron dans la voiture, Daniela à fond, on chantait aussi. Il y avait quand même quelque chose qui se passait. Alors, j'ai envie de vous faire écouter, messieurs, je pense que vous l'avez déjà entendu, mais aussi pour celles et ceux qui

0: Ils avaient une copine, madame, qui s'appelait Daniela, qui avait un sens de l'accueil. Il y a toujours de la place pour les copains qui passent. Et moi, j'étais dans ma chambre, j'avais 15 ans, je me disais, putain, si en plus je peux y aller avec Thierry et Pascal.
1: Bravo, Manu Payet. C'est très drôle. Oui. Et il résume bien, finalement, la situation.
2: Oui. Ah oui, parce que comme il le dit, il avait 15 ans.
1: Ouais.
2: Et donc, c'était improbable. Effectivement, ouais, mais même nous, on se faisait rire nous-mêmes, en fait, quand on faisait les chansons, on les répétait, quand. Et ça nous fait rire, nous, donc forcément, ça fait rire le public, et là, on s'est dit, ça plaît, allez, allons-y, quoi.
3: Hein. T'as raison de dire, le but premier, c'était que nous, on se marre.
1: Ouais.
3: Mais c'était pas forcément fait pour sortir en dehors des bars, quoi. Et donc, on rigolait énormément en écrivant ces conneries, parce qu'il n'y a pas d'autre terme. Mais par contre, ce qui est d'important, en fait, effectivement, c'est d'avoir une espèce de rebond chez les gens qui nous redonnent la pêche après. Enfin, et ça, on l'a eu très rapidement. À notre grand étonnement quelque part. Et puis aujourd'hui, si on est sur scène encore, on a encore ça, quoi. Il y a une bonne ambiance dans les concerts,
2: il y a la même ambiance qu'il y a 40 ans,
3: ça saute moins haut.
2: Ça saute moins haut. Oui, voilà.
1: Ah, on a les chevilles un peu plus raides.
2: Ce qui est drôle, c'est de voir les quadras quinca qui viennent pour se rappeler leur jeunesse, leurs premiers émois et tout. Et qu'on la banane jusque-là, de la même façon.
1: Évidemment.
2: Et puis, il y a des gamins qui viennent, ils emmènent leurs enfants, eux aussi. Et voilà.
3: Bravo.
1: Et puis, parce qu'on parle souvent, évidemment, des paroles d'Elmer Footbeat, mais n'oublions pas aussi l'excellente qualité du rock'n'roll proposé. Que lui, tu disais, on se prenait pour des punks, on n'en était pas. Effectivement, le son n'est pas punk, mais le son est extrêmement rock, rockab. Et alors ça a toujours été l'esthétique d'Elmer Footbeat. Vous avez fait 2-3 pas de côté, mais quand même, en gros, c'est ça. Et que si les gens, étaient fans même de tout le rock alternatif, des Vampass, de la Mano, etc., on n'était pas dépaysés avec vous. Il y a toujours eu de la guitare, quoi.
3: Qu'on le veuille ou non, on ne cherchait pas à ça, mais on faisait partie de ce qu'on appelait le rock indépendant à l'époque.
1: Bah ouais.
3: Alors, nous, on sentait un petit peu l'extérieur, quand même, parce que les autres gens qu'on croisait, on a croisé les gens de la Mano, comme ça, c'était des gens sérieux. C'était des gens qui faisaient du rock, vraiment, qui étaient des vrais rockers. Nous, avec nos stupidités, on pouvait pas revendiquer le côté rebelle réel, quoi.
1: Ouais.
3: Voyez, donc,
2: on avait sur scène, malgré tout, cette énergie qui est la même que tous ces groupes que tu viens de citer, ce mouvement alternatif, rock'n'roll.
1: Regarde, les garçons de Boucher, ils avaient des paroles marrantes aussi.
2: Oui. Puis même Didier Vampass, il y a des fois, c'est drôle.
1: Et tu vois, les garçons de Boucher, c'est la lambada, on n'aime pas ça. Non plus.
2: Mais voilà, il y a un côté, on a ce côté-là musicalement.
1: Ouais.
2: Rock, très rock. Et sur scène, c'est encore pire que sur les disques. C'est vraiment très, très
1: encore
2: rock.
1: Encore mieux, Manu, pas encore pire.
2: C'est pire.
1: C'est pire, c'est pas sa faute.

0: comme on dit aujourd'hui. Elmer Footbeat, Daniela, donc, qui a toujours le choix, qui est toujours d'accord, etc., etc. C'était pas à la mode, les histoires de consentement, il y a 35 ans, je sais même pas si on avait encore mis le mot consentement, mais n'empêche qu'il y a beaucoup ça dans les chansons, notamment de 30 cm du premier album d'Elmer Footbeat. C'est quoi, ça vous est venu d'instinct, vous dire, bon, on va parler des nichons des filles, mais on va quand même mettre les formes?
1: Mais On va mettre bien les formes.
0: Non, mais c'est vrai.
1: C'est surtout que c'est les filles, quoi. Donc c'est elles qui décident, qui font. En général, voilà, c'est ça le truc, quoi.
2: Moi, j'ai toujours appris ça chez moi. C'est une question d'éducation aussi. C'est non. Si c'est oui, bah ça veut dire vas-y. Si c'est non, ça veut dire t'y vas pas.
0: Ouais, voilà.
2: Et c'est tout. Ça. Et donc on peut rigoler avec tout ça.
1: Et avec les filles.
2: Enfin, voilà.
1: C'est ça qui est fait pour rigoler.
0: Et je pense que c'est pour ça. Alors pour le coup, moi qui suis une féministe, mais vraiment le couteau entre les dents, et j'ai aucun problème avec vous. Ouais. Moi je vous adore, Elmer Footbeat.
2: C'est la preuve qu'on est des bons garçons.
0: Vous allez voir, j'ai fouillé les paroles, j'ai cherché le truc qui va pas. Tout va à l'intérieur.

0: tu le veux bien. C'est aussi compliqué. C'est pas si compliqué le consentement. Alors j'ai quand même une question. Avez-vous croisé pendant vos pérégrinations, je rappelle que le groupe a 40 ans, vous avez joué dans toutes les salles de France et de Navarre, avez-vous croisé des caissières travaillant dans les magasins Leclerc et qu'ont-elles pensé de l'hymne que vous leur avez écrit?
1: Alors, on n'en a pas croisé tant que ça. On a eu une copine à l'époque, mais elle était pour l'été.
0: C'était la caissière stagiaire de chez Leclerc. Voilà. Bon.
1: Ouais. Alors par contre, là-dessus, il y a une anecdote, c'est qu'elle certaine avait demandé à Monsieur Leclerc. Quand c'est sorti, Leclerc fils, donc. Faudrait faire quelque chose. Certaines n'étaient pas très contentes. Il nous avait défendu pour dire mais non, les filles, c'est rigolo, c'est au contraire. Bon, on lui faisait de la pub gratuitement aussi quelque part. mais voilà. Et donc c'est passé. On a eu aucun retour de mouvement féministe et de caissière et d'infirmière et de boulangère
0: qui n'étaient pas d'accord.
1: Non,
0: évidemment. Alors la caissière de chez Leclerc, c'est quand même partie des incontournables d'Elmer Footbeat. Et ça dessine bien aussi le personnage. Donc ce garçon polisson, plein d'hormones, qui fantasme dès qu'il en a l'occasion. Et donc quand il fait la queue chez Leclerc au moment de vider le chariot.

0: c'est la caissière de chez Leclerc. Hey, je lui proposerai demain, à nouveau, on est
1: dans le
0: consentement. Alors, vous avez envie de voir Elmer Footbeat en concert, les amis, ça tombe bien, puisque je le disais tout à l'heure, vos 40 ans, vous avez eu envie de les fêter sur scène.
1: Oui.
0: Vous avez sorti il y a 3 ans, votre dernier album s'appelait Le Bruit des Potes.
1: Oui.
0: Donc vous aviez tourné à ce moment-là. Là, c'est vraiment une tournée spéciale pour les 40 ans du groupe.
1: Voilà. Alors en fait, c'est une tournée spéciale parce qu'on n'a jamais arrêté de tourner.
0: Oui.
1: Enfin, il y a eu une petite pause 7 ans et demi, 8 ans, 9 ans. Mais on va dire que depuis, on est tout le temps sur la route. Mais là, on voulait marquer le coup pour les 40 ans, donc faire plus de bruit autour de cette tournée. Et que lui, ici présent, est revenu à réintégrer le groupe.
0: Que lui, t'étais parti, t'es revenu.
1: Voilà.
2: Je suis parti il y a 35 ans, ouais.
0: Ouais. Ouais.
2: 35 ans, non, je dis une bêtise. Enfin, 93, je suis parti.
0: C'est ça, t'es parti après le gros
2: boom. Oui, c'est ça, les 3 premiers albums. Voilà.
0: Les 3 premiers albums.
2: Ça ne m'intéressait plus d'écrire ce genre de choses.
0: Ouais.
2: J'avais plus envie. J'étais fatigué. J'en avais marre.
0: Mais t'avais t'avais mis le concert dans les pattes aussi.
2: C'est ça. Voilà, c'est ça. Et donc, à un moment, j'avais envie de faire de la musique.
0: Ouais.
2: Donc, je me suis dit, je vais peut-être faire un vrai groupe. Ce que j'ai fait. Hein. Encore une fois échoué, lamentablement. Mais bon. Et le seul truc que j'ai fait pour rigoler dans ma vie, c'est le seul truc qui a marché, en fait,
1: t'aimes pas les chanteurs rigolos, toi.
2: J'aime pas non plus les chanteurs rigolos. Mais,
0: mais est-ce que, justement, alors, le fait d'avoir pris du recul et d'être revenu et de te dire, tu disais un vrai groupe, c'est un vrai groupe, Elmer Footbeat, parce que sinon, 40 ans plus tard, il n'y aurait plus rien.
2: Absolument, c'est un vrai groupe au vrai sens du terme, c'est-à-dire que c'est, quelque part on pourrait dire que ce n'est pas des vraies chansons, parce que les paroles
1: c'est des vraies chansons.
2: Mais
0: en vrai, les gens les chantent, c'est nous qui avons raison, c'est toujours le public qui décide.
2: À mon grand étonnement.
0: C'est vrai, c'est fou ça.
2: J'en écris
1: quelques-unes
2: quand même.
1: Mais pour moi, ce sont des vraies chansons.
2: Voilà, et moi j'ai toujours eu l'impression de raconter des bêtises et de me faire rigoler tout seul dans ma pioule à écrire ça, de les chanter aux gars qui me disent ouais, si, c'était vraiment stupide, et voilà, et de faire ça. Et je pense que Twisto c'était pareil quand il a
1: parlé
2: les
1: morceaux,
2: c'était la même chose.
1: Ah oui, vous avez le sens de la chanson, de la mélodie, des harmonies, des guitares. Donc ça, c'est des chansons, on n'y peut rien, c'est comme ça. Et ben, quel que soit le texte, c'est de la chanson.
0: Ah tiens, je disais tout à l'heure, quelques pas de côté. On adore ce petit pas de côté dès le premier album. C'était rock, mais pas que.
3: Ah oui.

0: Bernard Lavillier, moi j'ai tout oublié, sauf tes gros nénés, courou, courou, au ploplo. Lavillier, il a écouté la chanson, il s'est manifesté
1: pas.
0: Ou pas?
1: On n'a pas eu de retour de ça.
0: Si ah, Bernard
1: ouais, à mon avis, ça, je ne sais pas si ça l'amuse trop, mais...
0: Si. J'en sais rien. Ah, je ne sais pas du tout.
2: 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Hein, même à eux.
0: Moi, je pense que ça l'a fait marrer. Les Fatal Picard ont fait une chanson sur lui et ça l'a fait marrer. Donc il n'y a pas de raison. Il n'y a pas de raison. Oui, alors je parlais de coucou, coucou, coucou, roploplo, pardon. Et voilà, et pour cette ambiance musicale un petit peu plus.
2: C'est brésilien.
0: C'est brésilien.
2: On est spécialiste du Brésil.
0: Voilà, donc Bernard Lavillier, je ne sais pas s'il est fan. En revanche, on sait que Jacques Martin était grand fan de vous.
1: Oui, oui.
0: À l'époque, il avait repris Daniela.
1: Ouais. En version opérette. C'est un bon chanteur, hein, Jacques Martin. Il chantait bien l'opérette, ou l'opéra plutôt opérette. Et il avait repris Daniela, oui.
0: C'est génial. Ouais. Et on m'a dit aussi que, alors un peu à retardement, mais tout de même, vous avez été censuré par YouTube mais il y a 3 ans.
1: Oui.
0: Les mecs se sont réveillés, c'est-à-dire ça faisait 30 ans que tout le monde chantait Daniela. Il y a 3 ans, YouTube, ils ont dit quand même, c'est dégueulasse.
1: Et c'est pas Daniela en plus, le pire.
0: C'est laquelle?
1: Le plastique, c'est fantastique. Non, mais il faut y aller quand même, là.
0: Oui, c'est la chanson de prévention.
1: La plus politiquement correcte et qui a un vrai sens utile, on va dire. Et parce que dans le clip, à un moment, je mets ma main dans ma braguette pour sortir une photo. Sauf que comme je mets ma main dans ma braguette, l'algorithme a dû dire « Oh là là, qu'est-ce qui va sortir ? Stop !» Alors que je sors rien d'autre qu'une photo, en fait.
0: Oui, ouais.
1: Et voilà. Mais ça a été remis parce qu'il y a eu un tel...
0: Tollé.
1: Ah oui. Donc dès 2 jours après, ou dès le lendemain, c'était remis à nouveau. Cette chanson-là en plus, ça va.
0: Dans tous les albums d'Elmer Footbeat, bien sûr, il y a les thèmes qu'on a déjà abordés, les chansons hyper grivoises, hyper sexy, hyper marrantes. N'empêche que parfois, il n'arrive pas à conclure, ce bon Elmer, et il dort tout seul. Je vais encore dormir tout seul ce soir. C'était le deuxième album. Comment faire pour lui plaire? Parfois ça marche pas. Il y a aussi une réflexion assez cool sur le succès avant, après.

0: ex-star d'aujourd'hui au placard demain.
1: Ouais, ouais.
0: Ça, c'est une réflexion que vous avez eue. Alors, que lui, d'autant plus toi qui as quitté le groupe et qui est revenu.
2: J'ai écrit cette chanson-là, je me suis barré.
0: Ouais. Mais c'est intéressant parce que, effectivement, aujourd'hui, on ne s'en rend peut-être pas compte, mais à quel point ça avait été énorme le phénomène de l'Arena Footbeat. Vous étiez vraiment partout, tous les plateaux télé, etc. etc. Ça vous a fait flipper à un moment
1: Alors, moi, non.
0: La grosse vague, non, Manu, non.
1: Moi, non. Parce que moi,
0: un bon chanteur, toi, t'es content. Plus on crie, plus t'es content.
1: Moi, je me rendais compte de rien. Moi, vas-y, tête
0: tout
1: baissée.
0: Droit, ouais.
1: Donc, non. Par contre, après coup, oui, quand ça s'est arrêté, quand on a fait notre petite pause, là, j'ai compris que sans Elmer, je n'existais plus.
0: Et publiquement, mais t'avais ta vie.
1: Oui, mais fallait que je reprenne, que je redevienne le petit Manu que j'étais avant d'être la petite vedette. Et ça demandait du temps, hein. Ouais. Mais là, tu tombes le nez dans le ruisseau et c'est pas de la faute à Rousseau, hein.
0: Ouais.
1: Et non, là, ça a fait mal. Mais parce que ça avait été énorme et moi, j'y croyais, quoi. Voilà, c'est tout.
0: Il y a aussi une chanson que j'aime beaucoup d'Elmer Footbeat, là encore, pardon, personne ne se met à poil, c'est Radio.

0: Elmer is playing on the radio. Vous vous souvenez la première fois que vous avez entendu Elmer Footbeat à la radio? Vous nous disiez tout à l'heure, c'est souvent grâce à des animateurs
1: qui
0: n'avaient pas trop demandé l'autorisation à leur directeur des programmes. Mais ça vous avait fait quoi?
1: C'est impressionnant, tu peux pas savoir, de passer à la radio comme ça. Et moi, ça m'était arrivé avec un groupe avant, Elmer, déjà, en pleine nuit. Tu sais, il y avait des nocturnes, je sais plus, c'était sur France Inter, je crois, à l'époque. J'avais entendu une de mes chansons qui passait à la radio. Waouh, c'était, tu sais, t'es là, qu'est-ce qui se passe?
0: Voilà. Tout le monde peut m'entendre.
1: Ouais, c'est ça. Et avec Elmer, encore pire. Et puis là, ça s'est affolé, comme dit Manu. C'est, une fois que c'est parti, ça a tout emporté.
2: Et donc, Daniel à la radio, quoi. C'est...
1: Oh là là, ouais.
2: Alors, je me rappelle plus de la première fois, vraiment, sincèrement, du choc que ça m'a fait. Mais à force, je dis, mais c'est pas possible, il se passe un truc.
1: Un peu de la science-fiction, quand même.
2: Oui, de la science-fiction. Voilà.
1: Ouais, clairement, c'est de la science-fiction.
0: Quand ça s'emballe. Elmer Footbeat, dans votre répertoire, alors je sais pas si vous aurez le temps de tout jouer dans les concerts anniversaires des 40 ans. Mais il y a aussi un chouette clin d'œil à Frédéric Dard. Ah.

0: ambiance guitare surf et oui. Frédéric Dardor.
1: Ça, c'est Twistos qui a écrit ça parce qu'il était fan de San Antonio.
0: Ouais.
1: Et donc, il voulait faire un clin d'œil à Frédéric Dard, ouais. Quand il est décédé, quoi. Mm.
0: Et puis, il y a 3 ans, je le disais, Le Bruit des Potes, c'est le dernier album en date d'Elmer Footbeat.
1: Oui.

0: d'Elmer Footbeat, 8 albums et plus 6 affinités.
1: Bien sûr.
0: Bon, et bon anniversaire.
2: Merci beaucoup.
1: Merci, c'est gentil.
0: Elmer Footbeat dans Décibels.
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20 ans, Jules Levert, originaire des déserts près de La Fécla dans les Bauges en Savoie, sort son premier single, Courant éclair. Étudiant en triple diplôme et sportif de haut niveau, Jules a aussi participé à The Voice Kids il y a quelques années.

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2: J'avais déjà des mondes imaginaires. J'aimais pas le foot, j'aimais pas le vélo, j'étais pas un enfant d'extérieur non plus. Tout le temps à dessiner, donc c'était vraiment mon moyen d'expression et d'évasion.
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4: Dès qu'on le rencontre, Sylvain a sur la tête un chapeau ou une casquette noire, comme son vernis à ongles d'ailleurs. Son nom d'artiste, c'est Sia. Il m'accueille dans son atelier quartier Beaujardin à Tours. Forcément, il dessine, même quand il est en train de parler et de raconter ses souvenirs.
2: C'était un rêve hypothétique. Moi, je voyais à l'époque, dans les années 80-90, il y avait beaucoup d'affiches et de couvertures de romans qui étaient peints à la main, donc ça me donnait envie, mais j'imaginais pas vraiment que ça soit un métier quand on est petit. Après, il y avait Cabu, qui était au Club Dorothée, qui dessinait en direct. Là, on a un peu plus percuté que ça pouvait être un métier. À mon compte, ça fait qu'une quinzaine d'années que je fais ça. Il a fallu, une fois, au Saltimbanque de Véretz, c'était la troupe de théâtre à l'époque, j'avais proposé ça comme animation aussi pour gagner un peu de sous. Ouais, à l'époque où je débutais, sans penser que ça allait devenir une activité. Mais là, je proposais aux clients pendant l'entracte du théâtre. C'est pas de la caricature vraiment déformée. Moi, j'appelle ça portrait BD, même si ça en fait un peu partie. C'est du dessin rapide. Mais voilà, j'essaye d'avoir un côté bienveillant et ressemblant. Je pense que c'est aussi ce qu'apprécient les gens. Surtout pour des entreprises ou des mariages, les gens, ils veulent un cadeau plutôt correct. Il y a plein de gens qui me disent qu'ils l'encadrent après chez eux, à la maison.
4: Et plus réaliste finalement, parce que si on prend des traits physiques, moi, j'ai plutôt des grandes dents. Tu m'as dessiné.
2: On va les faire, mais pas voilà, non plus.
4: Tu vas pas me faire des dents immenses.
2: Humoristique, peut-être sympathique, mais c'est pas non plus exagéré. Même quand j'ai fait un peu de BD étant ado, c'était plus les Marvel que les Gaston Lagaffe.
4: Sympathique, mais pas moqueur. Un dessinateur comme Sylvain est au cœur de moments intimes.
2: À l'été dernier, pour la foire, c'était un ami chanteur qui était déjà papa d'un petit de 3 ans, je crois. Sa compagne m'a contacté sans le prévenir qu'elle allait attendre un deuxième. Et quand ils sont venus me voir, on a préparé tout ça et j'ai fait le portrait. Et puis je rajoute une place. Alors j'imaginais, vu qu'il n'est pas encore né, mais j'ai imaginé le quatrième, le petit bébé. Alors au début, il tiquait, il ne comprenait pas trop. Tiens, c'est quoi? C'est un futur hypothétique deuxième enfant. Et là, sa femme a pu faire la déclaration grâce au dessin de dire non, tu vas être encore papa. On l'a répété 2-3 fois parce qu'il n'a pas compris tout de suite. Et c'est ça aussi qui me plaît dans le dessin, c'est le côté relationnel avec les gens, intime. Ça l'a touché. Quoi. C'est marrant de pouvoir toucher les gens comme ça, avec juste un peu de couleur, un peu de dessin. On se dit qu'on sert à quelque chose. Hein.
4: Laissez-vous croquer par Sia, S-Y-A, un sacré coup de crayon, tout en émotion.
2: Avec le tampon. À juger.
5: En bleu de ciel.
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6: Un début de conversation pour vous aider dans l'apprentissage de la langue bretonne aujourd'hui, et puis après un nom de famille qui permet de faire front.
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6: Alors, c'est pas évident d'apprendre la langue à la radio. J'essaie de vous donner quelques clés chaque jour, mais pour ça encore faut-il être à l'heure pour écouter les chroniques. Donc, pour ne pas rater l'heure, il y a une question que vous devez connaître. Une phrase. Pédéré. Je suis sympa, c'est une phrase courte. 3 mots. Pédéré. Et, ou éo, si vous voulez. C'est facile à traduire, c'est quelle heure est-il? Péd, c'est un mot interrogatif qui signifie combien? Péd, à retenir évidemment, ça sert dans plein d'utilisations. Péd-heure, quelle heure? Et à la fin, éo, c'est une des formes du verbe être en breton conjugué. Péd-heure, éo, péd-heure, quelle heure est-il? Retenir cette phrase vous permettra de ne jamais rater vos rendez-vous de toutes sortes et surtout vos rendez-vous radiophoniques. Péd-heure, éo, quelle heure est-il? Alors pour répondre s'il est midi par exemple, vous répondrez Christeis eo. Midi il est. Et on n'oublie pas le verbe à la phrase, on ne dit pas juste Christeis, on dit Christeis eo. Péd-heure eo. Quelle heure est-il? Christeis eo. Il est midi. Bon, dites pas ça une autre heure qu'à midi, ça marchera moins bien.
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6: Et un patronyme frontal aujourd'hui, ou un nom qui fait front comme je vous le disais, ou même plusieurs, Taldir ou Talourne. Deux mots commençant avec le préfixe tal, T-A-L. Et tal, qui n'est pas la chanteuse en breton, a plusieurs sens. En premier, c'est le front humain, évidemment, tal, antal, le front, tal, antal et begarpen, le front en haut de la tête. C'est mieux s'il est là, d'ailleurs. Et donc, si votre nom de famille est Taldir ou Talouarn, eh bien, mieux vaut ne pas donner de coup de tête au risque de casser celle d'en face, car Taldir veut littéralement dire front d'acier, rien que ça. Et Talouarn, c'est pas en reste non plus, Talouarn, c'est le front de fer. Alors, encore un nom ramenant une époque où les hommes se faisaient remarquer sur les champs de bataille ou dans les mêlées. Et les Taldir ou Talouarn étaient visiblement pas mauvais pour donner ou amortir les coups. C'est pas une raison pour faire pareil. Moi, je vous dis à demain, même heure.
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7: Parce que si le week-end, comme moi, vous entendez votre épouse vous dire « Tu sais quoi, j'ai réfléchi à... » Ou alors « Ah, tu sais ce qu'on pourrait faire ce week-end ?» Ben vous savez que vous allez passer le week-end entier dans des magasins de bricolage, seul, et à vous battre avec la perceuse et l'outillage, seul. Bon, là, il fallait que je rajoute une étagère dans une cloison. Mais bon, j'étais mal réveillé dimanche matin, j'ai percé un peu trop loin. Et maintenant, la cheville est trop enfoncée, ça lotte, ça bouge, c'est une galère, quoi. Alors ma maman, elle m'a regardé galérer, là, pour ressortir la cheville du mur, et elle m'a demandé « Pourquoi tu n'utilises pas du scotch ?» Je lui dis, mais le scotch, c'est pas assez solide pour retirer la tivle du mur. Et là, elle me répond, c'est pour mettre le tivle, la cheville, pas pour l'enlever. Bah oui, parce qu'elle m'a montré que pour ne pas percer plus loin qu'il ne faut, vous mesurez la longueur voulue, ou vous prenez la longueur de votre cheville et vous la mettez jusqu'au bout du forêt. Puis vous y mettez un scotch qui remonte bien un petit peu. Vous voyez exactement là où il faut que vous vous arrêtiez pour que la cheville n'aille pas trop loin dans la cloison et comme ça tient bien. Merci ma maman, mais j'aurais aimé avoir l'info avant de percer.
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1: Oui, avec un agriculteur exploitant qui a 39 ans à Angluzel et Courcelles, on est à 10 km de Cézanne. Bonjour Alexis Leherle.
2: Bonjour.
1: Quel est votre parcours pour arriver jusqu'ici en tant qu'exploitant agricole?
2: Alors moi je suis agriculteur donc installé à Angluzel depuis 4 ans. Donc avant j'étais double actif pendant 2 ans avant de m'installer. J'étais 10 ans conseiller agricole donc notamment sur l'installation en agriculture.
1: C'est 10 ans d'expérience en tant que personne spécialisée pour l'installation de nouveaux agriculteurs, agricultrices. Ça consistait en quoi? Combien de personnes vous avez accompagnées et comment?
2: Je recevais toutes les personnes qui souhaitaient s'installer en agriculture, viticulture, maraîchage, élevage, tout projet agricole. J'étais là pour les accompagner, pour les renseigner sur les démarches à faire pour devenir agriculteur. Donc j'en rencontrais à peu près 200 personnes par an sur tout le département de la Marne.
1: Et c'était quoi l'étude de faisabilité, la reprise d'exploitation, la création d'exploitation?
2: Alors j'étais vraiment là sur la partie renseignement dans les démarches, notamment les formations, tout ce qui était réglementation à respecter lors de l'installation et puis quelle aide on pourrait bénéficier pour s'installer en tant que jeune agriculteur.
1: Quel est le profil des personnes que vous avez accompagnées pour l'installation? C'est plus des jeunes, des personnes en reconversion professionnelle qui décident de se lancer dans l'agriculture?
2: Alors, en 10 ans d'expérience, j'ai vu le profil légèrement évoluer. Alors on voit que l'âge moyen d'installation a progressé, donc les gens s'installent de plus en plus tard. Et donc en termes de profil, on avait beaucoup de profils donc sur des exploitations, on va dire assez classiques de la région, donc grande culture, céréales, viticulture, mais on voit de plus en plus de projets avec de la diversification, production de maraîchage, développement de nouveaux élevages sur les exploitations.
1: Quand on entend parler des agriculteurs, souvent c'est la reprise d'une exploitation familiale, c'était essentiellement le cas ou pas?
2: Alors dans la Marne, oui, on est essentiellement sur des reprises d'exploitation familiale, donc des enfants, filles ou neveux, de neveux, nièces d'exploitants agricoles qui reprennent la suite dans l'exploitation familiale. Mais de plus en plus, on a des personnes donc extérieures au milieu agricole qui reviennent, qui ont un projet de revenir sur l'exploitation. Donc dans ces cas-là, la difficulté, c'est aussi l'accès au foncier. Donc c'est pas facile de trouver des surfaces agricoles pour exploiter dans la Marne.
1: Alexis Leherle, pendant 10 ans, 200 agriculteurs et agricultrices par an reçus pour l'aide à l'installation. Quelles étaient les principales sources de motivation et les freins de ces personnes que vous avez rencontrées et aidées à s'installer?
2: La première motivation, c'est continuer l'entreprise familiale, donc poursuivre cette activité avec souvent des projets de diversification, de nouvelles activités sur cette exploitation avec de nouvelles cultures ou création ou développement de certains élevages. Après niveau frein, les freins c'est aussi souvent le financement de ces projets d'exploitation, car une reprise d'exploitation c'est quand même relativement onéreux à reprendre avec des emprunts sur une durée assez longue, donc faut avoir les capacités financières de pouvoir assumer ces reprises.
1: Voilà Alexis Leherle qui a aidé des agriculteurs à s'installer pendant près de 10 ans en Champagne-Ardenne. Merci Alexis.
2: Merci.
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3: Dans le Nord-Pas-de-Calais, dès que les beaux jours reviennent, il n'y a pas que les shorts et les jupes qui font leur réapparition.
4: Je m'appelle Marc Osselet et je suis glacier artisanal dans le Pas-de-Calais.
3: Alors Marc, c'est quoi votre histoire? Vous avez été longtemps éloigné de la région, non?
4: Moi, je suis né à Lens, en 81. Quand j'ai eu 7 ans, mes parents ils ont quitté la France pour partir en Polynésie française. Donc j'ai grandi à Tahiti et je suis revenu vivre en France sur mes terres, j'ai envie de dire, en 2011. Aujourd'hui, j'ai eu un petit parcours qui a fait qu'aujourd'hui, j'ai monté mon entreprise en 2019 et on fabrique des glaces artisanales à l'étrême.
3: Et à Tahiti, vous étiez déjà en train de fabriquer des glaces?
4: Oui, oui. Pendant presque 7 ans aussi, mon père avait racheté une fabrique de glace là-bas et on servait tous les archipels de Polynésie en glace pour la restauration, les hôtels, les cafés, les restaurants, et je me suis régalé là-dedans et c'est là que j'ai appris à découvrir tout ce qui est le goût, les produits locaux, exotiques, etc. L'appétence sur le goût et le produit, ouais.
3: Alors, partir en vacances à Tahiti et vivre à Tahiti, c'est deux choses qui n'ont rien à voir. C'est très différent, j'imagine.
4: C'est toujours pareil, c'est différent. C'est comme, faut comparer ça à la vie dans un village, parce que tout le monde se connaît à peu près. Moi, je crois que j'ai jamais passé une fois à aller faire mes courses dans un supermarché sans croiser quelqu'un que je connaissais. Donc, c'est comme un village. C'est la belle vie, quoi. C'est quand on s'en va qu'on se rend compte qu'avoir la mer à proximité, l'océan, la mer bleue, les lagons, et puis Moréa qui est juste en face, c'est quand on s'en rend plus trop compte. Quand on y est, ça paraît évident, mais quand on en part, on a effectivement ce manque qui revient, quoi.
3: Revenons à la crème glacée. Il paraît que c'est dans le Nord-Pas-de-Calais qu'on en mange le plus, c'est vrai?
4: Il fait pas très beau dans notre secteur, donc on se réchauffe avec des produits froids, j'en sais rien, ça réchauffe le cœur.
3: Et qu'est-ce qu'elles ont de commun avec Tahiti, vos crèmes glacées?
4: La générosité. Parce que là-bas, c'est une population qui est très généreuse, très accueillante. Là-bas, il y a pas de règles. C'est-à-dire, tu passes, t'es là, bah viens, on t'accueille, tu manges. Enfin, c'est vraiment rassembleur. Et moi, je pense que dans l'éthique que j'ai de mes recettes, c'est ça, c'est de la générosité, de l'intensité, du goût, donner du goût, quoi. Voilà, et de l'amour dans ce qu'on fait. Ça, c'est très important. Alors moi, c'est ici à l'Étrême où j'ai eu la chance de pouvoir m'installer dans notre entreprise Les Glaces de Marc, juste en face de chez Roquette, où on essaye de vraiment respecter la tradition de l'authenticité, de la naturalité, de la générosité, comme j'ai pu connaître à Tahiti et dans le cœur des gens du Nord-Pas-de-Calais.

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2: Complètement gaga avec Olivier Glin. Alors, bonjour Olivier, on parle d'eau aujourd'hui ?
1: Vouille, sagasouille. Bonjour les amis, aujourd'hui on va voir des mots qu'on ne trouve nulle part ailleurs. Chez nous, dans le parler gaga, on a des termes pour tout. Et pour patauger dans l'eau ou la gadoue, on n'a pas un mot, mais trois. Bassouiller, gabouiller et gassouiller. Oui, trois verbes pour exprimer le bonheur de tripoter de la flotte ou de barboter dans la boue liquide. Et, comme on est généreux hein, quand même, on ne s'est pas arrêté là. Et on a même des noms qui vont avec. On appelle ça des déverbaux, car ces noms viennent des verbes. On a la bassouille, la gassouille et la gabouille. Ces mots sont employés dans la Loire, mais également dans le Lyonnais et le Beaujolais, et puis de façon plus générale dans une bonne partie de la région Rhône-Alpes. Voici une maxime qui nous est donnée par Jean-Baptiste Martin. T'as beau gabouiller la bassouille, t'en feras pas rien des œufs à la neige. La plupart du temps, c'est juste remuer l'eau, éclabousser, patauger. Bref, faire ce que les mamans, elles y trouvent à redire quand les enfants reviennent avec le pantalon trempé. Et s'il y a des gens qui aiment bien gassouiller, ce sont bien les enfants. Les matrus, il n'y a pas besoin de faire grand-chose pour leur faire plaisir. Tu sors une petite bassine, tu mets un peu d'eau au fond et c'est parti pour la gassouille. C'est que ça peut gassouiller jusqu'à l'évaporation totale. La gassouille, c'est révélateur de la personnalité profonde des gens. Hein. Comme le dit l'adage, dans la gassouille, il y a deux sortes de gens. Ceux et ceux qui y tombent et ceux et celles qui t'y poussent. Bon, la nage n'existait pas hein, jusqu'à aujourd'hui, mais mieux vaut tard que jamais. Ou alors celui-ci, d'adage. Quand que t'as les pieds dans la gabouille, c'est pas le moment de chercher tes pantoufles. Et oui, chez nous, la gassouille, c'est souvent un souvenir d'enfance. Mais entre nous, on est tous encore un peu des garagnas. Hein. On y aime bien parfois encore. Quel plaisir de gassouiller un peu.
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3: Les petits bonheurs, généralement, ce sont des sourires qui se récoltent tous les jours au hasard des rencontres. Il suffit d'un micro ici, de ne surtout pas prendre de rendez-vous et de ne pas se présenter. Ça marche très bien à Megève, par exemple. Nous sommes donc en Haute-Savoie, sur les hauteurs de Megève, au Mont d'Arbois, pendant que des chevaux sont en train de monter dans une bétaillère.
4: Bonjour.
3: Matin de bonne heure, venez vous occuper des bêtes.
4: C'est ça, on vient les mettre au chaud, ouais.
3: Ah, c'est-à-dire que là, ils quittent la montagne?
4: Ouais, ce coup-ci, ouais, c'est bon. Ce coup-ci, on va les ramener, on va les mettre en pension pour cet hiver, ouais. Ils ont passé tout l'été en montagne, donc ce coup-ci, ça y est. Ils vont aller se mettre au chaud pour l'hiver.
3: Ah oui, ils font toute la saison, hein, ici?
4: Ouais, ceux-là, ils font toute la saison ici. Il y en a qui sont là pour la monte, il y en a qui sont là pour l'attelage, et puis vu que nous, on est élevage, il y en a, ils sont juste là pour grandir.
3: Vous, c'est pas juste un loisir, c'est votre métier?
4: Ouais, moi, c'est mon métier, ouais. Je suis cocher palefrenier. Ouais.
3: Quand vous dites pour l'attelage, c'est les calèches qu'on peut voir à Megève, par exemple?
4: Exactement, c'est ça.
3: Donc, les chevaux, quand ils sont pas attelés, on les voit ici, sur les hauteurs de Megève?
4: Ouais, c'est ça. Nous, on en a à l'Alpette, comme là en face, en haut de la côte 2000. On en a aussi au Mont d'Arbois, là, juste derrière. Et puis, après, au fur et à mesure de la saison, on les fait descendre petit à petit. Puis là, ils atteignent leur point le plus bas sur Megève. Puis après, on les change de département et puis voilà.
3: Donc là, ils montent dans le bus?
4: C'est ça, ouais. Ils montent dans le bus. Là, je vais en mettre 4. Là, après, j'ai mon patron qui va arriver. Il va prendre le reste. Et puis après, on va prendre un camion et une remorque. Puis on y charge tout dedans. Puis lui, il part cet après-midi.
3: Et là, ils partent où, hein, en résidence d'hiver?
4: Ils partent dans l'Allier, ceux-là. Ils partent dans l'Allier. Ils ont des gros champs de plusieurs hectares où c'est qu'ils ont du foin, des abris pour eux, de l'eau à volonté. Puis voilà.
3: L'Allier, donc en Auvergne, si je ne m'abuse, il fait pas beaucoup plus chaud qu'ici l'hiver.
4: Non, il fait pas beaucoup plus chaud, mais par contre, ils auront plus d'herbe qu'ici, on va dire. Ils auront moins de neige, ils auront un peu plus de foin, un peu plus d'eau, parce que nous, ici, c'est qu'on est tout de suite dans la neige, et puis nous, on n'a pas assez de foin pour tous les nourrir l'hiver, donc on préfère les mettre en pension. C'est beaucoup plus agréable pour eux. Puis pour nous, l'hiver, on a déjà bien assez de boulot comme ça, donc au moins, ils sont un peu tranquilles aussi de leur côté.
3: Alors justement, vous faites quoi l'hiver si vous avez plus de chevaux?
4: Alors, c'est pas qu'on en a plus, c'est qu'on en a moins. Toute la partie élevage, en fait, part tout en pension, et en fait, l'hiver, nous, on fait énormément de calèches sur Megève. On a des grosses calèches qui montent jusqu'à 12 personnes. C'est qu'on fait les fondus en calèche en soirée ou le midi, et on fait juste des balades en calèche.
3: Bon, vous, j'imagine que le cheval, c'est une passion, on fait pas ce métier-là par hasard.
4: Mon grand-père était déjà éleveur de chevaux. Là, maintenant, je bosse chez un ami de mon grand-père. Puis voilà, après, on fait ça par passion. De toute façon, c'est pas par l'argent qu'on va le faire, hein, comme dans tout métier agricole.
3: Même à Megève.
4: Même à Megève, l'agricole, ça reste l'agricole, à Megève ou pas.
3: Je peux vous demander votre prénom?
4: Moi, c'est Mathieu, moi.
3: Et c'est quoi le dernier petit bonheur de Mathieu, s'il vous plaît?
4: Mon dernier petit bonheur, c'est d'avoir fait un galop sur les crêtes de la côte 2000 en plein été avec le soleil couchant. Et ça, je pense que je m'en souviendrai jusqu'à ma mort.
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6: Itinéraire bis à Mailly-le-Château cette semaine et aujourd'hui, eh bien, je me suis arrêtée chez Olana, chez Amélie Moreau, ici à Mailly-le-Château. Amélie, bonjour.
7: Bonjour.
6: Olana, c'est quoi, Amélie ?
7: Olana, c'est une prolongation de moi. C'est mon entreprise, en fait, que j'ai créée en 2020. Et donc, c'est Olana, laine et savoir-faire. Et donc, en deux mots, tout est dit. Laine et les savoir-faire pour la transformer.
6: Cette laine, elle vient d'où ?
7: Elle vient du troupeau d'Adrien Salat, qui est aussi à Mailly-le-Château et qui est éleveur agro-pastoral, c'est-à-dire qu'il est éleveur itinérant. Et son troupeau est très intéressant pour la laine, puisque la race des brebis est Estalaine Mérinos. Et pour moi, c'est la Rolls des toisons.
6: Pratiquement, votre métier, il consiste en quoi ? Vous n'élevez pas les brebis pour la laine, mais vous arrivez à quel moment ?
7: Moi, le début, c'est la tonte annuelle. La source, c'est le tri de la laine. La compétence numéro un pour faire quelque chose avec cette matière, c'est de savoir trier les toisons.
6: Et ensuite, après le tri, on fait quoi ?
7: Alors, après le tri, on compacte toute cette laine récoltée dans des sacs qu'on appelle des curons. Et on l'envoie dans un lavage spécialisé pour laver la laine. Et ensuite, on va décider, donc là, pour le cas, c'est du fil à tricoter, qui sera envoyé dans une filature française, toujours dans une recherche de faire un produit de qualité, voire haute qualité, et sur notre territoire.
6: Alors là, on a des pelotes de laine devant nous, parce qu'on est chez vous et que chez vous, c'est également la boutique. On peut venir vous voir sur rendez-vous. Cette laine, quelles sont ses qualités ?
7: Alors, ce que vous avez sous les yeux, Catherine, c'est pas des pelotes, c'est des écheveaux. C'est le langage, c'est le vocabulaire lainier, écheveaux, et c'est la forme qu'on doit utiliser pour teindre. Et donc, les qualités du fil, c'est que la laine, c'est thermorégulateur, c'est respirant, c'est antibactérien. Ça nécessite peu de lavage, puisque s'il y a des odeurs, il suffit d'aérer son pull quelques heures à l'air libre. En fait, la matière reste vivante. Comme sur l'animal, en fait.
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6: Itinéraire bis à Mailly-le-Château cette semaine. Et aujourd'hui, eh bien, nous allons parler de pâturage itinérant. Adrien Salat, bonjour.
8: Bonjour.
6: Le pâturage itinérant, Adrien, est-ce que vous pouvez m'expliquer ce que c'est ?
8: C'est marrant parce que pâturage itinérant et itinéraire bis, finalement, ça rapproche un peu parce que on prend souvent les chemins de traverse, en tout cas des endroits moins fréquentés pour déplacer les brebis. Parce qu'en fait, donc c'est un troupeau qui est arrivé en 2021 et qui depuis se déplace uniquement à pied sur des trajets jusqu'à 5-6 kilomètres pour aller chercher des pâturages chez des céréales. Aller dans leur parcelle, après accord verbal effectivement, pour faire pâturer et puis dans une démarche de restauration de la fertilité des sols.
6: Restauration de la fertilité des sols, c'est-à-dire ?
8: Aujourd'hui, on se rend compte que les engrais de synthèse sont aussi limités et que il faut trouver autre chose. Et les agriculteurs, après avoir essayé toute une série de solutions, en arrivent à se dire que remettre des bêtes sur des parcelles qui souvent n'ont pas vu d'animaux d'élevage, en tout cas depuis au moins une génération et des dizaines d'années, c'est potentiellement bénéfique.
6: Et j'aimerais bien que vous parliez de vos brebis. Ce sont des brebis particulières, il y en a combien ?
8: Il y a une centaine de mères. Ce sont des brebis de race Estalaine Mérinos. La race Mérinos, on la connaît pour la laine parce qu'elle est très fine, donc elle permet de faire du textile avec. Et on est sur une race spécifique puisqu'elle s'est développée sur plutôt l'est de la France, Alsace-Lorraine, croisée avec une race Württemberg d'Allemagne du Sud, qui donne une brebis de belle taille, avec une toison conséquente et une capacité à endurer les aléas climatiques extrêmes. Voilà, une race très plaisante à élever, même si c'est plus que de l'élevage. C'est vraiment on partage, on passe du temps ensemble finalement.
6: Est-ce qu'on peut vivre de ce métier, Adrien ?
8: Oui, je vis de cette activité. Alors, on a parlé de la laine, mais j'ai aussi une activité de vente de viande. Donc, on nourrit aussi un territoire, donc on répond à un besoin. Et en ça, oui, ça me fait vivre. Ça donne raison, ça donne sens à ma vie. Je pense que la question était aussi financière. C'est vraiment un combat. J'ai envie de dire que plus le temps passe, plus on pourra en vivre. C'est l'origine quasiment de la civilisation, du fait qu'on est passé de nomade à sédentaire. Donc tant qu'on sera sédentaire, c'est un métier qui aura du sens et qui répondra.
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6: Itinéraire bis à Maille-Château, aujourd'hui encore. Et aujourd'hui, je me trouve au planétarium de Maille-Château. Patrice Berger, bonjour.
9: Bonjour.
6: Un planétarium, c'est ma première question. Patrice, elle est toute simple. Qu'est-ce que c'est ?
9: Alors, un planétarium, c'est un lieu où on va pouvoir observer le ciel, comme si on était en pleine nuit, au froid. Sauf que là, on est bien au chaud et on a le ciel au-dessus de nous, mais il est en numérique, tout simplement.
6: Ce planétarium de Maille-Château, il est né de quelle façon ?
9: Alors, il est né parce que on a une section dans l'association d'astronomie et nos contrées font que les samedis soirs, pour observer avec un beau ciel, ils sont très rares dans une année. Et comme on aime transmettre notre passion, on a dû trouver un autre moyen de la transmettre. Et l'autre moyen, c'est le planétarium.
6: Quand on construit un planétarium, on obéit à des règles quand même.
9: Oui, bien sûr, on est obligé, déjà parce qu'on a un ERP, on reçoit du public. Et puis, la particularité du planétarium, puisque, comme vous le constatez, c'est un dôme que l'on a au-dessus de nous, qui est notre écran.
6: On peut mettre combien de personnes, combien de spectateurs ici ?
9: 30 personnes.
6: Alors, qu'est-ce qu'on peut voir ? Là, en ce moment, moi j'ai la grande chance d'être au milieu du planétarium. J'ai un ciel, c'est le matin ou c'est le soir ?
9: Alors là, non, c'est le ciel actuel. On est en journée, là, pour l'instant, avec le soleil à l'endroit où il serait, bien sûr, si on n'avait pas les nuages au-dessus de nous.
6: Quels sont les types d'animations que vous proposez dans ce planétarium ?
9: Alors, on peut déjà observer le ciel du soir, comme on l'observerait en sortant à l'extérieur. On peut même observer le ciel comme il était il y a 2000 ans, ou comme il sera dans 2000 ans, parce qu'il sera différent, bien sûr. Alors ça, c'est la partie, je dirais, purement observation, comme on peut le faire à l'extérieur. Et on a aussi la projection de films qui sont spécifiques pour les planétariums, qui sont à 360 degrés.
6: Des films qui sont à la portée de quel public ?
9: Alors, tout public, on a des films d'animation pour les enfants, ça commence à partir de 5 ans. Et puis après, on monte crescendo, hein, et bien sûr, on a aussi des films pour adultes et enfants. On a des spécifiques pour les enfants, mais sinon...

0: En quoi consiste votre métier ?
1: Mon métier consiste à la création et à la restauration de vitraux, que ce soit pour du particulier ou des vitraux de patrimoine, comme les églises.
0: Ce métier, vous l'avez approché de quelle façon ?
1: J'ai eu la chance de rencontrer Bernard Dubourg, un souffleur de verre, qui m'a transmis sa passion pour le verre au départ.
0: Votre amour du verre, Gaëtan, il est né de quelle façon ?
1: C'est la fascination par rapport à la matière, aux couleurs, aux reliefs, tout ce qu'on peut transmettre aussi à travers une création, c'est le partage.
0: Alors, ce vitrail, c'est totalement magique, on est dans votre atelier à Mailly-le-Château, parce que la boutique, elle est à Vézelay. Hein.
1: Tout à fait, la boutique est au 10 rue Saint-Étienne à Vézelay.
0: Et expliquez-moi, qu'est-ce qu'on a devant nous, là ?
1: Alors, pour l'instant, devant vous, vous avez donc des petits vitraux pour la décoration et montrer un petit peu tous les effets du verre qui sont destinés à la boutique.
0: Ce métier de vitrailliste, maître verrier, quelle qualité il demande, Gaëtan ?
1: Il demande beaucoup de précision, un grand travail de dessin, une connaissance sur ses verres. Le choix des verres est très important par rapport au rendu que l'on veut donner. Et une passion dépendante.
0: Quand on parle de vitrail, on pense souvent au vitrail qui prend la place d'une fenêtre, mais le vitrail, il se conçoit également à l'intérieur des maisons.
1: Tout à fait, le vitrail peut servir en miroir, il peut être aussi en séparation de portes, il peut être sur une cloison, il peut être une petite lampe décorative. On a beaucoup d'idées d'endroits différents pour mettre les vitraux.
0: Et puis, vous restaurez des vitraux. Et là, à côté de moi, il y a un vitrail d'église. Il arrive d'où, celui-ci ?
1: Celui-ci, c'est un vitrail qui arrive de Précy-le-Sec.
0: Est-ce que c'est exactement le même travail quand on crée un vitrail ou quand on le restaure ?
1: Alors non, quand on fait une création, on démarre à partir d'un dessin. On fait le dessin en taille réelle, qui va nous servir en fait de trame pour découper le verre. Pour une restauration d'église, on va conserver au maximum toutes les pièces qui sont en bon état, pas cassées, et on va remplacer uniquement celles qui sont inexistantes. Ce sont deux mondes très différents. Quand on fait de la création, on sait qu'on va laisser sa petite trace sur un verre qui va durer plus d'un siècle.
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0: Itinéraire bis, toujours à Mailly-le-Château. Cette semaine et aujourd'hui, je vous emmène dans un endroit magnifique, un endroit étonnant. Je suis allée au musée des outils d'autrefois. Jean-Louis Lajambe, bonjour.
3: Bonjour.
0: Dites-moi, ce musée ici à Mailly-le-Château, il existe depuis combien de temps, Jean-Louis ?
3: Ah, je réfléchis. Oh, plus de 5 ans, hein. Plus de 5 ans, oui, pas plus, je crois pas.
0: Qu'est-ce qui vous a donné envie de créer un tel lieu ?
3: Mon grand-père était ferblantier, j'ai donc récupéré tout son atelier, et c'est de là qu'il m'est venue l'idée de faire des métiers anciens.
0: Vous avez débuté avec combien d'outils ?
3: J'ai commencé avec une cinquantaine d'outils.
0: Et aujourd'hui, là, autour de nous, sur 3 étages, il y a combien d'outils ?
3: Je pense environ entre 4 et 5 000 outils de différents métiers, évidemment.
0: Tous ces objets, vous les achetez ou on vous les donne ?
3: On m'en donne beaucoup. J'en achète très peu, en définitive.
0: Au fur et à mesure que ces outils sont arrivés dans votre musée, j'imagine qu'il a fallu que vous vous documentiez.
3: Oui, je me suis beaucoup documenté. Soit que j'allais voir des gens qui ont fait ces métiers-là, ou soit que je cherchais, mais dans les livres, hein, pas sur Internet.
0: Parce que lorsque les gens viennent visiter ce musée, ils vous posent énormément de questions.
3: Énormément de questions, oui, oui, ben c'est normal, et je peux répondre, voilà.
0: Ce musée extraordinaire, parce qu'il est vraiment extraordinaire, Jean-Louis, il est ouvert tous les jours ?
3: Oui, c'est ouvert tous les jours, à n'importe quelle heure, il suffit de me donner un coup de téléphone, voilà, un coup de fil.
0: C'est un vrai travail de mémoire que vous avez fait.
3: Oui, c'est vrai, j'aime ça, donc voilà, j'ai réussi à faire ça sans problème, quoi.
0: Vous êtes fier de ce travail, quand même, j'imagine.
3: Oui, oui, oui, à quoi d'être fier ? Ce que j'aurais jamais pensé avant, faire ça, voilà. Et puis, bon, il y a des métiers que j'avais en tête, donc comme le métier d'imprimeur, voilà, parce que j'ai fait un peu d'imprimerie dans le temps, j'ai travaillé pour un imprimeur, etc. Donc, j'ai commencé par ça.
0: Que vous disent les gens lorsqu'ils poussent la porte, comme moi, de cet écomusée des métiers d'autrefois ?
3: Ils disent, oh, c'est pas possible, ils disent, voilà. Bien souvent, ces réflexions-là, c'est formidable, c'est bien présenté, ben oui, parce que j'ai ça dans... C'est moi, quoi, voilà.
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1: Coup de projecteur sur la plus grande brasserie de Paris dans le 14e arrondissement de la capitale. On y mange et on y danse. Tour du propriétaire avec Thierry Boeuf. Place à la saga Bistrot de Paris.
2: Et le cocktail américain, c'est quoi ?
3: C'est un cocktail grillé avec une sauce américaine, tomate, échalote, une pointe de cognac, du vin blanc. C'est un peu relevé.
4: Un déca,
5: pâté, jambon, c'est du corvéillette, gruyère, cantal, rosier, jambon de pays.
6: Eh bien, tout ça, ça va aller dans la blanquette.
7: Bon appétit.
8: Comment se faire applaudir le soir de son anniversaire à Paris par 800 personnes et dans la bonne humeur ? Franchissez dès que possible les portes de la coupole, boulevard du Montparnasse. 15 à 20 serveurs en rang vous portent un gâteau en chantant bon anniversaire. Les lumières de l'immense salle de la brasserie se rallument et tous les clients de la coupole applaudissent. Quand on vous dit que c'est la fête à Paris. C'était le temps un peu fou de l'entre-deux-guerres. Les fêtes les plus délurées avaient pour quartier Montparnasse. Dans les années 20, Paris est fréquenté par 15 000 Américains, Joséphine Baker et la Coqueluche. Et encore aujourd'hui, son portrait est peint sur un des piliers de la coupole, classé monument historique.
9: Elle venait très souvent à la coupole. D'ailleurs, elle était une habituée jusqu'à la fin de sa vie. Mais pendant les années folles, elle venait avec une petite panthère, vous imaginez, qui était très gentille. Elle s'appelait Paquita, d'ailleurs. Elle était adorable. Mais ça dérangeait beaucoup la clientèle.
8: Et dans un véritable décor art déco, laissez vagabonder votre esprit au son des cliquetis de couteaux et de fourchettes, dans les volutes des plats de choucroute, dans l'atmosphère de la brasserie la plus grande de Paris.
10: Et puis la peinture qui accompagnait, qui était avec tout ça, était l'expression de l'extraordinaire diversité du Montparnasse des années 20. Et alors faire une coupole qui coiffe l'ensemble, c'était audacieux, parce que comment exprimer de nouveau cette diversité ? Là, il y a une idée géniale, c'est très réussi.
8: À la coupole, on mange, on boit, on danse et on refait le monde. Tout ça a tellement bien commencé un 20 décembre 1927. 3000 invités et 12 000 bouteilles de champagne liquidées en 2 heures. Et 90 ans plus tard, les corps se dérobent, toujours à la coupole, dans la grande salle du dancing.
11: Monsieur Barbeau, allant sur 89 ans, je voudrais dire que tant qu'une femme danse, elle reste jeune, belle et séduisante. C'est tout.
12: Andy Warhol à la coupole, peint les gambettes de Mistinguette.
8: 2025, les soirées au dancing de la coupole existent bel et bien. Le thème de prédilection, smoking et femme fatale 1920-1930. Mais le spectacle, et surtout dans l'assiette, après quelques errements post-Covid et les difficultés après la pandémie, la coupole est redevenue irréprochable. Pourquoi pas dès le matin, au petit déjeuner, un œuf à la coque, une omelette brouillée. Le midi, bien sûr, un des plus beaux bancs de crustacés et d'huîtres de Paris. Le soir, évidemment, 4 sortes de choucroute, foie de veau, tartare de bœuf normand, sole meunière à la plancha et l'exceptionnel curry d'agneau à l'indienne servi depuis 1927. Et c'est pas du réchauffé. À propos, dans 2 ans, mettez une alerte sur votre smartphone. 20 décembre 2027, la coupole de Montparnasse fêtera ses 100 ans. Vous savez quoi ? Comme me le dit souvent un ami caviste, on va tout faire péter et essayer de battre le record des 3000 Parisiens des années folles, déboucher plus de 12 000 bouteilles de champagne dans la nuit.
1: Eh ben oui, allez, rendez-vous est pris. Et vous y serez, nous aussi donc. Merci beaucoup Thierry Boeuf, Bistrot de Paris. Si vous avez aimé cette chronique, vous pouvez bien sûr la partager avec vos proches depuis l'application Ici.
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1: Arnaud Fromage est avec nous chaque matin, c'est l'heure de la nécessaire minute comtoise. Mon cher Arnaud, bonjour.
14: Bonjour.
1: Du côté des radars, il y a des petites surprises, on donne vraiment des drôles de noms aux choses, parfois, chez nous en Franche-Comté.
14: Oui, et en voici un nouvel exemple. Alors, petite mise en situation, vous êtes en voiture, vous venez de Belfort et vous roulez en direction de la chapelle sous Rougemont. Bref, vous êtes sur la départementale 83, vous passez de nez avant d'arriver à Rop. Là, vous passez devant la mairie, sur l'avenue Charles de Gaulle, il y a Céline coiffure, mais vous continuez. La petite patte d'oie à la Vermenoncourt, vous restez sur la route principale et vous avancez encore un petit peu. Il y a les jolies maisons typiques là sur le côté. Et c'est là, dans le virage, qu'il faut freiner, tout simplement parce qu'il y a un radar.
4: Bon, bah, pas mal la petite balade là autour de Belfort. Je vois pas vraiment où vous voulez en venir, Arnaud.
14: Eh bien, exactement à cet endroit précis, là, sous le radar, en face de la boîte aux lettres. Parce que ce n'est pas n'importe quel radar. C'est celui qui est surnommé le radar Johnny Hallyday. Mais alors, pourquoi, allez-vous me demander, maintenant que j'ai réussi à capter votre attention?
4: Eh ben oui, pourquoi le radar de Johnny Hallyday, Arnaud, oui?
14: Pour comprendre, il faut remonter à février 1970. L'idole des jeunes a donné la veille un concert à Strasbourg et doit se rendre à Besançon. 3000 personnes l'y attendent et il est 18h passé. Dans la DS Palace Citroën, qui roule à fond parce que, bah, années 70, il y a donc Johnny Hallyday et Sylvie Vartan, mais aussi Mickey Jones, le guitariste de Johnny, Jean Ponce, son manager, et Sacha Rulle, son secrétaire. On est en février, il fait nuit, il fait froid, il y a du verglas et ça roule vite. Bref, Johnny perd le contrôle de sa voiture. Il glisse et se retrouve dans le fossé. Alors il parvient à reprendre le contrôle de son véhicule, parce que, ne l'oublions pas, Johnny Hallyday est un pilote, mais malheureusement, il y a un bloc de béton qui bloque le fossé et la voiture finit par s'y écraser. À bord, Johnny et son guitariste n'ont rien, mais son secrétaire et son manager sont blessés. Sylvie Vartan, elle, a carrément traversé le pare-brise, elle a le visage en sang. En 1970, la ceinture de sécurité est censée être obligatoire, mais dans les faits, personne ne la met vraiment. Les voisins viennent au secours des blessés, alors au départ, ils avouent ne pas vraiment avoir reconnu Johnny et Sylvie Vartan, parce qu'ils sont sous le choc, et les blessés sont conduits à l'hôpital de Belfort. Johnny s'empare du téléphone d'un riverain pour annoncer qu'il n'y aura pas de concert à Besançon ce soir-là. Sylvie Vartan, elle, s'exile quelques mois à New York dans une clinique de chirurgie esthétique où elle subira des dizaines d'opérations de reconstruction pour effacer les traces de l'accident. Alors voilà pour la petite histoire. Et c'est donc dans ce même virage, toujours à la sortie d'Europe et toujours aussi dangereux, qu'a été installé en 2019 un radar, le radar Johnny Hallyday, pour nous rappeler que, star ou pas, il ne faudrait pas oublier de...

0: radar Johnny Hallyday, voilà, on sait désormais où il est grâce à vous, Arnaud Fromage, pour la nécessaire minute comptoise. Vous menez les enquêtes dans tous les sens et vous nous faites revivre avec un superbe podcast La vie incroyable de Paul-Émile Victor, un jurassien qui, pour sa première expérience et sa première expédition, est parti au Groenland. On a entendu le premier épisode jeudi, à partir de 10h. Et le numéro 2 est déjà disponible en ce moment sur l'application ICI ICI. Vous allez véritablement découvrir ce qu'a enduré l'équipe autour de Paul-Émile Victor, une équipée qui a été véritablement sans danger, mais ô combien importante pour l'avancée de la science. Un podcast passionnant avec vous, mon cher Arnaud Fromage. Je vous dis à demain.
1: À demain. 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
1: Bonjour, je m'appelle Antoine. Comme j'ai l'habitude de le dire, je suis un petit con d'école de commerce, orienté finance entreprise. J'ai eu l'occasion de reprendre l'agence immobilière familiale et j'ai décidé de changer de voie suite au Covid.
2: Bonjour Antoine. Alors Antoine, vous avez 37 ans et c'est déjà votre troisième vie que vous êtes en train d'écrire ici à Périgueux. C'est quoi un petit con qui sort d'école de commerce ?
1: C'est une personne qui applique ce qu'on lui apprend. Le sketch des inconnus sur le monde de la communication est très parlant et notamment il y a une expression qui reflète bien l'enseignement qu'on a en école de commerce. Ne jamais prendre les gens pour des cons mais ne jamais oublier qu'ils le sont. Et que ce soit en marketing, que ce soit les business plans où on valorise le chiffre d'affaires futur, ce qui était vraiment très prégnant.
2: Et pourtant, c'est ce parcours qui vous a fait venir là, à Périgueux. Vous dites que la crise Covid a joué un rôle majeur. Je crois que vous tombez sur une vidéo sur Internet où vous découvrez le métier de boucher charcutier, c'est ça ?
1: Oui, un jour, je regardais un fonds de commerce à reprendre et on me parle d'un charcutier, le charcutier Charlot à Piégut-Pluvier. Et j'arrive la dernière semaine avant qu'il ferme et je trouve que les productions qu'il fait sont assez exceptionnelles. Et je me renseigne sur un métier que je ne connaissais pas, qui était le métier de charcutier. Et je tombe sur la vidéo de Bernard Marie, un meilleur ouvrier de France, qui était le monsieur charcutier de Paul Bocuse. Je me suis vraiment plongé dans le métier de ce charcutier. C'était vraiment un hasard que le saint patron des charcutiers, c'était Saint-Antoine, m'appelant Antoine. Et donc, suite à ça, j'ai travaillé en Alsace, à Deauville et en Périgord vert.
2: Et là, depuis quelques semaines, vous vous êtes installé à Périgueux. Vous avez repris le commerce d'un périgourdin qui était bien connu, Christophe Orteil. Quelles sont les surprises ou les nouveautés qu'on va pouvoir retrouver, par exemple, sous la halle du Coderre, les mercredis et samedis, jour de marché à Périgueux?
1: On garde tout pareil. Ça, c'est important. On fera des petites modifications petit à petit. J'aime bien tout ce qui est à base de croûte. On continuera peut-être à augmenter le feuilletage, ce qu'on appelle les pâtisseries charcutières. Peut-être offrir différentes recettes. Christophe avait une très grande variété de produits frais et faits maison à disposition des clients, qui était déjà en soi un tour de force. Donc on va garder cette production et au fur et à mesure, on changera des petites touches. Là, on vient de lancer les crèmes caramel. On va voir si le public est réceptif.
2: Cette aventure, elle est toute nouvelle. Ils ont dit quoi, vos anciens collègues d'école de commerce, quand vous leur avez dit que vous étiez maintenant patron d'une PME à Périgueux, dans le secteur de la boucherie-charcuterie?
1: Mes anciens collègues d'école de commerce ne le savent pas forcément. Et mes amis ne sont pas forcément surpris. Mais comme certains clients me l'ont dit, j'ai la tête du boucher. Voilà. Je ne sais pas ce que je dois en penser. Sûrement de très bonnes choses, parce que, comme je le disais avant, j'ai l'impression d'être à ma place. Mais voilà.
2: Merci beaucoup, Antoine.

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0: Mais quand comprendront-ils? 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
2: Pluie, neige, canicule, brouillard, la météo décide si on va râler ou si on va râler autrement, si vous voyez ce que je veux dire. Mais dans le fond, qui décide des prévisions météo? Qui observe? Qui calcule? Qui c'est qui tranche à la fin? Et surtout, pourquoi ils disent qu'il va y avoir du soleil alors qu'on se prend une rincée? Eh bien, réponds tout de suite dans les coulisses de Météo France Alsace que je teste pour vous aujourd'hui. Je suis à Ilkirch-Grafenstaden. Ici, on estime, on calcule le temps qu'il fera demain. Et à côté de moi, voici Simon. Simon, c'est le technicien météo. C'est lui qui surveille des capteurs, des antennes, des machines qui parlent. Bref, tout le langage, c'est des chiffres. Entre le vent, la pression, l'humidité, tout est mesuré en continu avec des stations météo basées un peu partout en Alsace, à des endroits stratégiques, en altitude, dans les vallées, en plaine ou encore en ville, au nord, au sud, bref, un peu partout. Et à cela, on peut ajouter aussi d'autres outils comme les radars, les satellites. Et chaque jour, c'est des millions d'observations qui arrivent dans les ordinateurs de Météo France Alsace. Et avec des équations très, très, très complexes. Et cette complexité est en lien avec notre prochaine découverte. Direction le bureau des modèles météo. Ça, c'est avec Théo. Théo, il est météorologiste et il m'explique qu'on ne prédit pas le futur. Mais en revanche, on calcule des scénarios et leurs probabilités. Certains modèles, par exemple, simulent l'atmosphère avec comme résultat, écoutez bien, 350 prévisions possibles chaque jour. Ah bah oui, hein, la machine, elle calcule tout ce qui est possible. Hein. Et c'est l'humain, enfin, qui va trancher. Parce que oui, la météo, en bout de ligne, c'est pas juste une machine. Hein. C'est aussi un cerveau. Il y a un cerveau qui tranche. Et en parlant de cerveau, en voici un autre bien rempli. C'est celui de Cédric. Il est climatologue. Et Cédric, lui, va nous emmener littéralement dans un autre monde. Parce qu'avec ses analyses à Cédric, on ne regarde pas demain. Non, on va regarder 100 ans en arrière. Car Météo France, conserve en quelque sorte la mémoire du climat depuis plus de 150 ans. Parce que le passé, il nous permet quoi? De comprendre l'avenir. Surtout avec les notions du dérèglement climatique qui nécessite une véritable expertise. Alors, après ce dévoilage d'outils, de calculs, d'équations et d'expertises en tout genre, comment se fait-il qu'en 2026, on puisse encore se tromper dans les prévisions? J'ai posé la question et la réponse de mes spécialistes est claire. Prévoir la météo, c'est comme essayer de prédire la forme exacte des vagues dans une soupe qu'on remue en permanence, sauf que la casserole fait la taille de la planète et que la cuillère...